0: partiront. Klemt, un coup de cœur ici même. 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
1: 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Venez nous le dire en nous laissant un commentaire sur votre plateforme d'écoute préférée. Tous vos messages sont les bienvenus. Bonne écoute.
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1: Bonjour à toutes et tous, bienvenue dans Affaires classées, le podcast. Nous sommes au printemps 1824. Une vieille dame habitant Saint-Faust est jetée vivante sur un bûcher. Des villageois l'accusent en effet d'être une sorcière qui jetterait des sorts maléfiques sur la population. Que cache ce fait divers digne d'un autre temps? La suite dans un instant.
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1: Nous sommes en l'an 1824. Au matin du 29 avril, le préfet des Basses-Pyrénées est de fort mauvaise humeur. Il vient d'apprendre qu'à 8 km de son palais, dans le village de Saint-Faust, une vieille dame connue sous le nom de Marie Payon a bien failli périr brûlée sur un bûcher improvisé par un groupe d'individus au prétexte qu'elle serait une sorcière. Des villageois se sont emparés d'elle afin de la ligoter. Ils ont entassé du bois, attachant la malheureuse à un pieu avant d'allumer le feu. Mais tandis que les flammes faisaient leur œuvre, elles cramèrent aussi les cordes qui entravaient les mains de la pauvre Marie, laquelle parvint à s'échapper comme elle le put. Grâce aux soins d'un médecin, elle échappa à la mort et put lentement panser ses plaies malgré d'horribles souffrances. Quelques jours plus tard, Marie songea à alerter monsieur le maire du village, pensant qu'il lui viendrait en aide en prévenant les gendarmes du crime commis sur sa commune. Que nenni ! Fort embarrassé par cette affaire d'un autre temps, l'élu commença par mener son enquête en identifiant les suspects. Dans ce village rural de quelques centaines d'âmes, les langues finirent par se délier. Les auteurs du crime ne sont autres que les membres et proches d'une famille honorablement connue à Saint-Faust. Suspectant la vieille dame de leur vouloir du mal, ils ont tenté de la supprimer par le feu. L'affaire fait tâche. Elle rappelle ces pratiques d'un autre temps, en Béarn, au Pays Basque ou en Bigorre, où l'on brûlait ces femmes que l'on taxait de sorcellerie. Le maire s'interroge. Doit-il dénoncer l'affaire ou bien l'étouffer?
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1: Selon les premiers témoignages, une fillette du village souffrant d'un mal implacable semblait vouée à une fin prochaine. Et comme souvent à l'époque, lorsque la médecine s'avérait incapable à soigner, les proches recouraient aux soins du guérisseur ou du sorcier du coin. Ça tombe bien. À Saint-Faust, les villageois racontent que Marie Payon, une vieille femme un peu marginale, aurait le pouvoir magique de guérir toutes sortes de maladies. Croyant en un miracle, les parents de la fillette implorent Marie de leur venir en aide. La vieille dame se déplace, elle examine l'enfant, et là, stupeur, elle refuse, se disant incapable de soigner ce mal sournois. L'incompréhension, la colère gagnent les parents de la fillette, prêts à payer tout.

0: ce qu'elle voudra, mais rien n'y fait. Marie refuse. Un refus qui pourrait bien lui coûter cher. Au village, la veuve Payon est surnommée la poussouère. Comprenez, celle qui connaît les poussous, autrement dit, les poisons. Aussi admirée que redoutée, elle offre, dit-on, ses potions miracles, ses breuvages mystérieux lorsque la médecine ne peut plus grand-chose. Les proches de l'enfant malade s'interrogent. Pourquoi Marie a-t-elle refusé ses soins ? Sans doute se sentait-elle impuissante face à ce mal incurable, mais les parents meurtris ne l'entendent pas de cette oreille. À leurs yeux, son refus signifie qu'elle leur a jeté un sort. Ivre de chagrin, il s'imagine que la vieille veuve a pactisé avec le diable. Et comme on le croyait naguère par ici, il faut brûler la sorcière afin que ses cendres chassent le mal dont la fillette souffre. Une pratique pourtant interdite par le roi Louis XIV depuis l'an 1682. En pareille circonstance, le maire du village aurait dû alerter les gendarmes et le procureur du roi afin qu'une enquête soit ouverte et que les suspects soient identifiés, jugés et châtiés. Or, en cette année 1824, marquée par l'avènement du roi Charles X, il en ira tout autrement dans cette commune béarnaise connue pour ses coteaux de vigne, de maïs et d'apiculture. Redoutant le scandale et voulant sans doute éviter la paille de la prison aux acteurs de cette affaire honorablement connue dans le canton, l'édile de Saint-Faust va tout faire pour l'étouffer, avec de l'argent, tout bonnement. Il convainc les parents de la fillette de mettre la main dans leurs économies et lui remettre des espèces sonnantes et trébuchantes qu'il se propose de porter au chevet de Marie Payon, accompagnée du notaire de Gand. Au mépris des lois du code pénal napoléonien en vigueur depuis 1810, monsieur le maire lui met le marché en main, moyennant une somme d'argent destinée à réparer le prix de ses souffrances. La vieille dame serait bien inspirée de signer un papier officiel par lequel elle s'engage à ne pas déposer plainte contre ceux qui ont allumé les flammes du bûcher. Une transaction qui éteindrait le feu, en somme. Lorsqu'il apprend la nouvelle, le préfet palois manque de s'étrangler. Qui est donc ce maire de campagne, ce petit notable qui fait fi des lois ? Aucun élu ne doit se prêter à un tel chantage, tonne le préfet palois. Furieux, il demande au procureur du roi l'ouverture d'une enquête qui sera confiée le 2 mai aux gendarmes de l'Escar. La malheureuse Marie Payon va enfin pouvoir livrer son récit des faits aux autorités.
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0: Âgée d'une soixantaine d'années, Marie était la benjamine d'une famille nombreuse des environs. Sa vie durant, elle avait exercé le métier officiel de fileuse. Ses connaissances en matière de plantes lui ont vite valu la réputation de guérisseuse. Les témoins entendus par les gendarmes confirment qu'en mars dernier, Marie s'est présentée dans l'état le plus affreux, pieds et mains brûlés. Marie accusa spontanément les nommés Sagette, Broc, Pondac et la sœur de ce dernier d'être les auteurs de son calvaire. L'un d'eux avait d'ailleurs fui le village, redoutant sans doute d'être envoyé en prison par les gendarmes. Il revint 3 semaines plus tard, proposant sans honte par l'entremise de monsieur le maire ce qu'il appelait un accommodement, une sorte de transaction destinée à éteindre l'affaire. Interrogé à son tour, l'édile de Saint-Faust masque mal son embarras. Laurent Luc jure qu'il ne savait rien des raisons de ce bûcher improvisé. Marie lui aurait confié qu'elle avait été attachée à un piquet, le feu sous les pieds et sur la tête, se disant victime d'un mauvais tour. L'omerta frappe aussi un couple de vignerons qui, bien que présents près du bûcher, disent tout ignorer de l'histoire. Sur la foi des accusations de Marie Payon, les deux principaux acteurs de cet acte barbare sont identifiés et arrêtés. Le premier est un certain Jean Broc. Marié à la nièce de la victime, il est tailleur d'habits de métier. Lui, envers et contre tout. Jamais, jure-t-il, il n'a brûlé les jambes de celle qu'il taxait naguère de sorcellerie, l'accusant d'avoir donné une maladie à une enfant par ses maléfices et ses sortilèges.
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0: Le second suspect se nomme Jean Pondac. Laboureur de profession, il est suspecté d'avoir planté le pieu, installé les sarments au pied de la malheureuse et d'avoir allumé le bûcher. Lui aussi nie de toutes ses forces, imaginant que nul ne croirait les dires de celle qui dit être une folle. L'enquête ira vite. Deux mois plus tard, le 28 juillet 1824, le juge d'instruction palois met Brock et Pondac en accusation du crime de tentative de meurtre sur la personne de Marie Payon. Dans son ordonnance, le magistrat écrit que la victime fut soupçonnée de sortilège par l'opinion publique parce qu'elle avait eu le tort de refuser ses soins dont chacun espérait de prompts résultats. Aux yeux des villageois, Marie fut accusée d'avoir, par ses maléfices, ses sortilèges, généré des maux qu'elle ne pouvait guérir. L'ignorance commune et les préjugés firent le reste. Les esprits s'irritèrent. Ainsi naquit l'idée de brûler une présumée sorcière. Le procès s'ouvre au Parlement de Navarre le 20 novembre 1824. L'instant est grave. L'affaire Marie Payon sera l'ultime procès palois de l'histoire où l'on parlera de sorcellerie dans un tribunal. 12 jurés venus du Pays Basque, du Béarn et 3 magistrats vêtus de leur robe rouge et noire sont réunis pour juger 2 accusés, 2 hommes honorablement connus. Très vite, l'audience vire au calvaire, non pas pour les accusés, mais pour la victime, Marie Payon. Certes, les 2 hommes ont bien commis les faits reprochés, mais selon les juges, c'est Marie, par ses maléfices, ses sortilèges, qui a fait naître ses blessures et les a envenimées. Incroyable, la victime passe pour une simulatrice, une victime si peu innocente que la cour acquitte les 2 accusés. Ils seront libérés sur le champ.
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0: Le malheureux destin de Marie Payon, c'était l'épisode Requiem pour une guérisseuse. Dans un prochain épisode, je vous raconterai une affaire survenue en juin 2014. Une fillette âgée de 30 mois décède d'une asphyxie soudaine dans son lit près de Saint-Jean-Pied-de-Port. Selon le médecin légiste, c'est une mort naturelle, mais les gendarmes nourrissent pourtant quelques doutes.
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4: La cabine minute, la cabine minute, la minute de Camini. La cabine minute, la minute de Camini. 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J'espère que vous allez bien. Aujourd'hui, on va parler d'amour ou alors de célibat. Enfin, je sais pas, parce que on voit tellement de choses sur les réseaux sociaux. Oui, les hommes ceci, les femmes ceci. Il y a une femme, elle m'a fait du mal au cœur. Mon mec m'a fait du mal au cœur. Il m'a trompé. Il est parti. Mais en fait, pourquoi vous vous mettez en couple? Vous savez qui vous vous mettez en couple? Vous vous mettez en couple avec un être humain. Alors un être humain, je vous rappelle quand même ce qu'il est capable de faire. Un être humain, ils ont créé la guerre, l'esclavage, la torture, le viol, le génocide et la télé-réalité. Et après, vous êtes surpris quand votre partenaire, qui est un être humain, il vous a mal parlé ou alors il vous a trompé, machin et tout. C'est vous qui choisissez de sentir. Pourquoi vous sentez qu'un être humain? Et après, vous êtes surpris quand ça se passe mal. Vous avez l'arrogance de croire qu'un être humain, il va bien vous traiter pendant 30 ans. Il y a des êtres humains, ils trichent au Scrabble. C'est quoi l'intérêt de tricher au Scrabble? Et vous, vous leur confiez vos émotions, vous leur confiez votre cœur à un être humain et vous êtes surpris quand l'être humain il vous fait un coup de Trafalgar, mais vous n'êtes pas bien. Arrêtez de vous mettre en couple. Mettez-vous en couple avec un esprit. Voilà. Tu mets en couple avec un esprit, voilà, l'esprit, au moins il va pas t'emmerder. Enfin, en même temps, un esprit, c'est un ancien être humain, donc si ça peut être emmerdant. Non, mais pas les esprits. Arrêtez de faire confiance aux êtres humains. T'as cru que ton partenaire, c'était qui? C'était Jésus. D'ailleurs, même Jésus, ils l'ont tué, les êtres humains. Même lui, s'est fait avoir. Et vous, vous exigez une loyauté pendant 30 ans. Arrêtez ça. Arrêtez de vous mettre en couple avec des humains. Mettez-vous avec un arbre. Voilà. L'arbre, c'est solide, calme, silencieux, stable. Et en plus, il est enraciné, il peut pas partir. Voilà. Ton ex, il aurait dû essayer. L'arbre, tu peux lui faire des câlins. Il parle pas, il t'engueule pas. Tu peux oublier les sacs poubelles, il dit rien. Tu peux lui raconter ta journée, il te juge pas. Et c'est mieux qu'un mec, c'est mieux qu'une meuf, c'est mieux qu'un psy. Alors après, niveau sexe, bah écoute, c'est du bois. Il est toujours dur. Alors après ça dépend de ce qu'on aime, hein, ça dépend de ce que t'aimes, tu vois. En même temps, si c'est pas très fun, au moins il te ghoste pas, l'arbre, tu vois. Il a pas d'insta, il poste pas de story ambigu en mode je suis dans une forêt chelou. Et le pire, c'est que des fois tu parles à un arbre dans la vie, tu vois. T'as plus de réponses que quand tu parles à une copine, parce qu'un arbre, lui, il te fait pas rien, non rien. Non, c'est pas ça, mais laisse tomber. Alors moralité, si vous vous mettez en couple avec un être humain, n'oubliez jamais qu'en face de vous, bah, vous avez un être humain. La minute de Camini.
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2: Anthony est un enfant de Galeria et au village, il a tous ses souvenirs.
5: J'ai grandi ici depuis mon enfance, j'ai toujours vécu ici, j'ai été à l'école à Galeria. Et j'ai essayé de m'investir associativement à Galeria, donc voilà. C'est pour cela qu'on a repris, il y a maintenant 2 ans, avec des amis à moi d'ici, des jeunes de Galeria, l'association du village qui se nomme l'Asso Dufalazor Minku. Donc c'est vrai qu'on met plutôt en avant tout ce qui est associatif pour Galeria, pour les jeunes, les futures générations et les plus anciens, bien sûr. Donc on essaye de faire vivre Galeria au maximum en toute saison.
2: Et l'association propose plusieurs rendez-vous sur l'année.
5: Des balles, on fait 2 à 3 balles par saison en été. On fait également des concours de boules qu'on fait pareil en été. Et on a aussi également des concours de belote ainsi que des concours de beach soccer.
2: Le but, réunir les gens et les générations.
5: C'est plus ou moins difficile dans certains points. Mais bon, c'est vrai que quand on fait un bal, il va y avoir toute génération. Pareil pour des concours de boules, ceux qui aiment jouer aux boules. La belote, c'est vrai que ça rapproche vraiment pas mal de monde parce qu'on a beaucoup d'anciens qui jouent. On a appris avec eux. On joue tout le temps avec eux, que ce soit au bar, à la maison. Voilà, c'est vrai que ça rassemble vraiment beaucoup de monde et c'est très important. Il y a plus de locaux qui participent à ces événements qu'au tourisme, quoi, on peut le dire.
2: Parallèlement à son engagement associatif, Anthony est étudiant à Corté.
5: Je suis en 2e année de technique de commercialisation en BUT. Alors à côté de ça, je suis aussi impliqué pour les pompiers volontaires à Galeria. Donc je suis pompier volontaire, ça fait maintenant 1 an que je suis rentré. Donc c'est vrai que ça m'aide beaucoup, que ce soit pour le village, pour le lien avec les gens, parce que vis-à-vis de ma famille ou les gens du village, c'est très important pour moi. Donner ma passion, apporter de l'aide aux personnes qui sont en cas de danger, être là et présent pour les gens d'ici, ça me tient vraiment beaucoup, beaucoup à cœur.
2: Anthony ne quitterait pour rien au monde son village.
5: Alors, ma vision sur le village, c'est que c'est un très bon village avec une très bonne mentalité. On essaye de le refaire vivre d'ailleurs, beaucoup plus qu'avant. Il faut continuer sur cette voie-là et on est bien parti pour mettre en avant Galeria.
2: Anthony Spinoz y fait partie de ces jeunes du village qui comptent pour l'avenir de Galeria.

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1: Enchantée.
2: Enchantée. Ah, vous inquiétez pas, j'ai un gros chien, mais il est très peureux.
1: D'accord. C'est quelle race?
2: C'est un bosseron.
1: Ah oui.
2: Oui, c'est un gros morceau. Chien, oui. Allez-y.
1: On peut lui dire bonjour quand même?
2: Oh, oh il a pas l'approché, mais je pense pas.
1: Comment s'appelle-t-il?
2: Bokis. Il a vu s'il a un prénom arménien.
1: Même le chien a un prénom arménien. C'est rigolo.
2: Asseyez-vous.
1: Claudine Katcha-Dourian, merci de nous accueillir chez vous. Vous êtes totalement imprégnée par l'histoire de vos grands-parents qui ont fui le génocide.
2: Oui, tout à fait. On a vécu à Marseille et j'ai vécu avec mes grands-parents. Donc je les ai vus et j'ai vu leur souffrance aussi. Ils sont arrivés à Marseille, on les a mis dans les quartiers nord. Et donc mon grand-père avait construit sa maison. Et je voyais ces gens qui ne parlaient pas français, bien sûr, puisqu'ils venaient d'arriver, qui étaient toujours malheureux et qui parlaient entre eux et qui étaient tristes et qui pleuraient. Je me disais, mais qu'est-ce qu'ils ont, tous ces vieux, à pleurer tout le temps comme ça? Et c'est vrai que quand on m'a expliqué, beaucoup plus tard, j'ai compris qu'il y avait eu un problème. Et je me suis effectivement imprégné de ce génocide qui est devenu mon génocide, en fait, comme tous les Arméniens de la diaspora, je pense.
1: Ça vous a marqué? Vous étiez gamine?
2: Oui, j'étais gamine parce que j'étais à Marseille et dans les premières années... Ben, nous, gamins, on s'amusait, mais on les voyait quand même. Il y avait le prêtre arménien qui venait régulièrement. On nous a pas expliqué, comme si on avait un peu honte de ce qui s'était passé. Un peu comme les Juifs, quand ils sont revenus des camps, ils voulaient pas en parler. Les grands-parents, notamment, qui l'avaient subi, ne voulaient pas en parler.
1: Comment s'appelaient vos grands-parents?
2: Alors, mon grand-père s'appelait Stéphane et ma grand-mère Vartouille.
1: Et donc, ils sont arrivés en France, en quelle année?
2: Alors, ils sont partis en 1915, mais ils sont passés par Constantinople. Et ils ont atterri en Bulgarie. D'où là, j'ai eu deux oncles qui sont nés en Bulgarie. Et comme j'avais de la famille qui était partie à New York, on leur a donné un peu d'argent pour qu'ils viennent en France. Ils sont arrivés en 23-24 en France, à Marseille, en fait.
1: Ils ont vécu donc plusieurs mois dans des camps, peut-être?
2: Oui, il y avait le camp Odo à Marseille. Et le camp Odo à Marseille, c'était le camp vraiment où on mettait les Arméniens. Et après, on leur a donné une terre à Marseille, dans les quartiers nord. Et là, mon grand-père a construit la maison.
1: Ils avaient donc un statut de réfugiés?
2: Oui, tout à fait. Ils sont passés par l'OFPRA. Mes grands-parents n'ont jamais obtenu la nationalité française, même s'ils l'avaient demandé.
1: Il y a un titre de Charles Aznavour qui vous plaît particulièrement. Qu'est-ce que vous aimez dans ce titre?
2: Ben, c'est toute cette tristesse qui est décrite et que moi, je ressens à chaque fois que j'écoute cette chanson. Et c'est pour ça que tous les 24 avril, sur la place d'Arménie, on écoute cette chanson. Parce que je pense qu'elle est le reflet de ce qu'a vécu tout le peuple arménien en 1915, en fait.
1: Vous la connaissez? Vous connaissez les paroles?
2: Je la connais par cœur, mais je ne vais pas vous la chanter.
1: quelques mots?
2: Je vais vous laisser écouter la chanson, je préfère.

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1: Son titre, Les Cadors, c'est l'histoire d'un homme qui se croit être l'un des fils de Kadhafi. Il part dans le désert du Sahel, dans l'espoir de retrouver le trésor de l'ancien dictateur libyen. Jérémy Ferrari, lui, est né en 1985 à Villesmeuse. Son nom de famille, c'est Larzière. Il grandit à Charleville, ses parents sont commerçants. C'est un passionné de théâtre depuis son adolescence. Dès 15 ans, il pousse les portes du théâtre de Charleville pour apprendre le métier. À 16 ans, il se choisit comme nom de scène Ferrari. Il se produit dans des bals et des maisons de retraite des Ardennes. Il met en scène ses premiers one-man shows et suit aussi des cours de théâtre à Paris, au célèbre cours Florent. Jérémy se distingue des autres humoristes car il aborde des sujets graves de manière cynique et souvent décalée. Il navigue entre provocation et réflexion. Dès octobre 2010, ses apparitions dans l'émission On ne demande qu'à en rire sur France 2, animé par Laurent Ruquier, ne passe pas inaperçu.
2: Jérémy Ferrari.
1: Jérémy fait vite partie des invités réguliers, comme Olivier de Benoît, l'humoriste rémois. Vent de pièces à Beyrouth confirme son talent de comédien engagé. Il traite de la guerre et des conflits géopolitiques.
3: Alors, un peu contre la fin, ils ont un petit peu d'argent de côté. Ils ont 40 millions d'euros de côté. Et ils t'expliquent pourquoi dans leur bilan comptable, c'est un cas de coup dur.
4: Mais quel coup dur ?
3: C'est parce qu'il y a des gens qui meurent de faim qu'il y a action contre la faim.
4: Donc le coup dur, ça serait qu'ils aient plus faim alors.
1: En 2017, il frappe encore plus fort avec Anesthésie Générale. Ce spectacle est une véritable critique de notre société et de ses dérives. Politique, économie, santé, tout y passe. Il se raconte aussi dans un livre où il dévoile ses addictions, dont l'alcool. C'est un artiste attachant et à part dans l'humour français. Il aime revenir dans son Ardenne natale. Il n'oublie pas ses racines. Jérémy Ferrari, c'est l'un des trésors de Champagne Ardenne.
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5: Il y a des coins de chez vous, vous vous y baladeriez il y a 90 ans, vous les reconnaîtriez pas parce que la ville est en perpétuelle évolution. Et puis il faut dire que la Seconde Guerre mondiale, par chez nous, elle a un peu chamboulé certains de nos jolis coins. Eric, le gars que je vais vous présenter, il est à la fois amoureux du passé et du présent.
6: C'est toi ?
5: On a rendez-vous au Parvis, le bistrot de la rue du Maréchal Foch.
6: Ça va, Eric ?
7: Ça va, merci, et toi ?
6: Il y a de la vie, hein, aujourd'hui ?
7: Il y a de la vie, et oui, il fait beau, c'est magnifique, c'est une belle ville.
5: Le Parvis a installé des hôtes téléphériques sur le trottoir.
6: Ah.
5: On s'y installe pour boire un coup.
6: C'est bien, là.
7: Ça devrait être pas mal.
5: On va pas y rester bien longtemps.
6: Bah, on va peut-être faire un petit tour à un moment, tu montres un coin ou deux. Non ?
7: Ouais, c'est ça, ouais, c'est ça. Ouais.
5: Ah, voilà le serveur.
6: Si tu veux, toi ?
7: Un diabolomante, s'il vous plaît.
5: Et toi ?
6: Qu'est-ce que vous avez avec des bulles ?
7: Du champagne.
5: Ce sera une limonade, s'il vous plaît.
6: Légère, voilà.
5: Son truc à Eric, c'est l'histoire.
7: Ça m'a toujours un peu passionné. Alors, je me suis d'abord intéressé à ma généalogie, qui m'a ouvert l'esprit sur l'histoire en général et sur l'histoire locale, pour le coup, parce qu'on recherche un peu ses origines et donc sa propre histoire. Et je suis tombé sur une photo de Louviers ancienne. Je me suis dit, mince, ce serait pas mal de faire un parallèle entre la nouvelle et l'ancienne.
5: Ah bah, v'là nos verres.
6: Merci, Mathieu.
7: Merci à vous.
5: Voilà ce qu'il fait, Eric. Il trouve de vieilles photos de Louviers, il les refait avec le point de vue d'aujourd'hui. Puis il les poste et les commente sur Insta et Facebook, ce qui lui permet
7: de se rattacher à l'histoire, se dire que mince, il y avait ça là il n'y a pas longtemps, et le fait de me remettre dans les mêmes conditions, dans le même plan de vue, ça me donne un peu cette impression de toucher du doigt ce qui a été créé, ce qui a été fait, et ce qui malheureusement est beaucoup détruit ou ce qui a changé, forcément.
5: Mathieu vient nous rendre la monnaie.
6: Merci Mathieu. Merci,
5: donc Eric refait aujourd'hui des photos prises hier.
7: Voilà, s'il faut, je ramène un escabeau parce que une photo a été prise, par exemple, au premier étage d'un bâtiment qui n'existe plus, et ben je reviens avec mon escabeau parce que j'aime bien vraiment me remettre exactement dans les mêmes conditions. C'est mon petit kiff à moi, hein, bien sûr, mais pour le coup, j'ai commencé à le partager, et puis fil en aiguille, je crois que ça a plu aux gens.
6: Tu ne te contentes pas d'exposer des photos comme ça, tu expliques, tu racontes des histoires autour de ça.
7: Alors effectivement, j'explique et je raconte des histoires, mais je ne suis pas historien, je le dis, hein, je prends ce qui a déjà été fait par des historiens, et je source en fait mes données comme ça.
5: Allez. Allons faire un petit tour.
7: Donc là, on arrive dans une rue, la rue du Matré, qui est une rue très très très connue et très ancienne de Louviers, au carrefour en fait de la rue du Marché aux œufs et la rue du Matré, et à cet endroit-là, il y avait Un vieux manoir qui datait du 16e siècle environ.
5: Il y avait un manoir ici?
7: Un manoir, oui. Ça a été édifié par les archevêques de Rouen, si je ne dis pas de bêtises.
5: À la place du restaurant japonais?
7: C'est ça, ça empiétait sur le restaurant et un peu sur la rue.
5: Alors là, quand tu fais la photo avant, après, il faut avoir de l'imagination pour arriver à faire connecter les deux photos, quoi. Tu l'as faite cette photo là?
7: Oui, je l'ai faite.
5: Changement de décor.
7: On est cette fois sur la place du Parvis, là où on était tout à l'heure, avec un autre restaurant qui était très connu aussi, l'hôtel du Mouton d'Argent, dans lequel Victor Hugo est venu passer une nuit.
5: Nous voilà sur la place du marché. C'était couvert ici, là.
7: Exactement, il y avait une halle en fait, mais qui était deux fois plus petite que celle qui est actuellement. Là aussi, c'était un très très bel endroit, très apprécié de tous les commerçants, puisqu'ils avaient l'obligation de venir faire leur étal chaque samedi matin.
5: Pour voir les photos d'Eric, vous tapez Louvier avant-après sur Insta ou Facebook.

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1: Bonjour.
2: Bonjour.
1: Alors, on m'a dit de venir vous voir pour découvrir un peu votre métier. Vous êtes vidéaste, c'est ça?
2: C'est exactement ça. Je suis vidéaste à Poitiers, aux alentours, et France et au-delà.
1: Alors, il y a les caméras classique, j'ai envie de dire, celle que tout le monde voit, tout le monde visualise, imagine. Mais aujourd'hui, ce qui marche aussi, c'est les drones.
2: Exactement, parce qu'effectivement, j'ai la chance d'être aussi télépilote de drones professionnel. Et aujourd'hui, on va pouvoir peut-être regarder quelque chose, ça peut être chouette. Donc, effectivement.
1: C'est compliqué à contrôler, à piloter un drone.
2: Alors, aujourd'hui, avec toutes les aides qu'on a, oui et non. Dans la mesure où, quand on fait ça, moi je fais ça très souvent, donc non, ça va. Mais quand on débute, c'est assez intuitif, parce que bah, y a beaucoup d'aides au pilotage. Et effectivement, quand on est dans la bonne réglementation et qu'on vole bien, bah non, en fait, c'est assez facile, c'est des joysticks, hein. Je sais pas si vous jouez aux jeux vidéo, c'est un peu comme un jeu vidéo, donc c'est vraiment sympa quoi.
1: Si je pose la question, c'est parce que du coup je vais vouloir essayer, forcément. On est dans le jardin et on peut pas voler trop, il y a des réglementations, mais...
2: Exactement, mais là on est vraiment autorisé à voler parce que moi je suis dans une zone complètement ouverte, donc on est ce qu'on appelle en catégorie ouverte, et donc il n'y a aucun souci ici pour voler, tout va bien.
1: Trop bien, eh ben allez, on y va.
2: On va le faire décoller, donc il est en train de récupérer notre signal GPS pour pouvoir voler correctement. Hop là. Très facile. Pour vous montrer, on a en fait deux joysticks. On a un joystick qui va gérer l'altitude, donc haut bas. Et là, le même joystick qui va faire le lacet, donc droite et gauche. Et donc là, on va avoir ce qu'on appelle le tangage, donc pour aller vers l'avant, pour aller vers l'arrière et pour aller sur les côtés. Voilà.
1: C'est l'image est parfaitement fixe, c'est incroyable.
2: Effectivement, l'image est très fixe parce que là, on est sur un drone gimbal, donc il est lui stabilisé. En fait, quand on se met ici, je sais pas si vous voyez, mais là, quand on va à droite et à gauche, et ben là, la caméra en elle-même, en fait, elle bouge pas.
1: Mais alors, ça peut voler combien de temps un drone comme celui-là?
2: Ça dépend des versions. On peut aller sur du 40 minutes, 45 minutes par batterie. C'est quand même pas mal parce que nous, effectivement, quand on a des plans, alors la plupart les plans sont réfléchis en amont, donc on sait exactement ce qu'on veut, mais il faut quand même tester les cadrages. Donc ça nous permet vraiment d'être en l'air correctement, et une fois qu'on lance notre enregistrement, on a déjà tout ce qu'on veut et on a encore de la possibilité.
1: Est-ce que je peux essayer?
2: Bien sûr.
1: Allez, hop, tac. Ça c'est pour...
2: Ouais, ça c'est pour l'altitude, donc haut.
1: Ok.
2: Et bas.
1: Et est-ce que vous avez le contrôle de la caméra?
2: Alors oui, effectivement, vous avez le contrôle de la caméra avec la petite molette qui est ici. En fait, si vous baissez en haut et en bas, et bien là, du coup, vous pouvez directement cadrer ce que vous voulez.
1: Donc là, c'est un joujou à combien ça?
2: Alors, celui-là, c'est un petit joujou, on va dire. C'est un joujou à 1600, 1700 euros. Mais j'ai une autre grosse machine qui aujourd'hui est adaptée pour la réglementation. Et là, on est plus aux abords de 5000 euros, 6000 euros.
1: Bon, s'il n'y avait pas la réglementation, il pourrait monter à combien?
2: Alors, s'il n'y avait pas la réglementation, on imagine qu'on pourrait aller jusqu'à du 500 mètres d'altitude, 600 mètres.
1: Bon, pas assez encore pour atteindre la station spatiale.
2: Alors non, pas assez pour atteindre la station spatiale. Et heureusement, parce que vu la vitesse qui passe, ça serait compliqué pour eux. Pas encore, mais peut-être, c'est ça l'innovation dont vous parliez. Ça se trouve, ça sera ça pour aller dans la station spatiale en drone.
1: Voilà ce que je vais créer. C'est ça l'idée.
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4: Complètement gaga avec Olivier Glin. Alors, bonjour Olivier, on parle d'eau aujourd'hui?
3: Vouille, sagasouille. Bonjour les amis, aujourd'hui on va voir des mots qu'on ne trouve nulle part ailleurs. Chez nous, dans le parler gaga, on a des termes pour tout. Et pour patauger dans l'eau ou la gadoue, on n'a pas un mot, mais trois. Bassouiller, gabouiller et gassouiller. Oui, trois verbes pour exprimer le bonheur de tripoter de la flotte ou de barboter dans la boue liquide. Et comme on est généreux hein, quand même, on ne s'est pas arrêté là et on a même des noms qui vont avec. On appelle ça des déverbaux, car ces noms viennent des verbes. On a la bassouille, la gassouille et la gabouille. Ces mots sont employés dans la Loire, mais également dans le Lyonnais et le Beaujolais, et puis de façon plus générale dans une bonne partie de la région Rhône-Alpes. Voici une maxime qui nous est donnée par Jean-Baptiste Martin. T'as beau gabouiller la bassouille, t'en feras pas rien des œufs à la neige. La plupart du temps, c'est juste remuer l'eau, éclabousser, patauger. Bref, faire ce que les mamans, elles y trouvent à redire quand les enfants reviennent avec le pantalon trempé. Et s'il y a des gens qui aiment bien gassouiller, ce sont bien les enfants. Les matrues, il n'y a pas besoin de faire grand-chose pour leur faire plaisir. Tu sors une petite bassine, tu mets un peu d'eau au fond et c'est parti pour la gassouille. Ça peut gassouiller jusqu'à l'évaporation totale. La gassouille, c'est révélateur de la personnalité profonde des gens. Hein. Comme le dit l'adage, dans la gassouille, il y a deux sortes de gens. Ceux et ceux qui y tombent et ceux et celles qui t'y poussent. Bon, la nage n'existait pas hein, jusqu'à aujourd'hui, mais mieux vaut tard que jamais. Ou alors celui-ci, d'adage. Quand t'as les pieds dans la gabouille, c'est pas le moment de chercher tes pantoufles. Et oui, chez nous, la gassouille, c'est souvent un souvenir d'enfance. Mais entre nous, on est tous encore un peu des garagnas. Hein. On y aime bien parfois encore. Quel plaisir de gassouiller un peu.
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5: C'est l'heure de vous écouter, le rendez-vous des authentiques azuréens. Et aujourd'hui, c'est un jeune garçon de 19 ans de Beaulieu-sur-Mer. 5 mois après un gros accident duquel il est sorti amputé d'un bras, il a repris la compétition de son sport de prédilection, c'est-à-dire la voile. Il ne compte pas s'arrêter là. Il s'appelle Nathan et son histoire, il l'a raconté à Alias Egaoula. Il se décrit d'abord en 3 mots. Écoutez.
6: Résilient, têtu, je suis très têtu. Je dirais que je suis drôle. J'espère que je suis drôle en tout cas. Je me dis que j'aurais pu y passer. J'aurais pu être tétraplégique, paraplégique. Et finalement, en fait, un bras, c'est pas grand-chose. Voilà, je décide de sauter sous un train en rentrant chez moi après les cours. Donc pour le civil capital, était engagé toute la soirée. Moi, j'ai eu de la beaucoup de chance finalement. Je suis pas passé loin d'y passer, mais j'ai eu de la chance. Les deux images que j'ai, c'est le train qui m'est boué avec ses phares avant de me percuter. Et ensuite, moi, sous le train, parce que du coup, le train s'est arrêté une fois que j'étais dessous, en train de crier de douleur et avec les secours qui essayaient de me sortir de là. C'est les images que j'ai. Après, je sais pas si elles sont réelles, mais en tout cas, c'est les images que j'ai depuis le début.
7: Vous étiez passionné de sport avant cet accident et ça a décuplé, j'ai l'impression, en tous les cas, cette envie de faire quelque chose de ce sport.
6: Cette passion de la voile, c'est ce qui m'a permis de me relever en fait, après mon accident. En fait, je me suis dit que si j'ai eu la chance de rester en vie et que si j'étais en vie ce soir-là, c'était pour une raison. Donc il fallait que j'en fasse quelque chose quoi, et je me suis tourné vers la voile. C'était ce que j'aimais. Quoi. De vivre des choses difficiles, forcément, ça renforce le mental. En tout cas, j'essaye juste d'être le mieux possible. Quoi, et je ne sais pas si je suis mature, mais en tout cas... Moi, je suis content de ce que je suis aujourd'hui, de ce que j'ai fait après cet accident.
7: Alors justement, est-ce qu'on se sent pas un peu porte-drapeau ? Il y a un message, vous, derrière ce parcours qui est le vôtre, ce côté, oui, j'ai perdu un bras, j'ai que 19 ans, mais je suis plein d'envie et je vais pas m'arrêter.
6: Pour tous ceux qui ont des doutes, à qui on a dit que c'était impossible, leur projet, voilà, qui ont eu des moments difficiles dans leur vie, pour montrer que c'est possible, que la vie, elle est belle, elle est courte et qu'on doit réaliser nos rêves et on a le droit de réaliser nos rêves et on n'est pas trop jeune, pas trop vieux, en fait, on est qui on est. Et aujourd'hui, si j'ai un regret, c'est pas de plus avoir de bras, où j'aimerais revenir comme avant, pas du tout. Moi aujourd'hui, mon regret, c'est d'avoir fait du mal aux gens qui m'entourent, que ce soit mes proches ou pas d'ailleurs, ceux qui étaient présents en gare ce jour-là, que j'ai peut-être traumatisé, le cheminot notamment, je pense. Si je devais avoir un regret, en tout cas, c'est celui-là. J'ai envoyé une lettre pour m'excuser, pour lui dire que j'allais bien, parce que c'est vrai qu'après, ils n'ont pas de retour, ils ne savent pas si je suis vivant ou pas. Enfin, il n'a rien demandé, lui, il est à son travail comme tous les jours et il percute un gamin de 15 ans, donc ouais.
7: Qu'est-ce que ça a changé dans votre vie ce soir de 2022, Nathan ?
6: Maintenant, j'ai goût à la vie, quoi. J'aime vivre et je suis content d'être là. Et je profite de chaque instant parce que je sais que tout peut s'arrêter du jour au lendemain. On peut avoir des moments difficiles dans notre vie. Enfin, la solution, elle n'est pas de partir. La solution, justement, elle est de se relever et juste croyez en vous. Quoi. Personne ne le fera à votre place. Moi, on m'a beaucoup dit que c'est impossible ce que je faisais, même après mon accident d'aller au championnat de France. Mais en fait, juste, j'ai cru en moi, j'ai préféré écouter personne et j'ai bien fait. La vie, elle est belle et vous êtes plus capable que ce que vous pensez.
7: Le prochain gros objectif pour vous, Nathan, c'est lequel ?
6: Là, à court terme, ça serait la qualification de la course, qui je vais faire sûrement en mai-juin. On doit partir en solitaire pendant 10 jours autour de la Méditerranée. Je dirais qu'à moyen terme, ça serait la course. Du coup, la Mini Transat 2027, ça serait mon objectif à moyen terme. Le chiffre ultime, ça serait de faire le Vendée Globe. J'en rêve depuis que j'ai 6 ans, donc un jour, j'y serai.
5: Et Nathan Mesiano qui donne rendez-vous ce soir pour une vente aux enchères caritative pour l'aider à financer l'achat de son bateau qui va permettre de participer à cette compétition. Rendez-vous à 18h au casino de Beaulieu-sur-Mer.
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1: Direction le sud Mayenne, Biernay-les-Villages, où je vous emmène au Mixelli. C'est un restaurant qui propose un menu ouvrier le midi. Et c'est le gérant qui m'accueille avec un carnet à la main.
2: Eh oui, bonjour à tous. Le petit carnet pour prendre les petites commandes pour ce midi.
1: Alors, qu'est-ce que vous notez sur ce carnet?
2: Comme il y a deux choix pour ce midi, poisson ou viande, donc on fait des petits bons, comme ça, ça se passe très très bien, quoi.
1: Donc vous, c'est Mickaël, et si ça s'appelle le Mixelli, c'est parce qu'il y a une deuxième personne, évidemment, dans l'aventure.
2: Voilà, ma femme, Céline, donc Mick et Céline, Mixelli.
1: Alors, on va s'avancer dans la salle. Vous avez une petite place pour moi, pour
2: ouais,
1: ce midi,
2: y
1: évidemment.
2: Pas de problème, on va vous trouver ça, il n'y a pas de souci.
1: Alors, je vois qu'il y a des tables qui sont dressées.
2: Voilà.
1: Et puis alors, attendez, je vois une collection de véhicules miniatures également. Alors ça, c'est une passion qui vient de
2: moi. Ouais, alors ça, c'est une grosse, grosse passion depuis tout petit, puis très mordu des années 50-60. Donc, comme on est toujours au boulot quasiment, la déco est là, quoi. Donc, on adore aller travailler et on vit dans son quotidien, quoi.
1: Vous en faites profiter tout le monde, en fait. Il y en a combien, là, de véhicules? C'est impressionnant.
2: Ouais, là, les petites, à une dizaine près, il y en a 600, quoi.
1: 600 petits véhicules, ouais. On a aussi des plaques émaillées, voilà. Franchement il y a de la déco partout en fait.
2: Ouais, là on tripe à fond dans les années 50 et les gens aiment beaucoup parce qu'ils ne s'attendent pas à voir ça du tout ici. Donc ça rappelle beaucoup de souvenirs à quelques personnes quand ils disent « Oh, j'avais ce meuble-là, oh, ça j'ai connu ça, j'ai des pompes à essence, j'ai une vieille glacière Coca-Cola, quelques frigos ». Tout est un peu typé 50-60 en fait.
1: Où est-ce que je vais m'installer moi pour ce midi, Mickaël?
2: Je vais vous laisser vous installer au pire au soleil, comme ça vous allez être super bien.
1: Voilà, il y a une table de 5, ça veut dire qu'il y a peut-être d'autres personnes qui vont me rejoindre, c'est ça?
2: Ouais, il y a d'autres personnes qui vont pas tarder à arriver, ouais.
1: À ma table, il y a 3 collègues qui bossent sur un chantier dans une commune voisine et j'en rencontre aussi à mes côtés Laurent. Bon, j'ai l'impression que vous vous régalez, c'est le cas?
3: Ah oui, oui, très bien. Moi, j'ai mes habitudes de venir ici assez rapide et puis bon, quoi.
1: Alors, vous venez d'où pour venir ici régulièrement?
3: Je fais secteur sud Mayenne. Quand je suis à proximité de Biernay, je vais manger là, quoi.
1: Ouais, donc vous avez un métier, vous êtes en déplacement, c'est ça?
3: Oui, contrôleur machine à traire. Donc je vais de ferme en ferme et puis bon les restaurants ça court pas les rues, alors je vais là où on mange bien quand même.
1: Et puis le poitrou, il est sympa, on peut le dire quand même.
3: Oui, il est sympa.
1: Je crois qu'il est derrière nous.
3: Ah bon?
1: Ah non, finalement, il est pas là, on peut dire qu'il est méchant.
3: Ah non, ça va.
1: Oh, Mickaël, en plus, il est super sympa, c'est lui qui assure le service. Alors, au menu, il y a entrée à volonté au buffet. Pour le plat, j'avais pris du jambon grillé accompagné d'un riz préparé avec de petits légumes, crème brûlée en dessert. J'ai super bien mangé et c'est ce que je dis à Mickaël quand je le retrouve au comptoir.
2: Bon, j'espère, super, c'est principal.
1: Et dites-moi, j'ai remarqué, vous avez une énergie incroyable quand vous faites le service. Comment vous expliquez ça?
2: Il faut avoir la patate si c'est pour avoir les deux mêmes pieds dans les mêmes chaussures, je vois pas l'intérêt, quoi.
1: Bon, faut peut-être que je passe payer quand même. C'est là-bas. Oui, ce serait pas mal, hein. Alors dites-moi combien je vous dois.
2: Alors 15,50 s'il vous plaît, monsieur. Et voilà, monsieur.
1: Merci beaucoup, Mick.
2: Merci à vous, au plaisir, à bientôt.
1: C'était un plaisir de vous avoir à mon Mick.
2: Super, merci beaucoup.
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1: Révolutionner un domaine, ça tient à pas grand chose. Et le destin de l'Isérois dont on va parler en est peut-être le meilleur exemple. Adolphe Pégou vient au monde le 13 juin 1889 à Montferrat, à côté du lac de Paladru, dans une famille d'agriculteurs.
2: Paysan, ça dégueulasse.
1: Mais labourer des champs, s'occuper des semailles, c'est pas le projet pour Adolphe. Dès qu'il a 18 ans, bye bye la ferme, bonjour la grande muette, il s'engage dans l'armée et c'est là qu'il va faire une découverte qui va changer sa vie, le pilotage aérien. Revenu à la vie civile, Adolphe Pégou ne chôme pas. En moins d'un mois, il passe du statut de débutant à l'obtention du brevet de pilote.
3: Vous avez fait à 4G un piqué inversé avec un MiG-28.
1: D'ailleurs, un mois, c'est encore le temps qu'il lui faudra pour être embauché comme pilote d'essai par Louis Blériot, l'une des références de cet univers à l'époque.
4: Waouh ! Tout le monde se calme !
1: Mais Adolphe ne va pas s'arrêter là. C'est un enchaînement de premières qui va faire sa légende. Parce que le 19 août 1913, première, il est le premier pilote à sauter en parachute.
5: Hey Adolphe, on pensait t'attacher un gros drap dans le dos pour que tu sautes d'un avion qui pourtant fonctionne très bien en plein vol. Qu'est-ce que t'en penses ?
1: Et alors que la descente se fait tranquillement, il observe son avion qui descend tout seul. Sans personne aux commandes, Pégou voit son appareil faire des figures qu'il n'a jamais vues de sa vie. Sa première pensée, c'est de se dire
6: « C'est de toute beauté !»
1: Et la seconde, mais des manœuvres comme ça, ça pourrait permettre à un pilote de se sortir de situations désespérées. Une réflexion qu'il va mettre en application un mois plus tard, c'est décidément une constante, en réalisant le premier vol tête en bas de l'histoire, 400 mètres la margoulette inversée, et devant son patron Louis Blériot.
7: Quelle histoire ça aussi.
1: Le 21 septembre 1913, moins d'un mois après cette performance, le bougre accélère. Adolphe Pégou réalise cette fois tout un programme de figures acrobatiques qui se termine par le désormais célèbre loupé.
8: Attends que je t'explique mon idée, enfin.
1: Adolphe Pégou est-il le premier à l'avoir réalisé ? Les historiens n'arrivent pas à trancher entre lui et le russe Piotr Nesterov. Mais ça n'empêchera pas la légende de l'Isérois de naître à ce moment.
9: Impeccable, non ?
1: Toute la presse relate sa démonstration. Il est demandé de partout. En Europe, en Russie, même en Allemagne, où on n'est normalement pas très fan des Français à l'époque. Cette star de la voltige se produit devant parfois des dizaines de milliers de personnes. Et alors que les États-Unis réclament aussi de voir Adolphe dans leurs cieux, la Première Guerre mondiale éclate. Adolphe Pégou est affecté au 2e groupe d'aviation de Reims et rapidement, le professionnel des acrobaties aériennes utilise son savoir-faire pour s'imposer dans les airs. Premier pilote à remporter 5 combats aériens de l'histoire, Adolphe Pégou devient donc le premier as de l'histoire de l'armée française.
10: Et Verboten aussi.
1: Pégou, pionnier, jusqu'au bout. Sa légende prendra fin le 31 août 1915. Il rencontre dans le ciel Otto Kandulski, l'un de ses anciens élèves et pilotes allemands, là-bas dans les airs, pas loin de Belfort. L'aviateur germain et son mitrailleur lui rendront hommage quelques jours plus tard en déposant une couronne de fleurs ornée de l'inscription « À Pégou, mort en héros pour sa patrie ». Ses inventions ne furent pas suffisantes pour lui sauver la vie. Adolphe Pégou, le pionnier de la voltige aérienne, est un Isérois, illustre Isérois.

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2: Salut à toutes, salut à tous. Bienvenue dans Décibel. À ma droite se trouve Catherine Ringer, rockeuse fabuleuse Rita Mitsouko Forever et qui nous a offert la meilleure Marseillaise depuis la libération de Paris. Bonsoir Catherine.
3: Ah bah ça c'est gentil, merci.
2: Et à ma gauche, Mauro Gioia, chanteur, acteur et metteur en scène, mais on m'a dit napolitain avant tout.
4: Oui, c'est vrai.
2: C'est très important.
4: Je confirme.
2: Mauro, c'est vous qui mettez en scène Catherine Ringer, donc sur scène, cet érotisme de vivre qui part en tournée. On va tout vous raconter. Tous les deux, vous vous êtes rencontrés en 2002 sur une comédie musicale qui s'appelait Concha Bonita, c'est ça? Vous jouiez le rôle-titre, Catherine?
3: C'est ça, je jouais la Concha.
2: La Concha, et vous étiez l'amant de Concha.
4: Le secrétaire amant.
2: Secrétaire amant, c'est bien, faut toujours faire plusieurs choses. Pour se rendre utile.
3: C'est ça. C'était une drôle d'histoire, c'était l'histoire d'un footballeur argentin qui finalement était devenu c'était transsexuel disons et était arrivé à Paris en emmenant ses couilles dans le formol qu'il avait mis dans le buffet.
2: Une boîte.
3: Oui. Ça faisait une chanson où il disait mes couilles sont dans le formol ou je sais plus quoi. Et donc il avait pris avec facilité une femme pour jouer un homme trans. Mais bon.
2: En tout cas, c'était votre point de départ,
3: voilà.
2: À vous. Et donc, vous vous êtes retrouvés en 2021 autour de cet érotisme de vivre. Au départ, un spectacle pour la réouverture du théâtre de la Huchette après le Covid. Mais en fait, c'est vite devenu un projet important au long cours autour des poésies d'Alice Mendelssohn. Alors, qui était-elle, Alice?
3: Alice Mendelssohn, née en 1925, fut une petite fille très heureuse dans les rues de Paris où elle avait la chance d'aller jouer. Son père était et ses parents tenaient un salon de coiffure. Et puis, pendant la guerre de 39-45, comme ils étaient d'origine juive, son père a été pris aux Veldives, etc. Et ça a beaucoup l'a marqué. Elle et sa mère ont pu s'échapper grâce à la police française qui ne les a pas arrêtés, ils les avaient prévenus. Donc elles sont parties dans le sud, là.
2: En zone libre.
3: En zone libre. Elle a été résistante à ce moment-là. Et après, elle est devenue une professeure de français passionnée, parce qu'elle était passionnée de français. C'est même elle qui l'a appris à ses parents, en fait, qui venait de Pologne et qui parlait surtout le yiddish. Et elle est devenue une professeure passionnée. Ensuite, elle a pris sa retraite il y a bien longtemps et elle est devenue conteuse. Elle a raconté des histoires. Elle s'occupait d'ateliers d'écriture et elle a rencontré mon père dans les années 82-83 parce que c'est pas trop long.
2: Non, ça m'intéresse. Okay. Donc votre père Sam Ringer.
3: Mon père, oui. Mon père, Mauro mon père, Sam Ringer, comme il disait, ouais. Et qui était peintre. Ils se sont rencontrés dans un vernissage et ils sont devenus très amis. Ils ont eu 4 années d'amitié comme ça, très belles, où ils me racontaient d'ailleurs rien du tout parce qu'ils faisaient pas... Bon, c'est trop long là, je m'arrête. Okay. Allez, une autre question.
2: J'enchaîne.
3: Ouais.
2: 1925-2025, pendant toute sa vie, Alice Mendelssohn, elle a écrit des poèmes. Et donc, vous en avez sélectionné pour ce spectacle, L'érotisme de vivre.
3: Avec Mauro d'ailleurs.
2: Avec Mauro,
3: justement,
2: ouais,
3: c'était
2: ensemble.
3: À la base de la sélection. D'abord, a été sélectionné par un conteur, Pascal Quéret, qui s'était occupé de tous ces textes, parce qu'en fait, il y en a plein d'autres.
2: Ouais.
3: Je ne sais pas.
2: Et même dans le livre, il y en a d'autres d'ailleurs. Il n'y a pas que ceux du spectacle.
3: Ah, oui.
2: Voilà,
3: oui.
2: Il y en a d'autres.
4: Et ce qui est, j'ai trouvé vraiment touchant quand Catherine m'a parlé pour la première fois d'Alice Mendelssohn, c'est qu'en effet, elle, à partir juste après la guerre de 1946, elle n'a jamais arrêté d'écrire des poèmes jusqu'à ces derniers jours, parce que on a mis dans le recueil des poèmes qui ont été dictés parce qu'elle pouvait pas écrire quelques mois avant sa mort. Donc c'est une vie dans le signe de la poésie, des poèmes et de l'érotisme, parce qu'elle était une femme, on peut dire, libre, une femme qui a aimé énormément la vie et elle a aimé aussi des hommes.
2: Et vous l'avez beaucoup aimé, Alice Mendelssohn. Vous racontez, Catherine, dans la préface de ce livre qui vient de paraître, qu'elle vous a même inspiré une chanson sur votre album Chronique et Fantaisie. Vous cherchiez un thème, vous

0: J'avais demandé un thème.
1: C'est ça. J'étais allée chez elle pour écrire, parce que des fois, quand on fait un album ou une série de chansons, il manque quelques textes et souvent je vais ailleurs pour me concentrer et faire. Et là, je me suis dit, tiens, si j'allais chez elle, et je cherchais un thème, je lui ai demandé, elle me l'a donné, j'ai dit d'accord, je l'écris. Elle m'a dit, un homme qui attend une femme. Et en fait, maintenant que j'y repense, quand je lis ses poésies, souvent c'est elle qui attend un homme. Oui. Donc elle a dû se dire, si je faisais à écrire par Catherine, un homme qui attend une femme.
0: Et un homme qui attend une femme, et ben ça donne ça, leur amour. Écoutons cette magnifique chanson et soyons heureux, les amis, de recevoir ce soir dans Décibels Catherine Ringer et Mauro Gioia.

0: Catherine Ringer, leur amour, un thème donc inspiré par Alice Mendelssohn et l'érotisme de vivre. Là, ce sont carrément les textes d'Alice Mendelssohn, certains dits par vous, Catherine, accompagnée au piano par Grégoire Hetzel, d'autres en chansons composées avec Mauro Gioia, ici présent, qui signe également la mise en scène. Alors, Mauro, vous me permettrez une petite métaphore italienne, mais comme c'est vous qui mettez en scène Catherine, c'est pas trop compliqué de demander à une Ferrari de rester dans un cadre et de se brider ?
1: Ah ben, disons que plus ce sont des Ferrari, plus c'est facile à conduire quand on a des vrais Ferrari. Hein. Pas des Ferrari qui sont pas des vrais Ferrari parce qu'il y en a, mais là, dans ces cas-là, c'était assez naturel et très très très beau et on s'est concentré vraiment sur les choses les plus importantes. Donc, qu'est-ce qu'on voulait qui arrive au public? De quelle manière la musique aider et les silences peuvent aider ces poèmes. Donc ça a été un parcours. En plus, j'ai toujours pas aimé les spectacles très mouvementés où il y a des gens qui rentrent de droite, sortent de gauche, arrivent du fond, ils changent 40 costumes. Parce que moi, je préfère qu'on soit concentré vraiment dans l'âme des choses. Et Catherine, elle est idéale pour ce genre de travail. Et tout est dans les timbres, dans sa sensibilité. Mais c'est vrai, Catherine, tu sais, je te l'ai dit plusieurs fois.
0: Et tous les deux, vous étiez d'accord dès le début, il fallait quand même une présence de la musique.
2: C'était en fait, pas moi, juste quand les textes. J'ai demandé à Mauro, j'en savais rien. Je lui ai dit, tiens, tu pourrais m'aider à choisir des textes et les mettre sur la scène pour la Huchette. Et puis, est-ce qu'ils te plaisent d'abord? Et ça lui a beaucoup plu. Donc, si ça ne lui avait pas plu, il ne l'aurait pas fait. Et puis, c'est là qu'il m'a dit, mais tu vas pas... Tu vas pas ne faire que dire pendant une heure et demie, ça va être
1: j'ai
2: trop
1: cet accent.
2: Ennuyeux.
1: Non, non, j'ai pas cet accent. Tu peux le refaire.
2: Tu peux le refaire, mais non, moi ça fait tout de suite.
1: Vous m'avez dit que j'avais perdu d'accent. Ça fait. Après, c'est longue période.
2: Ça fait Europe centrale, moi, tout de suite. Alors que ça n'est pas Europe centrale, c'est Europe de l'Ouest, l'Italie, quand même.
0: Ouais. Voilà à quoi ça ressemble, l'érotisme de vivre.
3: 3 août 2018. 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

0: l'érotisme de vivre en tournée, vous l'avez compris, et les textes du spectacle, plus d'autres poèmes d'Alice Mendelssohn, édités donc chez Point, cette collection poésie, dirigée par Alain Mambancourt. On en a déjà parlé avec John Bayes. Ces textes ont été aussi édités de la même manière. Alors la poésie, ça c'est un sujet intéressant. Je me dis parfois c'est un peu l'opéra de la littérature. C'est-à-dire les gens ils ont un peu peur de la poésie, ils se disent c'est pas pour moi. Est-ce que vous avez une relation de toujours avec la poésie, Catherine ?
1: J'ai une relation de toujours. Dans le sens où je me souviens que quand j'étais à l'école primaire, on demandait toujours qu'est-ce qu'on voulait faire comme métier. Et on disait, à l'époque, c'était pas mixte l'école.
0: Ouais.
1: Et donc, on en était la plupart en train de dire maîtresse d'école. Et puis, il y en a une qui a dit actrice. Je dis, mais c'est beaucoup plus chouette. Et à ce moment-là, moi, je me suis dit, eh ben, moi, je vais faire poète. Parce que j'aimais bien écrire des petites poésies. Et donc j'ai bien réussi finalement, parce que dans les chansons, c'est ce qu'on fait.
0: Ça c'est une vraie question, est-ce que chaque chanson est un poème mis en musique? Et à l'inverse, est-ce que quand on retire la musique d'une chanson, est-ce qu'elle devient automatiquement un poème?
1: Vous voulez dire en général toutes les chansons du monde? Non.
0: Les vôtres?
1: Ah, les miennes?
0: Bah oui, les autres on s'en fiche.
1: C'est comme quand on souhaite la bonne année à vous et à ceux que vous aimez
0: c'est
1: autour.
0: Ça, mais surtout pas les autres.
1: Les autres, on s'en fiche. Certaines, oui, et certaines, non, je trouve, parce qu'il y en a qui sont plutôt des histoires qu'on raconte. Qui est-ce que j'ai vu? C'est Gotener, par exemple, qui disait ses textes de ses chansons sans la musique, et c'était magnifique, tout le rythme, etc., et les rimes. J'ai beaucoup apprécié cette... ça. Et alors, bon, pour revenir à nos moutons, qui sont les miens... pas toutes, je trouve. Il y en a, on pourrait dire que c'est poétique et d'autres moins. Lesquelles? Allez-vous me demander peut-être.
0: Lesquelles, Catherine?
1: Je sais pas, Marcia Baila, par exemple, pourrait prendre les chansons connues. Oui, on peut dire que tous les couplets sont assez poétiques, puisque dans le sens qu'on ne comprend rien de quoi ça parle.
0: Oui, en tout cas, c'est hyper imagé. Et c'est vrai, on peut ne pas comprendre.
1: Je suis un peu cynique. Mais oui, il y a des poésies, des poèmes qui sont... Pardon, des chansons... Oula, bon, on...
0: Il y a des chansons... déshabillés de leur musique, deviennent des poèmes.
1: Merci.
0: Voilà. Et ça, c'était ma question, et merci d'avoir répondu.
1: Déshabillez-moi.
2: C'est un pont.
0: Ça me fait un pont parfait pour arriver à l'érotisme.
1: Voilà.
0: Puisque, je ne sais pas ce que vous en pensez, mais en France, on est très fort au niveau chanson paillarde. Alors ça, dès que c'est pouette-pouette, mon cul sur la commode, ça marche très bien. En revanche, l'érotisme, ce n'est pas forcément notre spécialité. Je demande, tiens, à Mauro qui est italien, vu d'Italie, est-ce que la France est érotique?
2: Mais comment vous dites ça? Mais évidemment.
0: Mais quelles chansons sont érotiques?
2: Mais non, mais c'est les pays de l'amour. Paris, c'est la ville de l'amour, de l'érotisme. Nous, on a toujours imaginé ça, nous, étrangères.
0: Oui.
2: Je ne vais pas dire que je suis venu en France pour ça, mais quand même, moi, j'ai fait une liaison naturelle entre la France, la langue française parlée. Moi, je ne peux pas oublier même la langue parlée française. Elle a quand même beaucoup plus que l'italienne, une tonne érotique, si on veut.
0: Ouais, mais ce serait quoi, alors, la définition de l'érotisme et de plus l'érotisme de vivre? Parce qu'en fait, pour dire en langage Jones, en fait, c'est le kiff permanent de tout. C'est trouver du plaisir partout.
1: Oui, de trouver de l'intensité de vie, de la beauté, un désir vital dans les choses qui nous entourent. Et c'est ça qu'on trouve dans ses poésies à elle.
0: Ouais.
1: Et puis, il y a pas mal de gens qui m'ont dit, mais c'est un érotisme, en fait, c'est une femme qui parle aussi de l'amour, de l'effet que lui fait l'amour physique, l'amour aussi général, quand elle est vraiment amoureuse. Et c'est pas si souvent. il paraît.
0: C'est très rare, c'est très très rare. Et parfois, il y a des textes qui sont vraiment avec des mots très crus, les mots du corps, du sexe, il y a du sperme, il y a des... Enfin voilà, et parfois c'est beaucoup plus poétique, imagé, et puis parfois on est même très loin du sexe, comme quoi l'érotisme n'est pas forcément lié au sexe.
2: C'est vrai, parce qu'elle est un peu partout, l'érotisme, dans ses poèmes. Parfois, moi par exemple, la première lecture de certains poèmes, je me disais, mais de quoi elle parle? En effet, elle parlait à son petit neveu et elle parlait disons, de choses de cuisine et de tout ça. Mais il avait comme un sous-tendu de quand même d'érotisme. Donc c'est un peu aussi sa manière d'approcher l'écriture, probablement.
1: Mais c'est aussi elle qui a trouvé ce titre de l'érotisme de vivre. Et je pense que c'est son côté coquin, disons. Ben oui. Coquin, enfin... son humour aussi, c'est quand même quand elle dit pour bien vieillir, il est bon d'avoir le vice de la joie.
0: Ouais.
1: Bah en fait c'est pas un vice, c'est par rapport je sais, ou
2: des oui, choses. Parce que ça, si ça devient un vice, quand même il y a quelque chose de plus érotique plutôt.
0: C'est
2: que
0: ça, si c'est un peu interdit.
1: La joie. Ah oui, c'est ça.
2: Ça.
0: Catherine, vous avez devant vous le beau livre qui est sorti aux éditions Point. Vous avez choisi un texte d'Alice Mendelssohn pour nous.
1: Oui. Sable mouvant. La plage cambrée. La grande place découverte de tes lèvres où mon repos a le calme de l'eau sous les arbres. Mais soudain, l'eau se muscle, se plaque et cerne mon désir somnolent de prison chaude. Le moelleux de ton baiser dense, sable mouvant, où je danse, où je valse et me débat, dans un plaisir renouvelé, où la chair la plus profonde est happée en une ronde souterraine. Sable mouvant, où je danse et d'où jaillit la flèche de ton baiser dense. L'invitation forcée, la fulgurante résonance au travers de mes terres soulevées d'agonie.
0: Merci Catherine. Waouh, Alice Mendelssohn. Donc ça fait partie des textes du spectacle.
1: Oui.
0: Ok. Waouh. Eh ben, c'est ça la poésie en fait. C'est-à-dire, j'ai pas tout compris.
1: Voilà.
0: Mais ça m'a fait quelque
1: comme
0: chose.
1: Ça, ouais. Il y en a des plus simples. Par exemple, ronde. Il est passé par ici, celui que j'aime et qui ne m'aime. Il est reparti par là, celui que j'aime n'entend pas. Le désir que j'ai de lui, je le lui cache, qu'il ne m'attache. Le désir que j'ai de lui, c'est pour les larmes de la nuit.
0: Oh, ça finit moins bien celui-là.
1: Mais non, parce qu'il est beaucoup plus long. Hein.
0: C'est ça.
1: Oui, ça finit bien. Et ça finit par, allez, je passe tout le centre. Il est passé par ici, celui que j'aime. Celui que j'aime, il repassera par là. Celui que j'aime m'aimera.
0: Ah, j'adore les poèmes d'Alice Mendelssohn, dit ou chanté par Catherine Ringer, l'érotisme de vivre, Mauro Gioia et le metteur
1: Grégoire
0: en scène.
1: Hetzel,
0: oui.
1: Qui est un compositeur de musique de film assez reconnu maintenant et apprécié, qui joue du piano et du synthétiseur.
0: Avec vous sur scène. Alors moi j'ai eu la chance de le voir, ce spectacle, à Paris, au théâtre de l'Atelier. Et je me souviens, en sortant du spectacle, avoir eu très envie de lire les poèmes d'Alice. Alors maintenant que c'est disponible aux éditions Point, je le rappelle, est-ce que vous préféreriez tous les deux qu'on lise les textes avant de voir le spectacle ou bien qu'on les découvre avec vous sur scène et qu'on aille les lire après?
1: Les deux, tout me va, moi.
2: Même après, pour avoir quand même l'étonnement, la surprise de le découvrir dans un contexte, et après de retourner et de le relire.
0: Ouais. Moi, j'ai aimé, en tout cas, les découvrir avec vous, et ensuite pouvoir aller chercher les détails. Ouais.
1: Oui.
0: Comprendre, revivre des moments, mais en ayant du coup votre voix dans l'oreille aussi, Catherine, et ça aide à la lecture de la poésie, ça, d'avoir une voix.
1: Oui, c'est vrai, mais je pense que de toute manière, même si on les lit comme ça avant, on n'aura pas la même sensation et on comprendra pas exactement la même chose. Et même peut-être on sera content de les retrouver dits.
2: Ouais, oui,
1: les deux se disent et se disent.
0: Vous avez toujours été une chanteuse très physique sur scène. Vous bougez, vous donnez, vous projetez, vous dansez. Est-ce que l'érotisme de vivre appelle à un peu plus de calme ou est-ce que, parce que là, quand vous avez lu, je vous ai senti bouger derrière le micro. Est-ce que c'est aussi très physique, les poèmes?
2: Ben, il y a beaucoup d'énergie, hein, énormément d'énergie, même une énergie qui est intérieure, une grande tension qui fait revivre ses vers. Et d'ailleurs, il faut dire aussi que la musique, ça a été choisi parce que c'est intéressant ce que vous avez dit avant, quand vous avez dit le poème, c'est un peu comme l'opéra. Et c'est vrai, c'est parce que moi, la première chose, quand Catherine m'a parlé de ce projet, je me suis dit, il faut de la musique, et surtout, il faut un compositeur qui soit capable d'improviser et de suivre et de faire vivre chaque soir le spectacle, les poèmes, grâce à la voix de Catherine, d'une manière différente pour qu'il soit vivante. Et c'est pour ça que Grégoire était vraiment la personne idéale, parce qu'il vient du monde des musiques de films. Il est, comment dire, capable de faire vivre et changer avec des petites variations soir par soir. Et je trouve qu'il fait un secret travail à aider l'émotion sur scène.
1: C'est vrai, je confirme.
0: Tous les deux, vous êtes incroyables sur scène, mais je ne pensais pas qu'il y avait une part d'improvisation de sa part. Il vous suit, en fait. C'est ça?
2: Ah oui, il suit
0: Catherine.
2: Improvise, il a des grilles, comme disons pour tous les grands comiques. Il y a un canevas et il change chaque soir aussi.
0: Est-ce que ça vous donne, cette aventure, envie de remonter sur scène ensemble, puisque c'est là qu'a commencé votre histoire dans une comédie musicale, Catherine Ringer, Mauro de Gioia?
1: Tu m'avais invité aussi à chanter Nino Rota.
2: C'est vrai.
0: Ah oui, magnifique.
2: C'est vrai, on avait fait un spectacle ensemble sur les chansons de Nino Rota et on avait même sorti un album sur ça et qui sait, peut-être.
1: Et qu'est-ce qu'on pourrait refaire d'autre? Oui, pourquoi pas.
0: Ah, j'ai une idée.
1: Oui.
0: J'essaye?
1: Ouais.
0: Ok. Parce qu'on a parlé des conteurs, des conteuses. Elle était conteuse aussi, Alice Mendelssohn. Oui. Et vous nous avez parlé de Pascal Quéré, ce conteur qui vous a parlé des poèmes d'Alice. Et en fait, je me suis dit, mais vous aussi, en fait, les chansons des Rita Mitsouko, qui sont des contes, des histoires, où vous présentez les personnages et vous racontez un peu leur pérégrination. Eh ben, il y en a quelques-unes. Il y a les histoires d'A, par exemple. Alors, comme on a tous envie de savoir pourquoi Hector est mort, je me disais que vous pourriez faire une comédie musicale des histoires d'A, moi.
1: Ah, c'est
0: avec
1: bon.
0: Chaque couple.
1: Oui.
0: Et non, mais ce serait génial. Moi, franchement, voilà, c'est mon petit vœu 2026, mais franchement, moi, je les aime tous. Ce pauvre Hector, quand même, on veut l'aider.
1: Il a fait une fugue.
0: Bah oui, il voulait retrouver Gertrude.
1: Oui. Il est mort.
0: Ah ben oui.
1: Mais c'est vrai, de quoi est-il mort?
0: Ben c'est ça, on ne sait pas. Donc
2: plein
0: voilà. Écoutez, si on se revoit pour ça, pourquoi pas, pour autre chose, évidemment, toujours avec

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6: Bonsoir à tous les deux.
7: Bonsoir.
6: Bienvenue dans Décibel. Félicitations de pour la sortie de ce film.
7: Merci.
6: Fursi, né libre. C'est votre deuxième long métrage, Abdel Malik. Ouais. Et donc, je le disais, concomitamment, je n'ai pas souvent l'occasion de dire ce mot, il y a la sortie d'un album. J'ai casé un mot compliqué devant Abdel Malik. Je suis contente. Il y a la sortie de l'album inspiré du film. Il ne s'agit pas de la bande originale, mais bien de morceaux originaux inspirés par le film. Et ça s'appelle Fursi, Héritage. Et ça, c'est un album que vous avez conçu tous les deux, Abdel Malik et Matteo Falcon. Alors, avant de parler du disque, il faut parler du film. On vous a beaucoup vu, Abdel Malik, dans les médias également. Et c'était très chouette sur les réseaux sociaux, parler de l'histoire de ce film. Je suis sûre que vous pouvez me faire un pitch en une phrase.
7: En une phrase, je sais pas, mais en tout cas, on est au 19e siècle. Un esclave, ou en tout cas quelqu'un qui est supposé comme tel et qui a appris à lire en cachette, découvre lorsque sa mère meurt qu'elle cachait des documents. Il lit ces documents et en fait, dans ces documents, il y a un acte d'affranchissement, elle est libre. Si elle est libre, lui est libre. Donc il prend ses documents, il va au tribunal et il porte plainte contre son maître et commence pour lui 30 ans de galère.
6: 30 années où il a montré qu'il était né libre, Fursi, né libre, c'est le nom de ce film. Et voilà, ça raconte, donc oui, l'esclavage, mais aussi l'histoire de l'abolition de l'esclavage en France, qui a été, oui, un long parcours en plusieurs étapes. Il y a dans ce film beaucoup de colère, beaucoup d'espoir aussi. Et je pense pour beaucoup de gens qui ne connaissaient pas cette histoire, et c'est mon cas, pourtant je suis allée à l'école, je suis même allée à l'université après, je ne connaissais pas cette histoire-là, je savais bien que l'esclavage avait existé, mais il est vrai que l'éducation nationale insiste pas tellement sur le thème, premièrement, et deuxièmement, pour moi, l'esclavage, c'était les États-Unis, les plantations, la case de l'oncle Tom. Et là, en fait, dans ce film, et en découvrant l'histoire de Fursi, on se rend compte qu'en fait, il y a beaucoup de Français qui étaient esclavagistes. C'est évidemment, voilà, c'est pas un film qui veut donner des leçons, mais quand même, ça donne à savoir quelque chose qui est pas évident pour tout le monde.
7: Bien sûr, mais il y avait pas juste des esclavagistes en France. Non, la France a été un pays esclavagiste, comme l'Europe a été la France a été un grand pays esclavagiste et l'Europe un grand continent esclavagiste. Et la réalité, c'est juste de dire que sans demander à qui que ce soit. Que qui que ce soit, on n'est pas dans une histoire de repentance ou quoi que ce soit. On est dans l'idée de dire que, à un moment donné, si on a vraiment envie de faire peuple, si on a véritablement envie de faire nation, on doit être capable de déposer nos sacs de douleur et d'avancer véritablement tous ensemble. Et pour ça, on doit regarder même notre histoire la plus obscure. On doit la regarder droit dans les yeux et avancer. Et c'est ça qui est fondamental. Et vous avez dit quelque chose aussi. C'est pas un film sur l'esclavage. Précisément, c'est un film sur l'abolition de l'esclavage. Et ça change tout parce que on explique d'abord que dans une société de droit, quand le droit prime, quand la justice prime, même quand on est dans une société esclavagiste, j'ai envie de dire, de proche en proche, de jurisprudence en jurisprudence, nous voilà aujourd'hui. Et il y a eu l'abolition. Donc c'est important, on parle de ce parcours. Et finalement, c'est une lettre d'amour à nos principes. Les principes qui font qu'on peut avancer véritablement tous positivement ensemble. Voilà.
6: Et oui, parce que si on ne sait pas d'où on vient, on ne peut pas tellement savoir où on va. Ouais. Et autre principe très important, pas de justice, pas de paix.

0: sine qua non, Abdelmalik et Matteo Falcon avec Pete Bacardi, Soprano, Youssoupha, Juste Chani et Culture. Oui, rien que ça, les amis. Ça, c'est la première chanson de Fursi, Héritage, qui a été dévoilée. Alors, la bonne idée que vous avez eue, tous les deux, c'est de dire, on va donc concevoir cet album en faisant voir le film, en faisant connaître l'histoire du film, l'histoire de Fursi, à tout un tas de rappeurs, plus, je mets des énormes guillemets, à l'ancienne de notre génération et d'autres plus jeunes, et ensuite leur demander d'écrire un passage, plusieurs passages, plusieurs couplets, avec leur réaction en fait à cette histoire. Ça, c'est une super bonne idée. Comment ça s'est passé?
1: Ben, en fait, Matteo et moi, au départ, on a eu l'idée de créer un groupe AMF, Abdelmalik et Matteo Falcon. Et ensuite, l'idée, c'était de travailler sur ce thème et de, j'ai envie de dire, les rappeuses, les rappeurs qu'on aime, les rassembler et aussi faire d'une certaine manière cette idée de transmission, cette idée de lien générationnel. Et surtout, dire aussi que comment la musique répondait au film. Et de dire qu'il y a différents médiums pour finalement parler de la même chose, quelque chose qui nous unit, quelque chose qui et dire qu'on est unis et qu'on avance ensemble, c'est pas cucu les petits oiseaux, c'est juste le fait de dire qu'on peut regarder notre réalité, on peut être la plus dure même, mais on peut être vraiment dans cette démarche d'écriture comme et du rap finalement comme langage de l'universel en parallèle au cinéma qui est un miroir d'humanité.
0: Ouais. Ouais. Et qu'on peut donc avec de la musique de 2026 dire ce que nous fait cette histoire de 1817.
1: Ouais.
0: Ça aussi c'est important. Alors je le disais, oui, le casting il est très divers et à la fois j'ai l'impression qu'on pourrait résumer votre démarche à tous les deux avec cette phrase de Calbo: qui prétend faire du rap sans prendre position. Il y a évidemment beaucoup d'artistes rap aujourd'hui qui ont du succès en faisant des titres qui parlent pas forcément de l'actualité ou de la société, plutôt des choses légères, etc. Là, vous les avez tous mis dans le bain en disant on va parler des vraies choses. Comment ça s'est passé notamment avec les plus jeunes?
1: C'est vrai, et parmi les plus jeunes, il y en a même un que je dirais pas, mais à un moment donné, il me dit « Ah, c'est marrant, on parle de quelque chose qui fait sens. »
0: Wow.
1: Et ça, et on s'est regardé, on était avec Pete, et t'étais là aussi.
2: Ouais,
1: hein.
2: Ouais.
1: On était en studio, il y avait Pete Bacardi, Matteo et moi, et on s'est regardé, on a fait « Waouh !» Et c'est ça qui est intéressant, c'est-à-dire que nous on a grandi comme ça, on a grandi avec du rap qui est de la poésie engagée, qui est en phase avec le réel, qui est en phase avec nos préoccupations, qui dit quelque chose sur le réel.
0: On disait le rap
1: sur
0: conscient.
1: L'état du monde. Le
2: ouais.
1: rap conscient.
2: On disait ça avant.
1: Ouais.
2: Avant on disait ça.
1: Ouais. Et vas-y, continue. Qu'est-ce que
2: Ouais. C'était l'idée, c'était aussi de justement de transmettre en fait, de faire ce travail de transmission et de faire partager ça à toutes les générations en fait.
1: Ouais. C'est-à-dire que les rappeurs plus jeunes puissent voir notre manière de faire et que nous aussi on puisse se nourrir de leur énergie et de ce partage. Parce qu'encore une fois, il faut jamais oublier, nous sommes la France. Nous sommes le pays des existentialistes, des surréalistes. Nous sommes les pays des artistes qui se mettent ensemble et qui décident de faire, dire les choses ensemble, qui se nourrissent les uns les autres et tout. Et nous, le rap, le hip-hop en France, on s'inscrit directement dans cette tradition-là. Et ce que vous disiez tout à l'heure avec le rap aujourd'hui où certains artistes ne sont pas nécessairement dans cette démarche-là, mais ça aussi, ça fait partie de, j'ai envie de dire, de la diversité du rap. Le rap, c'est pas monolithique, comme non. disait Akhenaton. Le rap, c'est une pluie de météores. Et c'est en ce sens-là où c'est important. Et puis, puisque vous le citiez tout à l'heure, et c'est important de le dire, on tient à rendre hommage à Calbo. Lino est dans l'album également avec nous. Calbo, qui l'autre moitié d'Arsenic, ce rappeur incroyable, avec cette plume incroyable, avec cette voix incroyable, avec cette présence incroyable, qui était un être de lumière, qui était toujours dans une démarche rassembleuse, qui nous a quittés récemment. On lui rend hommage. Et cet album aussi, c'est un hommage rendu à cet acteur central de la culture hip-hop.
0: C'est drôle parce que dans le clip de la chanson qui est Sine qua non, qui est la première chanson que vous avez dévoilée, le fameux pas de justice, pas de paix, on voit que vous travaillez même différemment. Certains travaillent en lisant leur texte sur un iPhone, d'autres sur des copies doubles grand carreau. Mmh. Je ne dénonce personne, mais Abdelmalik, vous bouffez du papier.
1: Nous, on est à l'ancienne.
2: À l'ancienne,
1: avec,
2: ouais.
1: Hein
2: Il y en a qui sont à l'ancienne et d'autres. C'est comme ça.
1: C'est vraiment, c'est un marqueur générationnel.
0: Oui.
1: C'est-à-dire, on voit directement.
0: Ceux qui ont écrit dans Notes.
1: Exactement.
0: Ceux
1: qui sortent la plume, la trousse. Avec, avec
0: le 4 couleurs et tout.
1: Ah, bien sûr, évidemment. Ça, c'est nous. Ça c'est Mathéo et moi. On est comme ça.
0: Les grands albums de bandes comme ça, dans le rap, et encore plus liés à un film, évidemment, ça fait penser à La Haine en 1995, donc 30 ans avant. Les musiques inspirées de La Haine et cet album sur lequel on retrouvait Aya, MC Solar, le Ministère Amer.
1: Qui sont avec nous encore.
0: Exactement, ouais, qui font le pont entre les deux. Ça a été une influence pour vous, en tout cas, de vous dire, mais oui, mon film, je vais peut-être pas mettre des morceaux de rap dans Fursi, Né Libre, parce que c'est un film qui est à une époque où, voilà, ce serait vraiment très, très décalé. Vous auriez pu vous permettre, mais vous avez pas fait ce choix-là. Mais de vous dire, je vais faire un album à côté, avec.
1: Mais La Haine, ça reste une référence absolue. Dans ce que le film a été, ce qu'il a représenté, ce qu'il continue à représenter, ce qu'il a été, et même dans sa forme, comment il a été fait. Et forcément, on y a pensé. Mais nous, ce qui nous intéressait aussi, c'était surtout que Mathéo et moi, on officialise un groupe. C'est ça qui nous intéressait au départ. Et parce qu'on est dans un état d'esprit et connecté tous ces artistes qui sont dans le même état d'esprit que nous. Et donc, il y avait ça aussi. Et puis, nous, on a quelque chose de qui est important, qui nous tient à cœur, c'est cette idée de transmission et de, comment dirais-je, de lien générationnel. Ça, c'est un truc important parce qu'encore une fois, on vit quand même dans une époque où le jeunisme prime, l'immédiateté prime. Enfin, on est dans des pensées comme ça un peu. Et l'idée, c'était aussi de deux choses. D'abord, de rendre hommage à la. Et le film parle de ça aussi, finalement, avec la manière dont Fursi, finalement, appréhende son histoire. C'est aussi de rendre hommage au temps long. De rendre hommage à l'intelligence, c'est-à-dire l'éducation, le savoir, la culture comme moyen de transcender sa condition, et puis rendre hommage aux poètes et aux artistes qui sont finalement les fers de lance, j'ai envie de dire, des changements sociétaux, en tout cas des changements profonds sociétaux. Ça a toujours été accompagné par une musique ou de la poésie. Donc ça, MF et moi, Mathéo et moi, c'est des choses qui nous tiennent à cœur. Voilà.
0: Alors je vais citer les acteurs du film. Il y a celui qui joue Fursi, donc cet esclave qui se rend compte qu'en fait il est libre et qui va se battre pendant 30 ans pour obtenir, officialiser, tamponner cette liberté là. Il s'appelle Makita Samba, voilà celui qui joue Fursi. On a Romain Duris, Anna Girardot, Vincent Macaigne qui joue un rôle terrible. C'est le rôle du maître de Fursi, qui à la fois est dégoulinant d'un amour fin pour lui, comme on aurait un peu pour un animal domestique. C'est ma petite chose, reste avec moi, t'es mieux avec moi. Il y a des scènes terribles, mais vraiment bravo à Vincent Macaigne parce qu'il fallait y aller sur ce rôle. Voilà, il y a Frédéric Pierrot, Micha Lescaut, André Marcon, Moussa Mansali, Sams, donc, qui joue Brabant. Il y a Lilia Kébédé, François Sureau, Philippe Torreton aussi. Enfin, c'est un très, très beau, très, très beau casting.
1: Merci beaucoup.
0: Voilà, le film est sorti et je vous recommande évidemment d'aller le voir. Alors, quelle est la réaction de tout un chacun, en général, et d'un artiste en particulier, quand il découvre l'histoire de Fursi? Oui, dans l'histoire française, il y a l'histoire d'un esclave qui, en fait, était libre et à qui on a fait des misères pendant 30 ans pour accepter, officialiser ceci. La réponse, ça peut être la colère, la furie.

0: noir au centre du film, il y a aussi la loi, le code noir. C'était toute une série de lois, de décrets qui pouvaient faciliter et rendre possible l'esclavage, l'esclavagisme. Ça donne des moments incroyables dans le tribunal où quelqu'un regarde Fursy en disant « Mais enfin, c'est pas un homme, il est noir, c'est un esclave, c'est un meuble. » Le code noir n'a jamais été abrogé. Évidemment, et heureusement, l'esclavage est aboli.
1: Bien sûr.
0: Mais le code noir n'a jamais été abrogé. Pourquoi? Par manque de temps? Parce que... Est-ce que ce serait important de l'abroger?
1: Ben, d'abord, ça nous dit quelque chose de profond sur nous-mêmes. Vous savez, moi, j'aime bien donner l'image de pour moi, le peuple français est une famille symbolique. Et dans les familles, il y a deux manières. Des fois, on a des secrets de famille. Il y a deux manières de les traiter. Ou bien on les affronte, on regarde ça droit dans les yeux, et puis c'est difficile, mais on affronte ça tous ensemble. Ou bien on est dans le déni, on cache. Et quand on est dans le déni, sous le tapis, et quand on met ça sous le tapis, dans le déni, on cache, ça finit toujours par nous exploser au visage, mais de manière violentissime. Donc c'est en ce sens-là où il est important d'abroger à valeur symbolique, mais d'abroger véritablement et officiellement le code noir. Et dans ce sens-là, on a le sentiment que le film qu'on fait, c'est un peu plus qu'un film. L'album qu'on fait, c'est un peu plus qu'un album. Mais en tout état de cause, j'ai écrit une lettre à la présidente de l'Assemblée nationale.
0: Yael Braun-Pivet.
1: Exactement. Pour précisément qu'on remette ce sujet à l'ordre du jour. Il y a deux députés guadeloupéens qui avaient déjà signalé ça déjà à l'époque de Bayrou, lorsque Bayrou était Premier ministre. Et l'idée, hier, on a fait une projection à des députés. Et l'idée, c'est de mettre ça à l'ordre du jour pour que précisément, officiellement, on abroge le code noir. Et officiellement l'abroger, ça voudra dire aussi symboliquement comment fonctionne notre société, où elle va. Le fait de reconnaître et de faire en sorte qu'on ait un futur meilleur, en fait. Et ça, c'est important. Tout simplement, le faire, c'est être à la hauteur de notre identité française. C'est être à la hauteur de nos principes et de nos valeurs, finalement. C'est être à la hauteur de notre humanité.
0: Et oui, parce que les symboles aussi sont importants en la matière. Plus que symbolique aussi, le fait que le film soit sorti avant l'Hexagone, dans les territoires ultramarins.
1: Complètement. Pour nous, c'était important. Le film a été à moitié tourné en France hexagonale et l'autre partie, à La Réunion. Et donc pour nous, c'était important que le film sorte d'abord à La Réunion. Et il est sorti le 3 décembre à La Réunion. J'ai fait de nombreuses avant-premières auprès du public, un public nombreux, émouvant, enfin auprès des scolaires également. Et il est sorti ensuite en Martinique, en Guadeloupe et en Guyane le 12 décembre. Et pareil, j'ai fait des avant-premières fabuleuses, auprès des rencontres avec des scolaires. Enfin, c'était bouleversant. On a vécu quelque chose de bouleversant. Et à la suite de ça, ça a été déjà, et ça continue à être un succès énorme en France ultramarine. Et pour nous, c'est important parce que la France est composée de différents peuples. Il y a le peuple basque, breton, alsacien, etc. Mais il y a aussi le peuple réunionnais, il y a le peuple martiniquais, guadeloupéen. Et mettre en lumière les singularités qui forment la communauté nationale, les différents peuples qui forment la communauté nationale, c'est de dire, on reconnaît vos singularités et ensemble, on travaille à l'harmonie parce que nous sommes une, nous sommes un.
0: Abdelmalik, quand je regarde votre CV, je me dis, waouh, c'est incroyable, en vous accueillant tout à l'heure, je disais, oui, chevalier de la Légion d'honneur, mais vous êtes aussi officier des arts et lettres, lauréat du prix Raoul Breton, celui de l'Académie Charles Cros, le prix Constantin, 4 victoires de la musique, bref, beaucoup de récompenses, et à la fois, je me demande, et Matteo Falcone m'en sera témoin, est-ce que finalement, les gens qui se lèvent à la fin du film, à la fin de Fursy, ce film qui est sorti hier, est-ce que ça vous apporte pas encore plus de fierté que ces titres honorifiques?
1: Non, les titres, vous l'avez dit, titres honorifiques, ça veut dire finalement ça fait partie d'un décorum. Et il faut pas confondre la vraie vie et le décorum. Et on disait tout à l'heure du cinéma qui est un peu plus que du cinéma, ou de la musique qui est un peu plus que de la musique. En fait, l'idée, c'est de dire que comment on va comprendre qu'on est responsable les uns les autres. Comment l'endroit où on se trouve, la position dans laquelle on se trouve, on va aider au bien commun, collectif. Comment on va ramener, j'ai envie de dire, d'une certaine manière, comment on va parler et magnifier les trains qui arrivent à l'heure, au lieu de parler toujours de ceux qui arrivent en retard. Comment on va avancer et se dire, ok, maintenant on va arrêter un peu les bêtises et soyons ensemble, avançons ensemble. Soyons à la hauteur de notre pays, soyons à la hauteur de nos principes. Et ça, pour moi, c'est fondamental. Et finalement, c'est ça qui compte.
0: Ça me préoccupe beaucoup, ce vivre ensemble, enfin, ce vivre ensemble, la difficulté qu'on peut avoir en France à vivre ensemble, alors que finalement, on n'est pas dans de si mauvaises conditions par rapport à d'autres pays.
1: Bien sûr, non, mais on vit ensemble. J'ai envie de dire, on est là les uns à côté des autres, on vit ensemble. Mais la problématique, ce n'est pas juste vivre ensemble, c'est le bien vivre ensemble. Et au-delà du bien vivre ensemble, c'est la capacité de faire ensemble. Parce que lorsqu'on fait ensemble, on apprend à se respecter, on apprend à se connaître. Pourquoi j'attache tant d'importance à cette idée du collectif ? C'est que lorsqu'on fait un album comme Fursi Héritage, on se retrouve tous en studio et on est là, il y a des gens qu'on connaît plus, d'autres qu'on connaît un peu moins, et puis on découvre cette dextérité, on trouve cette générosité, et tout d'un coup, parce qu'on a fait ensemble, on se respecte et on avance ensemble. Et pareil pour un film. Quand on travaille sur un film, c'est finalement la communauté nationale ou la France en petit. Et si on arrive finalement à créer de l'harmonie là-dedans, et si on arrive à positivement construire tous ensemble à ce niveau-là, ça veut dire qu'on peut le faire aussi d'un autre point de vue, d'un point de vue macro. Si on arrive à ce niveau-là, eh ben, ça veut dire qu'on peut arriver aussi à d'autres niveaux. Et c'est ça qui est important. Et moi, mon idée, c'est de dire peut-être quand tout sera fini, parce que la finitude, ça existe, c'est de se dire ben, peut-être que je n'aurais pas été parfaitement inutile, que peut-être j'ai servi à quelque chose.
0: Moi, je crois que oui. Vous êtes d'accord, Mathéo ?
2: Ouais, tout à fait. Non, mais c'est bien parce que cet esprit de fédérer autour de valeurs, je trouve que des valeurs qui nous sont communes, je trouve que c'est essentiel. Vraiment.
0: Très important. Citons, s'il vous plaît, Bilal Al-Aswad, qui est votre frère, ouais. Abdelmalik, ouais. Qui a composé la musique qui est dans le film, Fursi Héritage, le score, mais également les musiques de AMF.
1: Ouais, il a composé...
0: Et de Fursi Héritage.
1: Ouais, Bilal, c'est un artiste extraordinaire, c'est-à-dire autant il a fait le score, enfin tout ce travail musical sur le film.
0: La musique classique.
1: Et autant il a fait tout ce travail sur l'album, c'est lui qui compose. Et lui aussi, il nous dit quelque chose. Il nous dit que pendant longtemps, on a parlé des compositeurs hip-hop comme juste des beatmakers, des gens qui se mettent et qui font un truc et que c'est pas. Non, ce sont.
0: D'ailleurs, on dit pas la musique, on dit c'est une prod.
1: C'est une prod. Mais en fait,
0: c'est de la musique.
1: Ouais. Et c'est des artistes à part entière qui ont aussi une puissance, une ambition esthétique. Et Bilal, c'est ça. Mais je tiens aussi à souligner qu'il y a un morceau dans l'album, celui des Ministères Hammer, qui est fait par le grand Jimmy Finger. C'est le seul morceau que Bilal n'a pas fait dans l'album, et c'est important de citer Jimmy Finger parce que lui aussi, c'est une légende. C'est lui qui a fait toute la musique du secteur A, qui a fait tout ce travail à la fois d'Arsenic, Doc Gynéco, aussi une partie. Enfin, c'est une grande figure, et donc voilà. Et pour nous, c'est important de rendre hommage aussi à ces grands artistes d'un point de vue général. Encore une fois, nous sommes la France, et la France, dans notre histoire, il y a des artistes, des grands artistes fabuleux qui sont inspirants, et Jimmy Finger est de ceux-là aussi.
0: Fursi Héritage, l'album est dispo.

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1: Allez voir Fursi, Né libre, un film d'Abdel Malik avec Makita Samba, Romain Duris, Anna Girardot, Vincent Macaigne. Ça commence à La Réunion en 1817. Cet esclave qui avait appris à lire en cachette et qui découvre qu'en fait il est libre puisque sa mère était libre, et son combat de 30 ans, c'est l'histoire de l'abolition de l'esclavage en France. C'est vraiment un grand film. Et l'album qui l'accompagne, Fursi Héritage, premier album officiel donc de votre groupe, Abdel Malik, Matteo Falcone, AMF. Envie d'un concert, envie d'un album, envie de quelque chose, messieurs, pour finir?
2: Il y a des choses qui arrivent en termes de concert. Mais ce qui est sûr, c'est que on va voir selon des événements et tout, mais il y a l'album de Matteo Falcone qui, lui, prépare son album aussi à lui tout seul. Oui, et, donc voilà. Mais
1: à l'iPhone ou aux feuilles A4 grand carreau?
3: Je suis plus comme Malik, j'écris sur du papier.
1: Ah, d'accord.
2: On est à l'ancienne, l'ancienne école. Mais donc voilà, donc plein de projets. Et puis aussi, vous aviez parlé de Gibraltar en début d'émission.
1: Oui.
2: C'est les 20 ans de Gibraltar et on va partir sur la route pour faire un album, lapsus non révélateur, pour faire une tournée, mais où j'interpréterai que les morceaux de Gibraltar, de l'album Gibraltar. Bon, évidemment, il y aura Matteo Falcone qui, lui, avec précisément ouvrira. Mais voilà, il y a cette idée aussi, encore une fois, de dire à quel point la musique est un liant, de dire à quel point la musique embrasse, j'ai envie de dire, toutes les parties de notre être, à la fois notre cœur, mais aussi notre intellect. Voilà.
1: On fera pas mieux. Moi, je dis, on arrête là. Abdel Malik, merci.
2: Merci de nous avoir reçus.
1: Matteo Falcone, merci beaucoup.
3: Merci beaucoup.
1: À bientôt. Allez voir Fursi, Né libre. Écoutez, Fursi, Héritage, vraiment, je vous le recommande.

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0: Le plus grand succès de Rick Astley qui nous ramène à la fin des années 80, Never Gonna Give You Up sur votre radio ici. Alors en novembre dernier, c'est Laetitia d'ici La Rochelle qui jouait avec nous. Laetitia qui a un petit défaut qui rappelle à Valérie que son mari a le même. Et puis il y avait aussi Vincent d'ici Normandie, un pro des desserts qui a donné envie à Éric Bastien et qui peut peut-être vous inspirer pour midi ou ce soir.
1: Alors Laetitia, là. Elle a une autre manie qui énerve un peu son mari, notre Laetitia. Il paraît, hein, c'est ton mari qui nous a raconté ça, mon petit chat, hein, Mathieu, hein, il nous a dit que quand tu lui poses une question, il répond, tu dis ok, et 5 minutes après, tu reposes la même question, parce que t'as pas écouté, c'est vrai ou pas cette histoire?
2: C'est vrai.
1: Ah, voilà. Mais en fait, t'écoutes pas ce qu'il te dit ou qu'est-ce qui se passe?
2: Si, j'entends sur le coup, et puis après, oui, en fait, je fais souvent autre chose en même temps, donc voilà.
1: C'est-à-dire que tu fais semblant d'écouter, mais tu n'écoutes pas ton pauvre mari, quoi.
2: Bah si, quand même, mais voilà.
1: Voilà. J'en connais un qui est comme ça. Mon mari, c'est l'inverse. Moi, je parle et il fait ouais, et il n'entend pas. C'est des gens qui, je pense, ont un problème, qui se pensent supérieurs à nous. Voilà, c'est tout ce que j'ai à dire.
3: Tellement solidaire avec votre
1: mari. Mathieu, je compatis avec toi. Alors. Tu as un autre truc que tu rêverais d'avoir. Il y a des gens, leur super pouvoir, ça serait d'être invisible, de gagner au loto, de... Non. Notre Laetitia, elle, son super pouvoir, ça serait que la maison soit toujours bien rangée et propre. Voilà.
3: Oui, pour les cambrioleurs. Puisqu'elle en a peur.
1: Mais qu'est-ce que c'est que ce super pouvoir? C'est pas un super pouvoir, ça.
2: Ben si, parce que comme ça, je peux faire autre chose que ranger la maison et faire le ménage.

0: la lessive, je peux aller balader, dépenser, voilà.
1: Mais tu sais que ça, tu peux le faire sans pouvoir magique. Il suffit de le décider, tu sais.
0: Oui, c'est vrai.
1: C'est une question de choix, mon petit chaton. Tu regardes le truc, et puis tu te dis, hey, tu sais quoi, je le ferai plus tard, et puis tu, hop là.
2: Laetitia, il paraît que tu aimes bien ranger ta maison. Je vous repose la question, parce que vous avez dit, au bout de 5 minutes, elle a oublié. Donc,
0: c'est vrai.
2: Voilà.
1: Bon, ma petite sorcière bien-aimée, nous allons tout de suite essayer de marquer davantage de points. C'est la question à 3 points, c'est la question à choix multiple.
2: Davantage, c'est le mot. Hein.
1: Alors... Je pose la question, je te fais des propositions à mon top chrono, t'as 10 secondes pour me donner ta proposition. Tiens, je te mets un petit Billy the Kick. Voilà. Alors, nous n'allons pas parler de champignons hallucinogènes, nous allons parler de chaîne alimentaire. Laetitia, le cycle de la chaîne alimentaire commence par les herbivores, les prédateurs, les plantes. Éric Bastien.
3: Oui, bien sûr.
1: Top chrono, 10 secondes. La chaîne alimentaire commence par herbivore, prédateur, plante. Éric Bastien.
0: Prédateur.
1: Et non. La chaîne alimentaire commence par les plantes. Grâce à la photosynthèse, elle transforme la lumière du soleil, l'eau et le dioxyde de carbone en matière organique. Ça sert ensuite de nourriture aux herbivores qui nourrissent à leur tour les carnivores et ainsi de suite. Bon, pas de points, mais voilà, maintenant tu sais.
2: Dire que vous lui avez dit tout ça il y a 5 minutes et qu'elle l'a déjà oublié, elle aurait pu vous répondre sans problème. Vincent, ah notre Vincent à Conches-en-Ouche avec tous les Conchois dans l'heure, qu'on salue. Alors Vincent, il travaille dans les services d'eau potable, on l'a dit, il n'aime pas trop le bricolage, c'est un grand sportif. Il fait aussi de la cuisine. Hein. Enfin, ta femme est visiblement un peu meilleure que toi.
4: Ma femme est sur les plats salés.
2: Ah.
4: Effectivement, plus régulière, bien meilleure. Et moi, sur le sucré. Moi.
2: Ah, alors vas-y, fais-moi un petit peu rêver là. Qu'est-ce que tu pourrais nous proposer comme petit dessert sympa ce midi?
4: Oh, bah, les petits classiques voilà, de tous les jours, on va dire. Les petits gâteaux fondants au chocolat, les gâteaux aux noisettes. J'adore les noisettes. Donc, voilà. Après, là, on arrive sur les bûches de Noël.
2: Mais oui.
4: Traditionnelles, crème au beurre, mais pas trop lourdes. Juste ce qu'il faut de crème. Avec une génoise bien légère. Ça descend tout seul après le gros repas de fête.
2: Oui, bah oui, c'est sûr. Après, avec la petite verveine citronnée, ça descend tout seul.
1: Avec
2: hein,
1: la verveine citronnée au whisky.
2: Voilà. Non, mais il a des arbres qui donnent des pommes, donc du coup, c'est aussi pour ça qu'il fait plein de desserts.
4: Ah oui, c'est vrai que le crumble aux pommes, pomme poire, c'est traditionnel.
1: J'aime bien quand tu dis. Il a des arbres qui donnent des pommes.
2: Ben
1: ça
2: oui.
1: S'appelle comment les arbres qui donnent des pommes?
2: Des pommiers.
1: Voilà.
2: Voilà. Le Paris-Brest, le tiramisu, grâce au tiramissier, bien sûr, qui donne le tiramisu, l'arbre le plus connu. Et puis la forêt noire. Et alors là, Valérie va être contente parce que tu aimes la moto.
1: Ouais, Johnny.
2: Et on salue ta candidate. La tia. Voilà.

0: un des derniers titres de Céline Dion, écrit et composé par Jean-Jacques Goldman dans la playlist d'ici. Comment un éléphant peut amener à la suspension d'un permis de conduire? C'est ce que nous explique maintenant Frédéric d'ici Touraine. Quant à Zoé d'ici Orléans, elle raconte à Valérie Damido et Eric Bastien son dernier séjour au ski. Et elle s'en souvient bien sur votre radio ici.
1: Alors Frédéric Petit, paraît qu'il t'est arrivé une histoire un peu rigolote. T'es allé à Thoiry avec tes parents et là t'as vu un éléphant s'asseoir sur la voiture de devant.
2: Ouais. Un parc animalier, hein, Thoiry.
1: Oh my god. Et donc, comme ça, il s'est approché de la voiture et pof, il s'est assis.
3: Ouais, deux voitures devant. Et c'est une image qui m'est restée pendant très longtemps. C'était pendant les années 70, tu vois. C'est une image qui m'est restée et mes parents étaient. Et puis un jour, ils ont décidé d'aller là-bas. Et puis, le guest, une deux chevaux. Il s'est assis sur une deux chevaux.
1: Oh bah, il a eu de la chance de repartir parce que les fesses de l'éléphant. Et alors, il paraît que plus tard, t'as entendu cette histoire racontée par le propriétaire de Thoiry, hein, le vicomte de la Panouse.
2: Bien sûr, le vicomte.
1: Et donc, ça t'a fait beaucoup rire parce que toi, tu l'as vécu en direct, ce truc.
3: Alors, je me suis posé la question de savoir si cette époque s'était arrivée une autre fois. Vu le nombre de personnes qui passent, ça peut être arrivé aussi. Et le mec, il a été arrêté par les flics. Et les flics l'ont pris, ont dit mais vous déconnez, ils l'ont fait souffler. Et le gars, il avait bu un canon en déclarant faisant la déclaration pour l'assurance chez le comte de la Palouse. Et puis, il a perdu son permis.
1: Ah bah super, bah voilà, on dit qu'on a un éléphant qui s'assoit et on perd son permis. Bon.
2: Ah, ça change des chevreuils. Hein.
1: Ça change des chevreuils. Alors Frédéric, on va essayer...
3: Les sangliers, c'est mieux, hein.
1: Les sangliers aussi. On va essayer de marquer des points. Tu n'en as qu'un, je te propose d'en marquer 5 d'un coup. Alors attention, écoute bien la question. Dans quelle célèbre série télé les braqueurs portent une combinaison rouge et un masque de Salvador Dali? Dans quelle célèbre série télé les braqueurs portent une combinaison rouge et un masque de Salvador Dali? Top chrono, 10 secondes. Fredo? Fredo?
3: Aucune idée.
2: Aucune idée.
1: Aucune idée. Eh bien, c'était la Casa de Papel.
4: Una mattina.
1: La la la la la la la la la la la la la la. Et oui, Bella Ciao, ils ont remis cette chanson un peu à la mode.
2: Oui.
1: Bravo la Casa de Papel, avec un braquage exceptionnel, comme on aime en voir plus souvent à la télé.
2: Ouais, voilà.
1: Alors, bah, pas de point.
2: Mais non, non, non. Zoé, est-ce que tu l'avais? Tu connaissais la Casa de Papel?
5: Oui.
2: Ouais, tu l'avais.
1: Bien
2: bon,
1: sûr.
2: J'espère que tu auras la réponse à la question qui va arriver dans un instant. Chloé, Zoé, je ne sais pas pourquoi je dis Chloé. Zoé, donc ici Orléans. Notre Zoé, voilà, qui est active pour, on l'a dit, hein, notamment le Canitrail. Tu as déjà fait la figuration aussi dans un clip. C'était quoi? C'était quelle chanson?
5: On s'était pas du tout connu, hein. C'était quelqu'un qui est venu vers chez moi et qui voulait des figurants.
2: Non, mais c'est bien. Tu as 29 ans, donc bientôt 30 ans, t'as un rêve. Hein. Pour tes 30 ans, t'aimerais aller là. Et c'est où, là? Où tu veux aller?
5: La Guadeloupe.
2: La Guadeloupe. Et pourquoi? Qu'est-ce qui t'attire? Qu'est-ce qui fait que, voilà, les 30 ans, tu voulais passer là-bas?
5: Bah, ça fait quelques années que je voulais y aller et pour l'instant bah j'ai pas eu l'occasion, mais voilà, j'aimerais bien y aller pour mon anniversaire. Enfin, l'année de mon anniversaire.
2: Bah, je te le souhaite, on va quitter le soleil pour un autre soleil. Eh oui, les sports d'hiver. Zoé, elle n'a pas vraiment de bol aux sports d'hiver. Elle y a été il y a quelques années avec une copine. Tu t'es retrouvée sur une piste et qu'est-ce qui s'est passé?
5: Bah, j'étais tétanisée.
2: Ah, tétanisée, t'es arrivée. Alors pourquoi t'es partie au ski?
5: Ah, j'ai pas réussi. Bah, parce que ça faisait longtemps que j'avais pas été et puis j'avais envie.
2: Ouais.
5: Mais ça faisait longtemps, voilà, comme je dis, ça faisait longtemps que j'ai pas été. Et en fait, j'avais pas du tout. Normalement, c'est une piste verte, hein, mais
2: oui,
5: bah,
2: c'est
5: bleu,
2: facile.
5: Je sais plus.
2: Ouais.
5: Et en fait, j'avais pas du tout d'idée de ce que j'avais devant moi. C'était vraiment une pente bien pentue, en fait.
2: Ok. Donc, du fait,
5: t'es. Je voyais pas où j'allais.
2: Ouais. Et alors, donc, t'es resté à la station manger de la raclette, quoi. Et boire du chocolat chaud.
5: Voilà, et faire des raquettes.
2: Ouais. Et des raquettes. Bon, pas de tétanisation maintenant avec la question qui arrive. Elle vaut 5 points, la voici. Et on va parler de couleurs, on parlait des pistes bleu, rouge, jaune. Tiens, une autre couleur que nous cherchons ensemble. De quelle couleur, écoute bien, est la gorge du rouge-gorge? De quelle couleur est la gorge d'un rouge-gorge? Top chrono, 10 secondes.
5: Bah, elle est rouge. Non, elle est marron.
2: Alors, effectivement, on s'emballe vite parce qu'on entend rouge-gorge, ouais. On a envie de dire rouge et tu vas le regretter parce que tu nous as dit marron, tu la vois, elle est marron, tu le vois, hein.
0: Non.
2: Eh, ben non. Non, non, non, non, c'est orange. Eh oui, tache orangée qui est reconnaissable dans nos jardins.
0: Et voilà. Ouais.
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0: Extrait de son premier album Sur la route de Palmas. Vous écoutez ici dans moins d'une minute votre agenda de l'été avec vos bons plans de sortie dans votre région. Ensuite, Julien Clerc vous accompagnera avant de retrouver les meilleurs moments d'Otaquet avec Valérie Damido et Eric Bastien sur votre radio ici.
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2: Bienvenue, si vous nous rejoignez jusqu'à 13h, ce sont les meilleurs moments d'Au Taquet avec Valérie Damido et Eric Bastien. De quoi vous donner le sourire pendant l'été, on a évidemment une pensée pour celles et ceux qui sont au travail. Avant de les retrouver, place à Julien Clerc qui est en tournée dans toute la France à partir de la rentrée. Première date à Cannes, Montluçon et Gap. Voici Hélène dans la bande-son d'ici.

0: Julien Clerc, Hélène, sur votre radio ici. Si vous êtes un fidèle d'Otaquet, vous savez qu'Éric Bastien ne parle pas bien anglais et qu'il est aussi un pro de la blague nulle et des jeux de mots faciles au grand désespoir de Valérie Damidot à chaque fois. Voici un exemple maintenant avec Adam et Sylvie qui habitent tous les deux dans des communes qui ont bien inspiré Éric. Valérie n'était pas en reste, cette fois-ci. Heureusement que nos deux candidats avaient de l'humour.
1: Alors Adam, tu joues avec ici Touraine, tu habites à Bléré en Indre-et-Loire. Tu es électricien?
2: C'est ça.
1: D'accord. Moi j'aime pas l'électricité, j'ai toujours peur de... voilà.
3: Ça pique.
1: Et alors, tu sais pas trop ce que tu voulais faire, mais tu voulais être cordonnier. Qu'est-ce que c'est que cette histoire?
2: Ah, j'ai toujours adoré. J'ai toujours adoré l'odeur quand on rentre dans les vieilles cordonneries, l'odeur de colle, de cuir, préparer les chaussures, les belles chaussures en cuir. Ça m'a toujours plu. Voilà.
1: Mais t'as pas fait ça finalement. Mais tu fabriques des sacoches, des trucs en cuir. Tu crées des choses en cuir même si t'es pas cordonnier.
2: C'est ça, je suis assez bricoleur, je joue un peu à la pétanque, j'ai fabriqué des sacoches pour mettre les boules de pétanque dedans, support à vélo, je fais un petit peu de tout, j'aime bien bricoler, j'aime bien inventer surtout.
1: Alors, mon petit chat, on va essayer tout de suite de gagner le premier point avec la question vrai ou faux. Quand je dis top chrono, tu vas vite, hein, c'est 5 secondes. Tiens, je te mets une petite chanson.
2: Pas de soucis.
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1: Alors,
3: ça va votre diabète, vous?
1: Ah ben moi j'ai pas de diabète. Moi,
3: ça va, alors.
1: Moi c'est le cholestérol, comme tous les vieux. Alors, le carré de sucre, Adam, a une forme rectangulaire, car pendant la guerre, les soldats s'en servaient pour remplacer leurs dents manquantes. Alors, le sucre est-il rectangulaire pour remplacer les dents manquantes des soldats pendant la guerre? Vrai ou faux? Tu dis quoi?
2: Faux.
1: Eh ben, même pas 5 secondes d'attente et il dit faux. Eh bien, tu as totalement raison. Au 19e, le sucre était vendu en gros pain qu'il fallait casser à coups de marteau. Et une fois, sa femme s'est blessée. Du coup, Jacob Christophe Rade a eu l'idée de créer des petits morceaux plus pratiques et beaucoup moins dangereux depuis... On a cette petite forme. Bon, maintenant, ils font des ronds et tout ça, mais voilà. Donc, très bien, un point pour Adam.
3: Eh bien, en face d'Adam, c'est Sylvie. Oui, il y a concurrence. Vous savez qu'il y a deux teams. Il y a la team d'Amido, il y a la team Bastien. De toute façon, j'aime pas votre concurrent. J'aime pas votre candidat, Adam. Je vais même vous dire, je peux pas le blairer. Parce qu'il habite Bléré. En Indre-et-Loire, vous avez dit.
1: Alors, il est chonchon, mais les vannes de merde, il les a toujours. Ça va partir comme l'autre fois avec Pulse.
3: Bah, c'est marrant.
1: T'es prêt, Adam, quand même. Tu vas t'en taper toute l'émission.
3: C'est drôle quand même. C'est comment
2: J'ai l'habitude. Hein.
1: Ouais. Ah bah oui.
3: Et les habitants de Bléré, c'est comment leur nom?
2: C'est pas des blaireaux, hein, je le dis tout de suite.
3: Je suis pas permis.
2: Comme ça, je l'ai battu. Hein,
3: alors c'est quoi alors?
1: C'est des blairets.
2: Des blairois.
3: Voilà. Okay. On n'est pas mieux avec Sylvie qui habite à Vertoux. Marrant comme nom, ça, Vertoux. Bonjour Sylvie, c'est où Vertoux?
5: Banlieue sud, bonjour déjà, bonjour. Et c'est la banlieue sud, sud-est de Nantes. Hein.
1: C'est Vertoux,
5: le
1: quoi.
5: Vignoble. Vertoux, c'est le vignoble.
3: Vertoux, mais pas très loin non plus. Voilà. Vous pouvez envoyer la blague, pas drôle pour Valérie quand même. Pas mal celle-là.
1: Et comment ça s'appelle les habitants de Vertoux?
5: Les Vertaviens et les Vertaviennes.
3: Vous avez des enfants ou pas?
5: Nous, deux chacun, voilà.
3: Deux chacun, ok, donc voilà, il faut bien recomposer.
5: Ils ont 40 et 37 ans, hein, c'est des grands.
3: Ah oui, c'est
1: des petits ados, quoi.
3: Donc il y a des petits enfants, j'imagine, dans tout ça.
5: Voilà, et j'en ai une qui va arriver dans une demi-heure, là.
1: Oh my god, elle est à la clinique.
3: Elle accouche dans une demi-heure ou elle arrive à la maison?
5: Non, elle arrive à la maison. Non.
1: Ah bon.
3: Vous savez comment elle s'appelle? Qui c'est qu'on retrouve à 13h, tous les jours à 13h?
1: Bah Wendy.
3: Elle s'appelle Wendy, le petit bout de chou qui a un an et demi.
5: Ma deuxième petite fille s'appelle Wendy.
1: Là.
3: Magnifique.
5: Et ma première s'appelle Mona.
3: Alors, on est infirmière en bloc opératoire, donc très content.
5: On essaie.
3: Bah, attends, rassure-moi, moi, je suis content d'avoir une infirmière. Là, voilà. Plus, t'as repris du service, t'as vacciné les gens pendant le Covid, t'as toujours voulu être infirmière.
5: Oui, mais c'est fini, là, hein,
3: ouais.
5: C'est bon.
3: Ah, c'est fini. Bon, allez. Attendez, ma tension, ça m'a 12-7, on est bien.
1: Allez, pose ta question.
3: Sylvie, voici la question avec un petit extrait. Est-ce que tu vois un peu comment Otaquet fait bien les choses? On parlait de Wendy, là, il n'y a même pas deux secondes.
1: Wendy.
3: Ben voilà, Peter Pan, maintenant, dans l'histoire originale. Peter Pan est un assassin. Moi, je la ferme. Est-ce que c'est vrai ou faux? Voici le confort de 5 secondes.
1: Top chrono.
3: Attention, réponds bien sur les 5 secondes. Vrai, elle l'a dit sur le top.
1: Ouais. Hein.
3: Oui, c'est vrai, ouais. Dans les textes de James Matthew Barry, donc en 1860, Peter Pan est bien plus sombre que dans Disney. Il se bat sans pitié contre les pirates et c'est un assassin. Il élimine les garçons perdus qui grandissent trop vite. C'est dingue, ça.

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1: Marc Lavoine de retour avec Occupé, titre qu'il partage avec son ami Patrick Fiori. Patrick Fiori qui est sur scène demain à Sainte-Maxime. Nous retrouvons Adam d'Issy-Touraine, un fan de Dorothée, mais alors un vrai, hein, vous allez voir pourquoi et comment. Et Sylvie d'Issy-Loire-Océan qui fait partie d'une chorale. Éric Bastien et Valérie D'Amédo tentent de la faire chanter. Vont-ils y arriver? En tout cas, ils ont donné de la voix pour la motiver sur votre radio ici.
2: Adam, qui donc habite à Bléré dans l'Indre-et-Loire, a dans son super pouvoir qu'il aimerait avoir, et ben ça serait revenir à l'époque de quand il était jeune, c'est-à-dire il n'y a pas longtemps, c'était avant-hier, hein, et pour passer un après-midi avec le club Dorothée.
3: C'est ça.
2: Alors, pourquoi? Parce que tu voulais voir ton nom quand il y avait les anniversaires, là, dans le générique?
3: C'est ça, déjà à la fin, parce que jeune, j'ai pas pu, enfin mes parents m'ont pas inscrit.
2: Ah,
3: et je suis hyper nostalgique du club Dorothée, de Dorothée, du club Dorothée.
4: Et tu vas la voir en concert là au mois de mai à Paris ou pas?
3: Oui, pas à Paris, parce que les places, je crois que ce sont...
4: Ah, c'est parti en deux ans,
3: 13 minutes, un truc comme ça.
4: Ouais.
3: Et donc, par contre, je vais à Nantes.
2: Ah,
3: je
2: vais
3: voir Dorothée à Nantes.
2: Voilà. Bah, peut-être bien que tu vas réussir à la rencontrer à la sortie pour avoir un petit autographe, parce que...
3: Ah, je vais essayer.
4: Et c'est quoi ta chanson préférée de Dorothée, histoire qu'on chante, là, un truc?
3: Le tremblement de terre.
5: C'est comme un tremblement de terre.
2: Ah là, bah, je t'entends pas beaucoup chanter, hein.
5: Un tremblement de terre.
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2: Eh, Dorothée, si tu nous écoutes, je t'en supplie, à Nantes, sois gentil avec notre petit Adam qui est très très fan. Parce que je vais vous dire à quel point il est fan, notre petit Adam.
4: Ah.
2: Pour son enterrement de vie de garçon, t'étais déguisé en quoi?
3: Dorothée.
2: Et voilà.
4: Est-ce qu'on peut voir une photo de
2: alors,
4: ce truc-là?
2: J'aimerais que tu envoies à Maître Coupez, notre responsable, une photo. Tu as évidemment des photos de ce moment.
3: Oui, enfin, vous allez beaucoup rigoler. Hein.
2: Bah, c'est le but.
4: C'est le principe. Hein.
2: Si c'est pour qu'on rigole pas, non.
3: Pour vous donner un détail, collant rose,
2: ouais.
3: Perruque blonde.
4: Normal.
3: Voilà. Il m'avait fait des couettes.
2: Eh ben oui.
3: Voilà.
2: Eh ben
3: c'était
2: oui.
3: Ravissant.
4: Mais on va se faire un plaisir de mettre ça sur les réseaux, dis
2: mais
4: donc.
2: Oui, ben oui, il a fait. Attends, il s'est baladé dans la rue en Dorothée. Il a fait un paintball, pop. Bon, voilà. Alors, écoute, moi, je trouve que ça mérite un autographe à la sortie du concert.
4: On salue Jackie parce qu'il écoute des fois l'émission Jackie qui était dans le club d'eau. Il nous écoute des fois.
2: Non, nous, on s'en fout. Lui, il est fan de Dorothée, il est pas fan de Jackie.
4: Ouais, mais Jackie, c'est Dorothée.
2: Non,
4: c'est pareil.
2: Dorothée.
3: Si je vois Jackie, je veux bien aussi un autographe.
2: Ah bon, ça va.
3: Vraiment.
2: Okay.
3: C'était vraiment l'équipe de l'époque. Quoi.
2: C'est pas faux. Alors, Adam, tu as 4 points. Là, je te propose d'en marquer 5 de plus avec la question cash. Écoute bien, je te mets une petite pub. C'était une pub avec Vanessa Paradis en petit oiseau. Hein, une pub pour Chanel. Nous allons parler de Chanel. Adam, quel était le prénom de la célèbre créatrice de mode surnommée Coco Chanel? On l'a surnommée Coco Chanel, mais c'était quoi son prénom? Top chrono, 10 secondes.
3: C'est pas Corinne.
2: Non, c'est pas Corinne.
3: C'est pas Corinne. Claude, peut-être?
2: Nope. C'était Gabrielle, Bonheur Chanel, dites Coco.
3: Je ne l'avais pas.
2: Et voilà. Bon, bah, tu ne l'avais pas. Bah, sans regret. Alors, tu as 4 points.
4: Sylvie, il est 12h45. Il est l'heure de la chorale de Otake.
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4: Oui, parce que notre Sylvie, elle fait partie d'une chorale. Alors, déjà, comment s'appelle cette chorale? Et qu'est-ce que vous chantez,
8: Le
4: Sylvie?
8: Le cœur du chêne.
4: Le cœur du chêne. C'est chez toi? C'est à Vertou?
8: Oui, le Chêne, c'est un quartier de Vertou. Ils ont appelé il y a très longtemps. Hein, c'est une vieille chorale déjà.
4: Et tu chantes quoi? Alors vous apprenez quoi en ce moment?
8: On fait tout. Maintenant, non, je ne vais pas vous dire, vous allez me faire chanter.
4: Bah, évidemment, attends, tu nous vois venir. Bien sûr qu'on a envie de t'entendre un petit quelque chose. Allez.
8: Non, on chante. Et puis ça, on fait des canons, alors il faut être.
4: Mais attends, mais nous, on sait faire les canons. Attends, tu ne nous as pas vus physiquement. Nous sommes des canons.
2: Non, alors on n'est pas des canons, mais par contre, moi j'ai appris à chanter en canon à l'école.
4: Alors, allez, vas-y, on se fait une tierce, une quinte, hein, on est comme ça.
8: Bon, en ce moment, on révise pour les illuminations de la ville, donc on chante des chants de Noël. Hein, alors, sur Noël, c'est Oh, je sais plus. Non, vous
2: jingle bell.
8: Non, on l'a fait l'année dernière. Non, je sais pas.
2: All I want for Christmas is you.
4: Sylvie,
8: ouais,
4: t'inquiète pas.
8: Non, mais... ce genre de chanson-là. Enfant de Palestine, enfant d'Israël, d'Amérique ou de Chine, en ce jour de Noël, que ton regard se pose sur la terre ou le ciel, ne retient qu'une chose, il faut croire à Noël.
4: Ouais.
8: Donc voilà, Noël des enfants du monde.
4: Bravo Sylvie. J'ai cru que t'allais pas le faire. Hein.
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0: Michel Jonas, qui a quelques dates de concert à partir d'octobre. Il sera par exemple à Bourgoin-Jallieu en Isère et au Blanc-Mesnil en Seine-Saint-Denis en décembre. Dites-moi dans la playlist d'ici. Allez, restez avec nous dans une poignée de secondes. Valérie Damido et Eric Bastien sont avec deux autres candidats au taquet. Thomas d'ici Paris-Île-de-France, qui a un rêve étrange. Je pense que depuis 2 ans, c'est le seul à nous avoir dit cela. Et Karine d'ici Lorraine, qui veut absolument que sa maison soit impeccable avant d'aller se coucher, pour une raison très particulière. Là aussi, je pense que c'est la seule fois où on nous a donné cette explication sur votre radio ici.
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2: Thomas, tiens, si je te mets ça, qu'est-ce que tu penses, hein?
3: Oh, un champignon.
2: Ouais, alors, parce que... Eh oui, notre Thomas, il collectionne les consoles vintage des années 80-90.
3: Ah ouais, la Game Boy.
4: C'est ça.
2: Alors, qu'est-ce que t'as comme console?
4: Alors, j'ai la Wii, j'ai la Nintendo NES, la Nintendo 64, la Sega Mega Drive, la Mattel Intellivision, la...
3: T'as Xbox?
2: Mais c'est trop récent.
4: Xbox, je ne l'ai pas, non, je l'ai revendu.
3: Ah, la première Xbox est sortie il y a presque 20, plus de 20 ans. Hein.
2: Oui, mais ça, c'est pas années 80, tu vois.
3: Ah oui, c'est années 80, mais quand même, ça devient vite.
4: Je ne sais même plus, j'en ai tellement.
2: Et alors, qu'est-ce que t'en fais? Parce que moi, j'ai une vieille console à Paris, et je l'ai mise dans un cadre, et je l'ai encadrée, et elle est au mur chez moi.
4: Eh ben, on joue avec Baptiste de temps en temps.
2: Ah bon ça... C'est quoi ton jeu préféré?
4: Ah, Street Fighter 2.
2: Ah, oui,
4: on peut se taper dessus autant qu'on en veut et
2: c'est pas mal.
4: Bah, comme moi j'ai grandi avec ça, Baptiste il touche pas les boutons quoi.
2: Ah bah oui.
4: Il est déjà mort.
2: Et oui bah bien sûr, donc c'est tellement injuste. Tu es horrible.
4: J'adore.
2: Je vois bien. Alors, tu as un rêve, c'est être cascadeur au Puy du Fou, être torche humaine.
4: Ah, j'aurais adoré.
2: Mais c'est-à-dire, explique-moi
3: ça. C'est un rêve de dingue, on n'avait pas eu ça.
2: On n'avait pas eu ça. C'est-à-dire.
4: Eh ben, en fait, sur le spectacle historique, il y avait pas mal de tableaux dans lesquels je jouais, donc la plupart du temps, je venais à mourir.
2: Ah, bah oui.
4: Et j'avais une. Bah oui, comme ça. Et j'avais une scène où je mourais sur un bûcher. Et, bon, et bien sûr le foyer était placé devant nous, mais l'illusion d'optique faisait que. Et du coup j'adorerais faire une vraie torche humaine. Et puis bah, le Puy du Fou c'est tellement extraordinaire.
2: Ah bah oui.
4: Si j'avais l'occasion d'être Puy Follet et de participer à ce genre de spectacle, j'en serais le plus heureux du monde.
2: Et bah voilà, bon. Alors,
3: un joli rêve en tout
2: cas. C'est un joli rêve, ouais. Cascadeur au Puy du Fou. Alors écoute bien. Nous allons tout de suite poser la question à 5 points.
4: Ok.
2: Quel romancier français a signé ces dernières années les best-sellers suivants? La fille de papier, Central Park ou La vie secrète des écrivains? Qui a écrit ces livres? La fille de papier, Central Park, La vie secrète des écrivains.
4: Je le sais, je le
2: sais. Top chrono, 10 secondes.
4: Je le sais, je le sais. La fille de papier, je l'ai à la maison. Guillaume Musso.
2: Et c'est une... Bonne réponse, Guillaume Musso. Il a vendu plus de 28 millions d'exemplaires dans le monde. C'est un super grand écrivain qui vend beaucoup. Bravo, tu as gagné. Tu as 11 points.
3: C'est sans faute, hein, j'ai l'impression.
2: Faute pour Thomas.
3: Ouais. Oh là là, c'est pas le moment de tomber malade, Karine. Hein. Je t'entends tousser là. Il nous reste encore 12 minutes après. Bon, voilà. Karine, ici Lorraine qui a quand même 4 points. Alors là, on a trouvé quand même quelqu'un qui avait qui a un rêve un peu fou. C'est vrai qu'on avait jamais eu quelqu'un qui voulait être torchman au Puy du Fou. Là, Valérie, j'ai un spécimen aussi.
2: Ah.
3: Mais alors, on va parler de manie. C'est-à-dire que vous allez me dire, bon, voilà, sa manie avant de se coucher, il faut que la maison soit propre. Jusque-là, rien d'exceptionnel. D'accord. Il faut que le bouquet de fleurs soit sur la table.
2: Ça commence déjà à être un peu...
3: Mais là où ça devient étrange, c'est que si la maison n'est pas propre, si le bouquet de fleurs n'est pas sur la table, Karine appelle le médecin.
5: Mais non.
2: C'est-à-dire?
3: C'est-à-dire qu'il faut que tout soit propre et rangé au cas où il faudrait appeler le médecin et que le médecin vienne. Elle ne supporterait pas que si le médecin vienne, ce ne soit pas propre et rangé. C'est ça l'histoire?
2: Attends, j'ai pas compris.
3: Mais c'est-à-dire qu'à quel moment tu dis, va y avoir un médecin qui va venir, je vais me casser la figure, tiens, c'est super, on va faire le 15.
5: Ouais. Non, mais je suis traumatisée par ce genre de choses, oui.
3: C'est maintenant que ça se joue, là. Hein. Enfin, même s'il y a le bingo qui arrive dans un instant, mais on a 5 points à dérober, là. On y va. Dans les dessins animés Disney, tu connais Disney, Fastoche.
5: Oui.
3: Qui sont Richard, Firmin et Louis? Qui sont Richard, Firmin et Louis chez Disney? Top chrono, 10 secondes.
5: Ouf.
3: Réfléchis bien. Richard Firmin.
2: Tu l'avais la réponse, Thomas ?
4: C'est pas les neveux de Donald ?
3: Si. Riri, Fifi, Loulou.
2: Riri, Fifi, Loulou.
3: Vous la voulez ? Je l'ai. Loulou. Oui. Et ouais, c'est les neveux de l'oncle Picsou. En anglais, ils s'appellent Huey, Davy et Louis. Mais effectivement, Richard Firmin et Louis, en français, c'est Riri, Fifi, Loulou. Ah, tu vas t'en vouloir.
2: Ah là là là là.
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Woods, Stand on the World. Je ne sais pas vous, mais moi, ça m'a donné envie de danser. Et voilà, les meilleurs moments d'Otake avec Valérie Damido et Eric Bastien. C'est terminé pour aujourd'hui. On se retrouve demain à partir de 12h05 pour une autre sélection d'instants savoureux. Nous serons avec un auditeur qui compte tout et tout le temps, une candidate qui garde un souvenir particulier d'un voyage en Angleterre et puis une autre qui a eu une drôle d'aventure en faisant de la déco. Je ne vous la souhaite pas d'ailleurs. Et puis, il y aura bien d'autres choses sur votre radio ici. Merci Valérie Damido et Eric Bastien. Dans un instant, Johan Rock pour Ici dès 5h. Quant à moi, je vous retrouve tout à l'heure à partir de midi pour les meilleurs moments d'Otake sur votre radio ici.

0: C'était Tracy Chapman sur votre radio locale. Bon réveil.
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0: Une nouvelle journée qui démarre et toujours ce même plaisir de vous savoir de l'autre côté du poste. Bonjour, bienvenue. Ici, dès 5h, votre rendez-vous pour vous accompagner dans les tout premiers instants de ce dernier mercredi du mois de juillet avec ce qu'il faut de musique pour vous sortir du lit agréablement. France Gall arrive juste après le journal. Bonjour Cyril Ardoredon.
2: Bonjour Johan Rock, bonjour à tous.
0: De quoi sera-t-il question dans le journal de 5h?
2: Nous reviendrons sur le feu en Gironde, feu désormais stabilisé une semaine après avoir démarré.
0: Vérifier le prix sur le ticket de caisse, vous me direz, ce devrait être automatique, mais peut-être pas aussi souvent qu'il le faudrait. On en parle à 5h13 dans Paris City des économies. 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
0: Ce mercredi 29 juillet, bon réveil, il est 5h. Le journal présenté par Cyril Ardoredon et en Gironde. L'objectif est désormais un feu fixé.
2: Si le vent reste modéré dans les prochains jours, on peut espérer un feu fixé, disent les pompiers. Il y a eu 14 reprises hier. Les flammes ont brûlé 42 000 hectares au total et l'incendie est désormais stabilisé. Mais les pompiers luttent déjà depuis une semaine. La fatigue commence à être difficile à supporter. Certains sont loin de chez eux depuis déjà plusieurs jours. Marc Bertrand, vous avez rencontré un équipage de pompiers exténué aux Porges, au cœur du massif brûlé.
3: Ils sont 6, des pompiers volontaires des Deux-Sèvres, des visages de gamins devant leur camion garé avec des dizaines d'autres sur le stade de rugby.
4: On est prêt à partir, dès qu'il y a besoin de nous à un endroit, on part.
3: Nico, c'est le taulier de l'équipe, 46 ans, père de famille. Ses équipiers ont enfin pu faire une vraie nuit de sommeil, alors ce matin au petit-déj, tout le monde a craqué.
5: Ouais, on a versé une petite larme, voilà, ça fait du bien. Ah oui, j'ai pas peur de le dire, j'ai pas honte non plus. On le disait ce matin que c'était bizarre qu'il n'y en avait pas, qu'il avait encore réagi, puis ce matin, voilà. Tous regardaient dans le blanc des yeux en déjeunant, parce qu'on a toujours été au taquet. De vendredi à hier matin, on avait dormi que 5 heures. Et dans un fossé ou dans le camion, on a foncé tête baissée sur ce monstre, on appelle ça le monstre. Ce feu, c'est un monstre. Donc on commence à ouvrir les yeux un peu. Ouais.
3: Tout le monde se lève.
6: Là, on va faire le rassemblement. Là.
3: Les commandants vont les envoyer au feu. Ce feu qui fait peur à des gars qui ont 30 ans de pompiers.
5: Une chaleur énorme. Déjà, nous, entre pompelards, quand on le voit arriver, ça fait peur. Mais après, on se dit, voilà.

0: orange pour un risque élevé de feux de forêt selon Météo France. C'est le cas également du Var où l'incendie du Gros Bessillon qui a parcouru 4500 hectares est désormais fixé. Un homme de 23 ans a été interpellé ce week-end, déplacé en détention provisoire pour une série de départs de feux. Mathilde Vinceneux, il est notamment suspecté d'être à l'origine d'une reprise des flammes sur le feu du Gros Bessillon.
1: Le jeune homme de 23 ans vient de passer sa deuxième nuit en détention provisoire. Mis en examen, il doit être examiné par un psychiatre. Les gendarmes du Var le soupçonnent d'avoir allumé la semaine dernière une dizaine de feux de forêt qui ont ravagé plusieurs hectares lors d'un périple en deux roues entre les communes de Brignoles, de Cabasse et de Vincarami. Il est aussi soupçonné d'être à l'origine d'une reprise des flammes au sud du brasier du massif du Gros Bessillon. Alors que les pompiers varois luttaient avec acharnement pour contenir cette incendie qui s'est déclenché plus au nord, dans le village de Pontevès. Le colonel Grégory Goumin, commandant de la gendarmerie du Var.
2: C'est d'abord l'expérience des pompiers qui savent pertinemment que quand on a un gros feu, ça attire les incendiaires qui ont tendance à vouloir faire intervenir les pompiers en dehors de leur zone et sur d'autres secteurs. Donc vous l'avez vu, il y a des gros moyens de la gendarmerie qui sont déployés pour patrouiller sur l'ensemble du département et sur l'ensemble des zones boisées pour prévenir l'action des incendiaires.
1: En début de semaine, dans le Var, un adolescent de 15 ans a reconnu avoir mis le feu deux fois dans une forêt près de chez lui à Cuers, et un homme de 39 ans sera jugé cet après-midi au tribunal de Toulon pour un feu au bord d'une route à Olioul. Pour les incendies volontaires criminels, les peines peuvent aller de 15 ans de réclusion s'il n'y a pas de blessés à la perpétuité en cas de feu mortel.
0: Mathilde Vinceneux sur votre radio locale ici. Au total, ces trois dernières semaines, plus de 160 personnes ont été interpellées dans le cadre d'enquêtes sur des départs de feu. C'est ce qu'a affirmé le Premier ministre Sébastien Lecornu en début de semaine. Voilà qui n'arrangera rien à ces incendies. C'est le retour de la chaleur, quatrième vague. 16 départements d'Auvergne-Rhône-Alpes et de Bourgogne-Franche-Comté ainsi que les Landes et la Gironde sont en vigilance orange aujourd'hui. Une très grande partie du pays est en jaune. On attend jusqu'à 41 degrés par exemple à Vichy ou 37 à Clermont-Ferrand où on commence à en avoir un peu ras-le-bol.
3: Ça commence à faire beaucoup.
4: Un petit peu d'appréhension, mais on se prépare. Ce matin, j'ai foutu des couvertures de survie sur les fenêtres.
5: Vous avez fait des investissements, ventilateur, clim, des choses comme ça.
6: Ventilateur, on avait déjà. Clim, on avait déjà aussi, qui n'est pas super efficace, mais qui a le mérite d'exister et de faire tomber l'appartement à 27 au lieu de 35.
4: C'est fatigant, la répétition des épisodes de chaleur comme ça. Moi, personnellement, ça me fatigue pas mal.
6: On aurait eu des températures progressives. Le corps se serait plus facilement habitué. La toute première qu'on a eue fin mai, 10 jours avant, il neigeait. Le corps n'était pas du tout prêt à encaisser un plus 40 degrés. Quoi.
4: On se retrouve à rien faire pendant une semaine. Il faut d'autant plus en profiter quand on a des températures clémentes comme la semaine dernière. Quoi.
7: Ben on va se mettre à l'abri, c'est tout. Il n'y a que ça à faire.
6: Hein. On vit en short et en sous-vêtements et on attend que ça passe.
8: Rester fermé, quand ça dure longtemps, c'est pénible.
0: La parole de Clermontois au micro d'ici Auvergne. Et puis le jeune prodige français du cyclisme, Paul Sexas, fait son entrée dans le top 5 du classement mondial de l'UCI. À bientôt 20 ans, il a gagné 3 places après le Tour de France. Tadej Pogacar, Remco Evenepoel et Jonas Vingegaard sont sur le podium de ce classement. Et Johan, aujourd'hui c'est la journée la plus chaude de la semaine.
9: Il va faire très chaud aujourd'hui, des températures élevées dès ce matin sur le sud-ouest, également en bord Méditerranée. En revanche, on respire dans l'ouest et le nord-est ce matin, ce qui donne pour les températures en milieu de matinée 23 à Perpignan, 21 à Bordeaux, il fera 20 à Biarritz, 19 à Lille, 22 dans la capitale. Et puis cet après-midi, ce sera donc le pic caniculaire, journée la plus chaude de la semaine, avec des températures largement au-dessus des normales. On attend 38 dans la capitale, ainsi qu'à Dijon, Strasbourg, 35 à Charleville-Mézières, 40 à Toulouse, vous le disiez, 41 à Vichy. Des températures plus tempérées, en revanche, sur le pourtour méditerranéen. Et ce, grâce aux entrées maritimes. 29 à Perpignan, 31 à Montpellier et donc 41 à Bordeaux cet après-midi. Chez vous, comment ça se passe? Vous le savez, tous les matins, on fait la météo ensemble. Un petit message, une température, le nom de votre commune sur la page Facebook d'ici. On attend tous vos messages.
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9: Voici une chanson qui va vous donner envie de monter le volume de votre radio. Et pourquoi pas chanter? Voici France Gall, 5h07.

0: mercredi en France qui débute. Et vous qui êtes déjà à l'écoute d'ici, bon réveil, il est 5h11.
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0: C'est un sujet qui fait polémique depuis des lustres. Il arrive régulièrement qu'une soirée entre amis finisse avec perte et fracas lorsque la question est abordée. La pizza hawaïenne, celle avec de l'ananas, doit-elle être considérée comme une véritable pizza? D'un côté, il y a les puristes qui hurlent au sacrilège. Et puis de l'autre, les avant-gardistes, progressistes, un rien, masochistes, argants. En vrai, c'est pas si mauvais, tu devrais goûter. Eh bien, ce vieux débat prend une tournure inattendue en Mayenne, où une pizzeria a décidé de mettre l'hawaïenne à sa carte. Et ce, au prix de 100 euros. 100 euros pour un bout de pâte avec des rondelles d'ananas, vous me direz, c'est pas donné, ça sent un peu comme le goût de la provocation. Rassurez-vous, personne ne va vous obliger à casser votre tirelire. Derrière cette pizza hors de prix, il y a un petit coup marketing tenté par le patron de l'établissement qui espère faire parler de sa pizzeria sans se prendre au sérieux. Bah, d'ailleurs, ça marche, c'est précisément ce que je suis en train de faire. Reste à savoir si les autres pizzas à la carte, celles au prix normal et sans rondelles d'ananas, valent le détour. En attendant, selon un sondage très récent et très sérieux, 40% des Français sont favorables à cette fameuse pizza, contre 60% qui n'en veulent pour rien au monde dans leur assiette.
2: Ça divise.
0: Savez-vous ?
2: Moi, c'est non. Non, moi, c'est sacrilège.
0: Je vous sens radical, effectivement. Ouais. Vous avez raison. 5h12 et de 4 aujourd'hui.
2: Oui, quatrième canicule de l'année avec 16 départements placés aujourd'hui en vigilance orange. Canicule, on va s'intéresser aux moyens de lutter contre la chaleur avec notamment les pergolas bioclimatiques.
0: Et dans la playlist de votre début de journée, il y aura ces deux-là. Elton John, Kikidi, dans les prochaines minutes. On fait un peu d'économie, allez, c'est parti. Bonjour Valère Coréard, chaque jour avec vous, un bon plan pour muscler notre pouvoir d'achat. Aujourd'hui, vous nous donnez une astuce quand on va faire ses courses au supermarché.
3: Je vous avais déjà parlé de l'importance de vérifier les prix sur les tickets de caisse. Il peut y avoir des erreurs, c'est pas tout à fait exceptionnel, bien sûr c'est rare, hein, mais enfin ça arrive. Alors, la loi dit dans son article 211-1 du Code du commerce, qui prévoit ce cas de figure, hein, qu'en cas de différence, le consommateur est en droit de demander le prix le plus bas affiché, sauf erreur évidente. Bon, un grand cru à 50 centimes ou une tondeuse électrique à 10 euros, on se doute qu'il y a un petit souci. Mais enfin, si c'est une erreur, j'allais dire, normale, qui n'est pas évidente, bah, demandez qu'on vous applique le prix le plus bas. Hein. Et si vous vous en rendez compte plus tard, à la maison, vous retournez au magasin et vous demandez votre dû à la clé, quelques dizaines d'euros d'économie par an. Bien sûr, quand je dis une erreur normale, non, c'est une erreur anormale.
0: À condition de s'en rendre compte et de le prouver.
3: C'est pas faux. À ce propos, une auditrice m'a écrit sur mon mail par ici des économies@radiofrance.com. C'est Marie-Noël. Et elle a une astuce. Elle me dit, personnellement, je fais mes courses en supermarché et j'utilise automatiquement la scanette pour scanner les articles. Donc, je vérifie en même temps le prix affiché. Du coup, pas de surprise ni vérification. Alors, merci Marie-Noël parce que c'est effectivement un excellent moyen de vérifier les prix. Au passage, si vous constatez régulièrement des erreurs dans votre magasin habituel, faites un signalement sur Signal Conso. Hein. C'est un bon moyen de défendre nos droits de consommateurs. Mais voilà, vous savez désormais comment économiser quelques dizaines d'euros par an minimum en vérifiant bien les prix sur le ticket de caisse ou en scannant directement vos produits. Je suis sûr que vous pouvez même demander à vos enfants un petit coup de main, ça va les occuper. J'ai essayé, ils aiment bien tirer avec le scanner sur les produits qu'on met dans le chariot. Voilà, si vous aussi vous avez des bons plans budget comme Marie-Noël, pensez à m'écrire parce qu'à la fin ça aide tout le monde. Mon mail c'est parisidéseconomies@radiofrance.com.
0: Avec vous Valère, demain on verra comment aller au théâtre, faire des expos, aller au concert, bref, sortir mais sans se ruiner. En attendant, vous écoutez ici, il est 5h15.
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0: Vous écoutez ici, dans l'info d'ici, justement, ce mercredi, c'est donc la quatrième canicule de l'année.
2: Avec 16 départements d'Auvergne-Rhône-Alpes et de Bourgogne-Franche-Comté, ainsi que les Landes et la Gironde, qui sont en vigilance orange aujourd'hui. Une très grande partie du pays est en jaune, alors un peu partout en France. On se demande comment mieux se préparer aux vagues de chaleur successives. On veut s'équiper en ventilateurs et en climatisation, bien sûr. Mais la demande est forte aussi en volets, stores et en pergolas bioclimatiques. Qu'est-ce que c'est, Théo Bauchet ?
5: Une pergola dont le plafond est composé de lames qui s'inclinent pour bloquer le soleil et faire entrer le vent. Elle a été montée contre un mur de la maison de pavillon de Laurence qui a tout de suite senti la différence.
6: On est situé à l'ouest, donc on a tout le soleil de l'après-midi et le soleil couchant. Du coup, il tape plus sur le mur qui réchauffe l'intérieur de la maison. On arrive à garder du 25-26 à l'intérieur, chose qu'on n'avait pas à la précédente canicule.
5: Le store côté sud de la maison n'était plus suffisant, alors en passant commande au printemps, elle peut profiter de sa terrasse cet été. Grand bien lui en a pris, puisqu'actuellement l'entreprise Alu Bertrand est très sollicitée. Jérémy Avez en est le dirigeant.
7: Depuis juin, on pose entre 2 et 3 pergolas par semaine. C'est vrai qu'on a un planning de charge qui tourne autour de 3 mois, 3 mois et demi. Aujourd'hui, quelqu'un qui nous passe une commande sur le mois de juillet, on va lui annoncer octobre en termes de pose.
5: Trop tard pour cet été donc, ce dispositif conquiert la Bretagne alors qu'il est déjà répandu dans des régions plus habituées à la chaleur.
7: Vous descendez dans le sud de la France, même en dessous de Nantes, beaucoup de personnes ou même de restaurants sont équipés de pergolas bioclimatiques. Aujourd'hui, on voit bien que notre activité d'année en année progresse sur la protection solaire. Et c'est vrai que dans les années à venir, beaucoup de ménages français auront une pergola bioclimatique pour se protéger des chaleurs.
5: Une pergola de ce type coûte 20 000 euros en moyenne.
2: Un reportage à Cornu, au sud de Rennes, de Théo Baucher, ici Armorec.
0: Dans les coulisses télé, ce mercredi matin, on vous parle d'une toute nouvelle série anglo-saxonne qui débarque ce soir sur France 2. Série à suspense, ce sera juste après avoir écouté Studio des années 70. Elton John, Kiki D, Don't Go Breaking My Heart, va pas casser mon cœur. 5h17, bon réveil à vous.

0: Un petit parfum années 70 pour démarrer votre journée. Merci d'avoir choisi ici votre radio locale pour vous accompagner tout au long de l'été. C'est un 29 juillet qu'ils sont nés. On souhaite un bon anniversaire aujourd'hui à Anne-Elisabeth Lemoine. Quasi 10 ans qu'elle reçoit ses invités autour de la table de C'est à vous sur France 5 chaque soir. Jean-Hugues Anglade, lui, souffle 71 bougies révélées dans 37 de le matin aux côtés de Béatrice Dalle. Nikita avec Anne Parillaud. C'est finalement grâce à Isabelle Adjani qu'il décrochera un César pour son interprétation dans la reine Margot. Et puis, ce mercredi, Happy Birthday to Orlando, 90 ans pour le frère producteur et impresario de Dalida. Tous les prétextes sont bons pour passer un bon petit Dalida le matin à la radio. Ce mercredi, c'est la journée mondiale du tigre, si vous en avez un à la maison. Pensez à bien lui servir ses croquettes à l'heure. Ce genre de petite bête, c'est susceptible. Et puis, c'est la journée mondiale du rouge à lèvres, du rouge au carnet noir. Il y a 19 ans, nous quittait Michel Serrault, le seul comédien à avoir décroché 3 Césars du meilleur acteur. Et puis enfin, 29 juillet 1890, s'éteignait Vincent Van Gogh, 2 jours après s'être tiré une balle dans un champ de blé à Auvers-sur-Oise. À vous qui nous écoutez, si c'est aujourd'hui votre anniversaire, on vous souhaite de profiter pleinement de cette journée. Il est 5h23 dans les coulisses télé ce mercredi. Zoom sur une toute nouvelle série britannique que France 2 lance ce soir. Code Rouge est une série qui va mettre vos nerfs à rude épreuve. Elle raconte l'histoire d'un médecin qui, après avoir assisté à une conférence médicale à Pékin, est accusé à tort d'un meurtre.
1: Je m'appelle Matthew Nolan. Je vais être extradé en Chine pour un crime que je n'ai pas commis.
2: En l'air, à genoux.
3: La vérité, c'est que vous avez laissé une femme mourir.
4: Je me suis fait piéger.
0: Code Rouge, c'est ce qu'on appelle une acquisition de France 2, la chaîne ayant acheté la série pour pouvoir la diffuser en exclusivité sur son antenne. Morad Kofan est le directeur des fictions internationales de la chaîne et c'est lui qui a pour mission de regarder tout ce qui sort dans le monde entier pour faire ensuite son marché et négocier au mieux pour s'assurer que les bonnes séries n'aillent pas à la concurrence. Je lui ai demandé si lorsqu'il jette son dévolu sur une série, comme c'est le cas avec Code Rouge, c'est à chaque fois son cœur qui parle.
5: C'est jamais moi, personnellement, ce qui m'intéresse. On se met dans la peau des téléspectateurs, téléspectatrices de France Télévisions. On voit à peu près ce qu'ils apprécient, on voit ce qui manque à l'antenne. Mais jamais, jamais, jamais, on met nos goûts personnels en avant.
0: Je veux dire par là, est-ce que vos goûts, il arrive qu'ils coïncident avec le goût du téléspectateur?
5: Très rarement. J'utilise cette échelle pour savoir ce qui va fonctionner pour un très large public. L'objectif de ces séries, c'est de rassembler un très large public. C'est au-dessus des 2,5 millions, 3 millions de téléspectateurs par épisode en moyenne.
0: Spéculer sur le goût des autres, c'est donc ça le job du directeur des fictions de France Télé. Il peut arriver aussi, plus rarement, que comme on achète un appartement sur plan, les chaînes fassent l'acquisition d'une série avant même qu'elle ne soit tournée. Et le cas échéant, elles peuvent même adresser dans une note envoyée à la production leurs suggestions et préférences pour tenter d'influer sur la série.
5: Il nous arrive d'acheter des séries sur scénario, généralement un ou deux scénarios et une idée du casting. Et c'est vrai que là, on est amené à faire des notes. Notre impact premier, c'est sur le casting pour essayer de booster vers un casting français à l'intérieur de la série, si ça fait sens, bien sûr. Et généralement, ensuite, on nous demande nos notes. L'idée n'est pas d'intervenir artistiquement sur la série. C'est juste bloquer, sécuriser cette série pour nos antennes.
0: Code Rouge, les 2 premiers épisodes de la série sont à voir ce soir sur France 2. À 5h25, et si c'était maintenant le moment de prendre votre téléphone pour nous appeler tous les matins ici, vous êtes nos invités, 0810 055 056. Venez nous raconter comment se passe votre été, ce que vous avez prévu de faire pour cette journée de mercredi, cette semaine. Dans le paquet-été, justement, vous gagnez le roman d'Agnès Martin-Lugan, L'homme des mille détours, dont on parlera d'ici quelques minutes avec notre libraire conseil à la une de la presse, et puis une paire de lunettes pour regarder l'éclipse, et puis plein de surprise dans le pack était un sac aux couleurs de votre radio locale. Tiens, je vous redonne le numéro de téléphone. Vous le connaissez, mais bon, ça va toujours bien. En le rappelant, 0810 055 056. Voici une nouveauté. Jérémy Frérot, ici, 5h26.
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0: vous écoutez ici. Avant l'actualité locale et le 90 secondes, on fait un petit crochet par l'histoire. La petite qui vous raconte la grande avec vous, Stéphane Bern. Ce matin, on voyage au temps des miches et des marxistes.
1: Symbole du petit déjeuner français, la baguette n'est pas si vieille. Son histoire croustille de légende, mais une loi très réelle y a mis la main à la pâte. Pour soulager les boulangers que Marx appelait les mineurs blancs, tant leur labeur nocturne était exténuant, un décret tombe en France. Plus question de travailler entre 22h et 4h du matin. Problème, sans nuit blanche, impossible de pétrir et de cuire les grosses miches du pays. Il faut donc innover. Alors, dans les fournils, on troque le levain pour la levure, on réduit le pétrissage, on allonge la pâte. Plus fine, elle cuit en 20 minutes à peine. On gagne ainsi du temps et un parfum de croûte dorée. La baguette est née. D'autres histoires dorent la légende. Napoléon aurait voulu un pain facile à glisser dans la redingote de ses soldats. À droite la baguette, à gauche la baïonnette. Égare à celui qui confond les deux. Certains disent qu'on doit la baguette à l'ingénieur Bienvenu, qui aurait voulu, lors du chantier du métro, un pain qu'on puisse rompre sans couteau pour éviter les bagarres. Apparemment, les Parisiens étaient déjà un peu nerveux dans les transports en commun. De jolies fables, mais l'historien Stephen Kaplan l'assure. La baguette est un produit du XXe siècle, né des luttes ouvrières et de ces villes qui vont vite et qui réclament du pain frais matin et soir, et surtout, plus de croûte que de mie. C'est vrai quoi, c'est plus pratique. On dit bien un casse-croûte, pas un casse-mie. Inscrite depuis 2022 au patrimoine immatériel de l'UNESCO, la baguette est devenue un monument national. Le seul que l'on puisse grignoter sur le chemin du retour et qui, soyons honnêtes, n'arrive presque jamais entier à la maison.
0: Merci Stéphane Bern. On vous souhaite un bon petit déj si vous êtes en train de tartiner vos baguettes, justement. 5h30, l'info en France et dans le reste du monde. C'est l'heure du 90 secondes ce matin avec vous, Cyril Ardo-Redon.
2: Un feu stabilisé mais pas encore fixé en Gironde avec 14 reprises de flammes qui durent donc depuis une semaine jour pour jour. Hier, près de 60 habitants des communes du Haillan, de Mérignac et d'Aisines près de Bordeaux ont été autorisés à rentrer chez eux. Dans le Var, le feu du massif du Gros Bession est fixé. Il a parcouru 4500 hectares. Le travail des sapeurs-pompiers se poursuit et une extrême vigilance est de mise, dit la préfecture. Aujourd'hui, 65 départements sont placés en orange pour un risque élevé de feux de forêt selon Météo France. Gare aussi à la canicule, quatrième vague de chaleur de l'année avec 16 départements de Bourgogne-Franche-Comté, d'Auvergne-Rhône-Alpes, mais aussi les Landes et la Gironde qui sont en orange, situation qui aggrave le risque d'incendie. 2 mois après la mort de la petite Liana dans le Gers, le ministre de la Justice indique que 924 personnes ont été incarcérées pour des faits de violence sexuelle sur mineurs. Le garde des Sceaux avait demandé au parquet de passer en revue l'ensemble des plaintes. Annonce. Un homme d'une vingtaine d'années mis en examen est placé en détention provisoire pour le vol vendredi d'un collier en or dans un musée de Côte d'Or. L'enquête se poursuit pour identifier les co-auteurs. Cette semaine, le ministère de la Culture a dévoilé un plan pour mieux sécuriser les musées et monuments. Et puis, une top nouvelle, salue le syndicat CFTC après la sortie de redressement judiciaire de la marque de vêtements pour enfants Okaidi. Le plan de continuation a été validé par le tribunal de commerce de Lille. Il s'est traduit par la suppression de 290 postes et 60 magasins en France.
0: 5h32, l'info d'ici. C'est le feu géant en Gironde qui a démarré il y a une semaine, jour pour jour.
2: Un incendie qui est stabilisé mais toujours pas fixé avec 14 reprises de feu hier selon la préfecture. La vague de chaleur aujourd'hui dans le département ne va certainement rien arranger. C'est donc une nouvelle journée à haut risque, Guillaume Batin, pour des pompiers qui restent pleinement mobilisés.
3: Le camp de Souge, le camp militaire de Martignas-sur-Jal est menacé. Les villes de Lacanau, Sestas, Lèche-Cap-Ferré, la liste s'allonge. Mais la plus grosse reprise de feu touche le Grand Croc, cette forêt qui borde la plage du même nom, côté océan. L'avion Dash, les Air Tractor et les hélicoptères bombardiers d'eau survolent cet énorme panache de fumée durant toute la matinée. Le lieutenant-colonel des pompiers, Éric Pitot.
4: La reprise, c'est à partir du moment où vous commencez à avoir des flammes qui commencent à être dangereuses pour attaquer ce genre de massif qui est complètement intact.
5: On a l'impression que c'est un peu le feu qui joue avec vos nerfs.
4: C'est un peu ça, c'est un peu ça. C'est un jeu de cache-cache, on va dire. Mais une fois qu'on l'a trouvé, après, on sait ce qu'on a à faire et on le fait.
3: Et au bout d'un chemin de sable, nous entendons le bruit des flammes qui crépitent. Très vite, les flammes apparaissent derrière un bosquet, 2 mètres. 5 mètres de haut, les pompiers s'empressent.
6: Remontez l'établissement.
3: À 4 ou 5, ils pénètrent dans la forêt. Les flammes se calment, mais l'opération s'arrête.
7: Il n'y a plus d'eau. Il faut que vous reveniez.
3: La citerne des pompiers est vide. Elle est rapidement ravitaillée par des agriculteurs. Le feu est noyé, mais aussitôt, c'est de l'autre côté du chemin qu'une autre flamme apparaît. Une nouvelle fois, les pompiers courent pour l'éteindre.
2: Le reportage de Guillaume Batin en Gironde. Et Johan, c'est donc le retour de la canicule aujourd'hui en France.
0: Il va faire très très chaud, c'est un euphémisme, des températures largement au-dessus des normales saisonnières. En attendant, ce matin, dans la matinée, on va respirer encore un peu dans l'ouest et le nord-est, alors que les températures seront déjà élevées ce matin dans le sud-ouest, également en bord Méditerranée. Quelques températures, 20 à Perpignan ce matin, 21 à Bordeaux, 19 à Lille, et puis cet après-midi, donc le pic de la canicule pour cette semaine. 38 dans la capitale attendue, ainsi qu'à Dijon, Strasbourg. Il fera 40 à Toulouse et dans le sud-ouest, c'est là qu'il fera le plus chaud, 41 degrés à Bordeaux. Attendu cet après-midi chez vous, comment ça se passe? Vous nous l'écrivez en postant vos petits messages sur la page Facebook d'ici. Chez Marie, à Aubenas, Sud-Ardèche, il fait 21 degrés ce matin. Le ciel est clair avec une légère brise agréable, nous écrit-elle. Chez Paco, qui vit en Corrèze, à La Tronche, il fait 17 degrés ce matin. 17 à Mulhouse, également chez Stéphane. Enfin, chez Lionel qui vit à Limoges. Il fait 16 degrés tous les jours ici. On fait la météo ensemble. 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
0: 5h35, vous venez d'ouvrir les yeux, c'est mercredi, le milieu de l'été ou quasi presque. Voici trois voix, Frédéric, Goldman, Jones. Écoutez, ça commence comme ça.

0: Vous écoutez ici votre radio locale au plus près de votre quotidien ce mercredi matin. Il est 5h39.
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0: Et ici, tous les jours, on évite les arnaques. Aujourd'hui, Cyril gare aux faux appels.
2: Oui, avec Aude Razo, la chronique, c'est pas vrai dans un instant.
0: Et puis, côté musique, Gérard Blanc sera dans votre poste de radio. En attendant, comme tous les jours, on vous accueille sur l'antenne d'ici. Bonjour Gaël.
2: Bonjour Gaël.
3: Bonjour.
0: Vous nous appelez de la Manche, ou précisément comment s'appelle votre commune ?
3: Alors, c'est la ville de Coutances.
0: Qu'est-ce qui se passe dans votre journée, là, depuis ce matin que vous êtes réveillé ?
3: Eh bien, en fait, je me suis réveillé tôt. Je suis en vacances, mais je me suis réveillé tôt.
0: Pourquoi pas ?
3: Et voilà. Et puis, j'ai profité d'entendre votre demande d'appeler pour jouer avec vous.
0: Et vous avez eu raison. Alors, avant de rentrer dans le dur du sujet, savoir ce qui va partir et arriver chez vous, qu'est-ce que vous avez prévu pour ces vacances, Gaëlle ?
3: Alors, pour ces vacances, j'ai prévu pas mal de sorties dans mon département avec une amie qui vient du Mans chez moi.
0: D'accord. Donc, ça va être balade, plus ou moins sportive, tourisme ?
3: Plutôt tourisme. On fait surtout de la voiture et on va visiter à pied les beautés du département de la Manche.
0: Donc aujourd'hui même, ça commence ce mercredi.
3: Oui, tout à fait.
0: Bon, bah écoutez, on vous souhaite de profiter avec cet ami de ce petit tour dans la Manche. Et en attendant, on va vous envoyer le paqueté. C'est un sac aux couleurs de votre radio locale avec plein de goodies, comme on dit. Il y a une paire de lunettes pour assister en toute sérénité à l'éclipse. Le roman de la semaine, un calepin pour marquer vos souvenirs. Vous aimez, vous, marquer vos souvenirs pour pas les oublier ?
3: Je suis pas trop écriture en fait.
0: Bon, écoutez, vous pourrez l'offrir.
3: Je suis plus lecture.
0: Vous pourrez caler un truc, un meuble avec. Il y a plein de trucs à faire avec.
2: Oui, ou dessiner.
0: Il y a toujours cette idée, on va écrire des choses dans un carnet. Mais pourquoi donc ?
2: On peut faire des origamis aussi avec les pages.
0: On peut faire des origamis. On peut aussi.
3: J'ai une nièce qui aime beaucoup dessiner.
0: Et ben voilà.
3: Donc je vais lui faire plaisir avec un calepin.
2: Ouais, on peut laisser des mots sur les pare-brises des voitures qu'on abîme,
0: Cyril.
2: Quand on a un accident, oui.
0: En fait, pas trop.
3: Ouais. Oui, tout à fait, oui.
0: Bonne journée, on vous embrasse, Gaël.
3: Merci, moi également.
0: Et bonnes vacances, ça se passe comme ça tous les matins ici. Bon réveil, il est 5h42.
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0: 5h43, chaque matin ici, vous retrouvez votre rendez-vous anti-arnaque. Avec nous, Aude Razo, ce matin, vous avez recueilli le témoignage d'une personne qui a failli tomber dans un piège très élaboré, un faux appel, un appel de gendarme des télécoms.
6: Oui, et c'est bien qu'on en parle, parce que la police assure que cette arnaque tourne pas mal en ce moment. Tout commence avec un simple appel. Jean-Yves, notre victime, décroche. Au bout du fil, une dame lui dit qu'elle travaille pour l'ARCEP. L'ARCEP, ça existe vraiment, c'est le gendarme français des télécoms. Et donc l'ARCEP, soi-disant, lui annonce une mauvaise nouvelle. Jean-Yves a été victime d'usurpation d'identité. Quelqu'un a ouvert une ligne téléphonique à son nom chez SFR. Dans la foulée, le commissariat appelle. Et là, le faux inspecteur, puisque oui, c'est un faux, lui annonce que l'affaire est encore pire. Le nom de Jean-Yves apparaît dans un dossier de grand banditisme, une histoire de blanchiment d'argent. Il lui demande de surtout n'en parler à personne et lui dit que le procureur, carrément, va le contacter le lendemain.
0: Mais alors comment est-ce que Jean-Yves a compris que c'était un piège ?
6: Eh bien, en fait, il ne suit pas les consignes. Il me dit, à ce moment-là, je suis plutôt déstabilisé, et ça se comprend. Donc, il parle de son histoire avec des amis. C'est là que l'un d'entre eux a le bon réflexe. Il lui dit d'aller à la gendarmerie. C'est ce que fait Jean-Yves. Et quand l'escroc, le faux procureur, l'appelle et que Jean-Yves lui dit « je suis chez les gendarmes », le malfaiteur raccroche aussitôt. Alors, quel est le but de tout ça ? C'est quand même ultra élaboré, vous l'aurez remarqué. Tout ça, pourquoi ? Eh bien, Jean-Yves, le faux inspecteur, lui a demandé son nom, son prénom, son adresse. L'ARCEP me dit aussi que les numéros de passeport sont ciblés, les signatures électroniques, bref, tout un arsenal qui permet à l'escroc d'usurper très facilement notre identité ou de nous cibler pour d'autres arnaques. Bon à savoir, l'ARCEP me précise qu'elle ne contacte jamais les consommateurs par téléphone, donc vous raccrochez.
0: Merci Audrazo. Ici.fr pour retrouver tous les bons plans pour se prémunir des arnaques en tout genre. C'est pas vrai, à l'onglet arnaque. Figurez-vous que le pingouin sait faire des trucs qu'on ne sait pas faire. Oui, parfaitement. Je sais que cette entrée en matière vous donne envie d'écouter tout de suite Benoît Prospero. On va faire une pause en attendant avec Teddy Swims, Lose Control sur votre radio locale. Merci d'être des nôtres ce mercredi matin.

0: ce mercredi. Ici, votre radio locale vous accompagne en ce début de journée, 5h47. Il est temps de voir comment le monde merveilleux du vivant se porte. Un monde merveilleux du vivant qui vous ouvre ses portes. Et ce mercredi, trois choses à savoir sur le pingouin. Bonjour Benoît Prospero.
1: Le papa pingouin. Non, j'arrête parce que vous allez avoir toute la journée dans la tête. Avant quoi que ce soit, on va commencer avec une petite précision. Le pingouin vit dans l'hémisphère nord de la planète, contrairement au manchot qui vit dans l'hémisphère sud. Voilà, ça c'est fait. Bonjour à toutes et tous. Au programme, disparition, vol et genoux. Et donc, première chose à savoir, avant, sur Terre, on connaissait le grand pingouin et le petit pingouin. Mais malheureusement, aujourd'hui, il ne reste plus qu'un seul des deux. Lequel ? Le petit pingouin. En fait, c'est tout récent, puisque le grand pingouin a disparu au milieu du 19e siècle, le dernier spécimen connu ayant été tué en 1844. Pourquoi il a disparu ? À cause de l'humain et notamment de la chasse intensive. Donc, ce à quoi on rajoute la collecte des œufs et la capture des oiseaux pour leurs plumes et leur viande, etc. Donc aujourd'hui, le grand pingouin a disparu.
0: Mais dites-moi, est-ce que le petit pingouin existe toujours ?
1: Et je vois que vous suivez parfaitement. Deuxième chose à savoir, et pas des moindres, contrairement au manchot, le pingouin peut voler. Mais comment est-ce possible ? En fait, le pingouin a des ailes robustes, des ailes longues, des ailes larges, qui, contrairement au manchot, permettent au pingouin de voler. Et petite parenthèse, l'évolution en fait, du manchot a entraîné l'évolution de ses ailes en nageoires. Et les ailes permettent donc au manchot de nager tout en se propulsant sous l'eau. Donc, pour attraper des proies, principalement des crustacés ou encore des poissons sous l'eau, c'est un champion. Et vous allez me dire, le pingouin, du coup, qu'est-ce qu'il fait ? Lui aussi, il chasse, mais il ne peut pas rester sous l'eau aussi longtemps que certains oiseaux marins.
0: Donc, il faut choisir si on préfère être un manchot ou un pingouin.
1: Alors non, pas vraiment. En fait, il n'a pas le choix. Le pingouin est un pingouin, et puis c'est tout. Mystère de l'évolution. Mais quoi qu'il en soit, il le vit très bien, puisque théoriquement, les pingouins ne savent même pas que les manchots existent, et vice-versa. Bref, troisième chose à savoir, les pingouins ont des genoux. Vous allez me dire, mais comment ça se fait qu'on ne les voit pas, ces genoux ? En fait, c'est simple. Une partie de leur patte est cachée sous le plumage. Et c'est ça qui fait qu'on a l'impression qu'ils ont deux petites pattes et qu'on ne voit absolument pas les genoux. Dis-moi que je suis une poule qui relie trois fois un SMS avant d'appuyer sur OK. Le monde vivant est merveilleux. Et pour en savoir plus sur les oiseaux, vous n'hésitez pas à vous rendre sur le site du Muséum National d'Histoire Naturelle, mnhn.fr.
0: Merci Benoît Prospero, le monde merveilleux du vivant, à retrouver toute la collection en podcast et en replay sur ici.fr.
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0: 6h-10, toutes les semaines, ici, un libraire vous partage l'un de ses coups de cœur littéraires de l'été.
3: Et ce matin, on va à Amiens, à la librairie Martel, où nous attend Marie Godefroy.
0: Bonjour Marie.
4: Bonjour Johan.
0: Alors vous êtes libraire depuis trois générations. Ce sont vos grands-parents qui ont créé la librairie dans laquelle vous travaillez aujourd'hui.
4: Oui, tout à fait ça. Annie et Lionel Martel, en 1957 à Amiens.
0: Vous avez du souvenir, vous, petite fille, de passer un peu de votre temps dans cette librairie ?
4: Ah, beaucoup, oui, parce que ma grand-mère, à l'époque, habitait au-dessus de la librairie. J'ai moi-même habité au-dessus de la librairie avec ma famille. Et pour tout vous dire, par exemple, à Noël, on jouait à cache-cache dans la librairie avec ma sœur et mes cousins.
0: Il y a un livre qui a foncièrement changé votre vie.
4: À bien des égards, moi je pense au Petit Prince que j'ai lu enfant. Donc on le lit avec le regard d'enfant. Je l'ai écouté aussi parce qu'il y a une très bonne version lue que j'écoutais le soir dans mon lit.
0: Sur quoi il vous a ouvert ce roman de Saint-Exupéry ?
4: Sur beaucoup de choses, sur la vision de la vie que l'on peut avoir, sur la relation à l'autre. Et c'est quelque chose qu'on ne comprend pas forcément quand on est enfant. Quand on est enfant, on voit le côté poétique, un peu le côté magie avec cette rose qu'on essaye de protéger absolument, avec ce renard qui parle. Et puis quand on est adulte, on a la seconde lecture qui est bien différente.
0: Ce matin, Marie, vous allez nous parler de L'homme aux mille détours, signé Agnès Martin-Lugan. De quoi parle-t-il, ce roman ?
4: Alors, c'est l'histoire d'une femme et de deux hommes. L'un a quitté cette femme il y a 7 ans, et le second, il vient lui donner des nouvelles de cet homme qui a mystérieusement disparu. Donc, on va découvrir l'histoire de chacun des personnages à travers leur propre voix, donc ça, c'est très intéressant. Ce qu'il y a d'intéressant chez Agnès Martin-Lugan, c'est que dans chacun de ses romans, l'autrice va vraiment sonder l'âme de chacun de ces personnages, des parties les plus lumineuses aux plus noires, la nature humaine dans tout ce qu'elle a de plus beau, mais aussi de tout ce qu'elle a de plus sombre. Dans ce roman, elle aborde le sujet de l'abandon, de la famille, mais aussi de la stérilité masculine, qui est un sujet qui est très peu abordé en littérature. Mais c'est surtout un roman d'amour, et l'amour sous toutes ses formes, qu'il soit disrupteur ou qu'il nous sauve. C'est vraiment une très très belle lecture.
0: Cette autrice, Agnès Martin-Lugan, c'est une autrice que vous suivez depuis son premier roman ou ses dernières années?
4: Oui, c'est une autrice qu'on suit depuis très longtemps et qu'on a reçue l'année dernière également. Elle a un talent aussi pour nous plonger dans des univers très cinématographiques, notamment par son travail sur le lieu, sur la nature, et qui sont toujours des personnages à part entière. Et ici, dans L'homme aux mille détours, on a la mer au cœur de Saint-Malo.
0: L'homme aux mille détours, le roman d'Agnès Martin-Lugan, c'est le choix de Marie Godefroy ce matin à la librairie Martel à Amiens, qui fait partie du groupement des librairies Ensemble. Merci Marie d'avoir été ce matin notre invitée.
4: Avec plaisir Yann, merci à vous.
0: Vous connaissez l'expression être un don juan de supermarché? Eh bien, ce matin, dans ces tendances, le thème du jour sera la drague de supermarché. Ce sera le temps d'écouter cette chanson d'amour qui a été écrite dans un super U ou un Carrefour, je ne sais pas. Voici Gérard Blanc, une autre histoire sur votre radio ici.

0: réveil à 5h56 avant de retrouver toute l'équipe d'ici matin sur votre radio locale. Muriel Jordan, comme chaque matin, est avec nous pour décrypter un phénomène de société. Muriel, aujourd'hui, on va s'intéresser à la drague de supermarché.
1: Oui, vous avez entendu parler de ça. En Espagne, l'amour n'est pas dans le pré, mais au supermarché. Parce que ces endroits semblent être devenus des points de rendez-vous pour faire des rencontres, l'heure idéale pour matcher, entre 19h et 20h. Intéressant. Ni une, ni deux. J'enfile mon impair, je prends mon micro et je pars vous demander votre avis dans la rue. Flirter au supermarché, ça vous branche?
2: Non, je pense pas.
3: C'est hyper gênant.
1: Ok, alors visiblement, vous n'y croyez pas trop. Pourtant, en France, certaines trouvent leur prince ailleurs que dans le célèbre paquet de biscuits.
0: Et Buriel, il paraît qu'en Espagne, il suffit d'un ananas pour faire des rencontres.
1: Oui, parce qu'il existe une méthode bien rodée. Vous allez au rayon fruits et légumes, vous prenez un ananas et si vous êtes disponible pour une rencontre, vous le mettez dans le chariot, mais la tête en bas. C'est ça, le signe de reconnaissance. L'ananas, tête en bas. Et s'il y a coup de foudre, alors là, on cogne son chariot avec celui de l'autre personne. C'est l'équivalent au fameux match des applis de rencontre. Alors attention, on y va mollo avec le caddie. Hein. En revanche, si on croise son mari avec un ananas tête en bas au supermarché, alors là, vous avez le droit de lui foncer dessus avec le chariot. Tout ce délire est partie de la vidéo d'une célébrité de la télé et actrice andalouse, Viviline. Alors on la voit dans la vidéo en train d'expliquer qu'elle est en train de faire ses courses avec une pote dans un supermarché de la chaîne Mercadona et son ami lui apprend qu'il y a une heure précise pour faire des rencontres. Cette vidéo a fait plus d'1 milliard de vues. Mais en France, on semble pas tout à fait prêt à ça. Vous seriez prêt, vous, à flirter au supermarché?
2: Moi, pas du tout. Supermarché, j'ai pas envie d'y aller. C'est embêtant, il y a du bruit, il y a des gens, ça m'embête. Moi, quand j'y vais, ça me prend mes courses, j'ai ma petite liste et je rentre, je sors le plus vite possible, quoi. Je trouve ça atroce.
3: Exactement. T'as écouteurs et t'as une sale gueule et t'as envie de voir personne et
2: samedi après-midi comme ça vraiment faire mes courses pour avoir un truc à manger mais pas du tout un endroit où j'ai envie de rester quoi.
1: T'as pas envie de rencontrer quelqu'un qui achète le même cassoulet que toi et...
4: dans l'idée oui mais pour moi aller faire mes courses c'est un moment intime, c'est ma vie privée.
1: En tout cas, la technique de l'ananas retourné semble avoir plu à d'autres pays puisqu'on trouve des vidéos de gens qui font ça au Portugal, en République Dominicaine. Et figurez-vous qu'il existe des variantes selon les supermarchés. Chez l'enseigne Dia, on flirte plutôt de 10h à 11h au rayon poisson. Ça me fait pas rêver. Chez Lidl, on drague de 18h à 19h avec une pastèque. Et chez Auchan ou El Campo, plutôt entre 20h et 21h du côté des fromages. Bref, les rencontres au supermarché pourraient devenir tendance, mais c'est logique. Les applis de rencontres ont plus d'un point commun avec les supermarchés. Des milliers de produits en rayon, des mecs et des nanas qui parfois ont le melon, et des pièges. Bah oui, il faut jamais croire tout ce qu'il y a sur l'emballage.
0: À demain, Muriel Jordan, ici.fr, pour retrouver toute la collection des C'est Tendance en podcast et en replay. C'est un plaisir de passer ce début de journée avec vous. Cyril, rendez-vous tout à l'heure, 6h30.
5: Pour l'info, en 90 secondes.
0: En attendant, on vous laisse en compagnie de toute l'équipe d'ici matin, à vos côtés, ce mercredi. Excellente journée à vous.
6: Merci, Johan. À demain. Bonjour, les Leftos. Aujourd'hui, on est le mercredi 29 janvier. Bonne fête aux Marthe, Marie, Lazare, mais aussi aux Loulou, Volav, Olaf et Oleg. Il y en a du monde, hein? Ouais. Aujourd'hui, le calendrier a sorti la grande tablée de Béthanie. Allez, Marthe prépare, Marie écoute, Lazare revient. Et nous, on essaie juste de retrouver notre café. Dicton du jour, mauvais temps le jour de Sainte-Marthe n'est rien, car il faut qu'il parte.
2: Pourquoi pas?
6: Je ne sais pas. Côté anniversaire, feliz cumpleaños à Fernando Alonso, Anne-Elisabeth Lemoine, Jean-Hugues Anglade et Orlando, qui aura beau exiger le clip. Nous, ici, c'est de la radio, alors les images, là, pff, vous m'avez compris. Allez, bon réveil à tous.
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6: Et merci d'être avec nous ce matin, il est déjà 6h. Les infos, Louise Adélaïde Boinard, bonjour.
8: Bonjour François, bonjour à tous.
6: L'Alsace est en alerte jaune canicule.
8: Et oui, c'est une phrase qu'on répète en boucle depuis le mois de mai, dont on se passerait bien, mais la France est touchée par sa 4e canicule de l'année. Il fera jusqu'à 38 degrés aujourd'hui en Alsace. Impossible de mettre le pied dehors avec ces chaleurs extrêmes. Mais pour certains travailleurs, c'est être enfermé à l'intérieur, le véritable enfer. C'est le cas des boulangers qui cuisent avec leur pain dans des ateliers à plus de 45 degrés à cause des fours. Arthur Blanc, vous êtes allé chez Frédéric Suner, un boulanger du centre-ville de Sélestat, pour voir comment il s'adapte à ces vagues de chaleur successives.
9: Depuis 1866, de nombreux boulangers se sont succédés ici dans cet atelier niché dans le centre-ville de Sélestat. Tous ont connu de sacrées chaleurs en plein été, y compris l'actuel gérant Frédéric Suner, arrivé en 1999.
10: À l'époque, on travaillait, des fois on montait à 45 degrés hein, dans l'atelier la nuit. Hein.
9: Et avec de nombreuses conséquences sur sa propre santé.
10: Tu dors pas bien, souvent il fait encore jour quand tu te couches, plus il fait chaud, donc tu dors pas bien, et du coup ouais, tu accumules la fatigue.
9: Alors avec le dérèglement climatique et les canicules de plus en plus nombreuses, Frédéric Suner en a eu marre. Il a sorti le carnet de chèques et a payé plusieurs milliers d'euros il y a quelques années pour deux climatiseurs, l'un classique et un autre.
10: Donc là, les filtres, ils sont, on peut les enlever facilement.
9: Carrément spécialisé dans les boulangeries.
10: C'est étudié pour que la poussière de farine ne reste pas accrochée dans les ailettes.
9: Ça ne règle pas tous les problèmes, mais on sent clairement la différence dans l'atelier où il fait bon maintenant.
10: Quand vous sortez les produits chauds du four, vous avez quand même la vague de chaud, mais c'est supportable par rapport à l'époque où on n'avait pas la clim.
9: Et c'est quelque chose d'encore rare, regrette Frédéric Suner, car au-delà du coût du climatiseur, il y a aussi celui de l'énergie, toujours plus important, et c'est difficile pour de nombreuses boulangeries de franchir le pas, bien que les chaleurs soient de plus en plus fortes.
8: Et la ville de Strasbourg prend des mesures pour faire face à cette canicule. Des points d'eau supplémentaires ont été installés en complément des fontaines existantes pour se désaltérer. 3 brumisateurs pour se rafraîchir également au centre-ville. Et la mairie rappelle aussi que toutes les personnes de plus de 65 ans, ainsi que celles en situation de handicap, peuvent s'inscrire au registre canicule pour être suivies. Et de son côté, Ilkirch Grafenstaden ouvre sa salle des fêtes climatisée de 14h à 18h. Elle mettra à disposition de l'eau, des livres et des jeux.
0: Cette chaleur exacerbe les risques d'incendie.
8: Oui, c'est pour

0: 16h25, les pompiers sont intervenus dans une entreprise industrielle de Mercvillers-Pechelbrand. Des graines de ventilation avaient pris feu. Une cinquantaine de pompiers, là encore, ont été nécessaires. Deux personnes ont été légèrement intoxiquées par les fumées et évacuées à l'hôpital de Wissembourg.
1: La sécheresse aussi est toujours présente.
0: Et elle fait du mal aux vignobles alsaciens. Hier, l'association des viticulteurs d'Alsace s'est réunie à Colmar lors de son assemblée générale pré-vendange. Et les prévisions s'annoncent très basses, comme il n'a plus que 88 millions mètres sur Colmar depuis le mois de janvier. Les raisins sont tout petits. On devrait avoir des volumes équivalents à ceux de 2021 où le milieu avait fait des ravages. Gilles Erhardt est le président de l'association des viticulteurs d'Alsace. Il est certain que les vignerons devront encore puiser dans leurs stocks cette année.
2: Très clairement, on a de la chance en Alsace d'avoir des stocks encore dans la plupart des cépages. Mais maintenant, ça fait la troisième année successive que le climat déréglé nous provoque de très petites récoltes. Or, pour la plupart de vos auditeurs, 800 000 hectolitres, ça parle pas. Mais on commercialise 850 et normalement, une belle année, on devrait être proche du million d'hectolitres de vin d'Alsace. Ce qui est problématique, c'est que ce changement climatique fait que nous ne sommes plus en capacité de fournir le marché tous les ans, alors que nous faisons de très grands vins blancs secs, bien sûr des gewürztraminer, des créments, et le dérèglement climatique fait aussi qu'on vendange de plus en plus tôt. Donc heureusement, ce millésime, même s'il est fortement impacté en volume, il n'est pas impacté par la qualité, donc on aura moins de production, mais la qualité n'en est pas impactée.
0: Et la date des vendanges 2026 sera dévoilée le 17 août. L'année dernière, les premiers coups de sécateur pour le crément avaient été donnés le 19 août. Le nombre de chômeurs a augmenté au deuxième trimestre de l'année dans le Bas-Rhin, selon les données publiées hier par France Travail, plus 2,3%. Il est en revanche stable dans le Haut-Rhin et ce sont les jeunes de moins de 25 ans qui ont le plus de mal à trouver une activité professionnelle.
1: Deux nouvelles plaintes visent Patrick Bruel.
0: Le chanteur est désormais visé par 31 plaintes pour viol, agression et harcèlement sexuel. Il a été mis en examen pour tous ces chefs d'accusation car certains faits ne sont pas prescrits. Près de 1000 personnes ont été incarcérées pour des faits de violence sexuelle sur mineurs depuis le 8 juin en France, date à laquelle le gouvernement a lancé une vaste campagne contre ces crimes. Cela fait suite à l'émeute nationale provoquée par l'affaire Liana.
1: Nos sabreuses alsaciennes vont-elles rester championnes du monde par équipe?
0: Eh bien, on devrait très bientôt le savoir. François, Sarah Balzer, Sarah Nucha et Toscan Tori participent ensemble aujourd'hui au championnat du monde d'escrime à Hong Kong. Elles avaient perdu en équipe face aux Russes lors des derniers championnats d'Europe d'escrime et risquent à nouveau de se retrouver face à elle. Timothée Boutil, le président du SUC Escrime, confirme que ces sportives se sont préparées face à ces concurrentes de taille.
3: C'est effectivement quelque chose qu'on a jaugé depuis maintenant un an, depuis leur retour, d'abord sur bannière neutre, parce qu'en fait l'équipe de Russie a pu revenir en bannière neutre. On a connu une évolution de cette équipe sur la bannière neutre, qui sont très fortes et qui, malgré l'interdiction de pratique des compétitions internationales, n'ont pas arrêté de s'entraîner, n'ont pas arrêté de pratiquer des compétitions en cercle beaucoup plus fermé. C'est effectivement des concurrentes de taille, pour le coup. On l'a vu à Antony sur la finale des championnats d'Europe. Elles seront sur notre route jusqu'aux Jeux Olympiques et Jeux Olympiques compris, c'est sûr.
0: Et on a quand même de belles chances de gagner. Sarah Balzer a décroché dimanche la médaille d'argent dans l'épreuve individuelle et sa coéquipière Toscan Tori le bronze. Elles ont décroché leur troisième fleur cette année. Les communes de Bourgheim, Kirchheim et Odratzheim ont été récompensées par le jury du fleurissement. Odratzheim qui a d'ailleurs été le coup de cœur cette année du jury. Erstein a dégoté le premier prix de la diversité végétale pour la végétalisation de la voie d'entrée de la commune. Et Célesta, le premier prix de l'action éducative et citoyenne pour ses animations à destination des enfants.
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0: Bon, je l'ai déjà évoqué dans le journal, il fait très chaud aujourd'hui.
1: Et ça, le soleil qui a décidé de tout donner aujourd'hui, du matin au soir. Hein. On a 16 à 19 degrés déjà ce matin, mais cet après-midi, attention, ça va chauffer 36, 39 degrés en pleine. On ne parle pas de température ressentie, bien sûr. Ça risque d'être plus élevé. Et 29 degrés sur les crêtes. Donc, pour se rafraîchir, il faudra prendre de la hauteur si on peut parler de rafraîchissement. On s'hydrate comme des chameaux, on évite les efforts entre 12h et 16h. Et on n'oublie pas son chapeau et sa crème solaire, une journée où le soleil ne fera pas de quartier. Concernant vos conditions de circulation sur le réseau routier autoroutier alsacien, avant de vous rappeler qu'on fait la météo ensemble sur le Facebook d'ici Alsace, vous allez nous donner la couleur de votre ciel et la température ce matin avec Stéphane à Mulhouse qui note déjà 17 degrés sur son thermomètre, 14,5 degrés à Berenthal chez Alain, Nathalie à Vendenheim, 16 degrés, Doris à Wissembourg, 16 degrés aussi. Et on

0: Notera chez Myriam à Rossheim, 18 degrés. On continue à faire cette météo ensemble, et bien sûr. Et puis, vos conditions de circulation sont optimales ce matin, puisqu'on n'a pas de perturbations à vous signaler sur les réseaux routiers, autoroutiers alsaciens. Toutefois, si vous êtes témoin de perturbations, vous n'hésitez pas à vous arrêter sur une zone sécurisée avant de nous contacter sur la ligne infotrafic ici Alsace. Le numéro, c'est le 03 88 25 02 02.
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0: Allez, on embarque direct sans passer par la douane ni payer de supplément bagage. Jean-Louis Aubert et sa bande nous offrent un vol première classe vers la grosse pomme. Attachez vos ceintures, bon réveil et merci d'être ici avec Ici Alsace.

0: Téléphone New York avec toi, atterrissage réussi sur le plancher des vaches. Bon, c'est le périple du matin, mais avec le sourire américain.
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0: Un hommage à la gente féminine, signé Florent.
4: Et un jour une femme.
0: Ah oui.
4: Dont le regard vous frôle.
0: Comment est-ce qu'un regard peut frôler, hein? Marrant ça. Bon, Florent Pagny, il le fait très bien sur une mélodie de son pote Obispo. Ce sera dans le prochain quart d'heure. Catherine Viguet nous dira quel signe aura la meilleure place. Le Zodiac ouvre les réservations. Ce sera avant 6h30. Notre Alsacien formidable, lui, adore les mots et les moyens mnémotechniques. On dit mnémotechnique, hein, et pas mémotechnique. Vous saviez pas ça?
5: Mais pas du tout.
0: On en apprend des choses sur ICI Alsace. Bah oui, on est pédagogue, nous, hein. Enfin, quelqu'un qui range le cerveau avec méthode. Un été en pleine forme, ce sera avec un journal de gratitude et le docteur Kirzek. Objectif muscler le moral sans abonnement à la salle. C'est à suivre ici pour l'heure. Il est 6h12, bon réveil.
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0: Pas du tout. On va chez le docteur. Oui, bah oui, on a rendez-vous avec le docteur Kirzek. Bonjour. Comme chaque matin cet été, on le passe en pleine forme sur votre radio ici. Et grâce à vos conseils santé ce matin, vous nous conseillez de tenir un journal de la gratitude.
7: Bonjour à toutes et à tous. Vous êtes en vacances, vous allez bientôt l'être. Enfin, du repos, du temps libre, du soleil. Et pourtant, parfois, cette fameuse pression à être heureux, bah, gâche tout. On en attend tellement de ces 15 jours qu'on finit par stresser, courir après les activités et rentrer encore plus fatigué qu'au départ. Alors, comment faire le vide et vraiment profiter? Bah, je vous propose un outil tout simple. C'est gratuit et c'est scientifiquement prouvé. C'est le journal de gratitude. Une pratique qui a des effets spectaculaires sur notre bien-être mental. Et les vacances, justement, bah, c'est le moment idéal pour s'y mettre. Le principe est simple. Chaque jour, vous prenez un carnet, un cahier par exemple, et ou même une application, ça existe sur votre téléphone, et vous écrivez 3 choses pour lesquelles vous êtes reconnaissant. Ça peut être tout petit, hein, la fraîcheur de la piscine, le rire de votre enfant, un bon repas ou le coucher de soleil. L'important, c'est de le faire régulièrement et de prendre le temps de ressentir cette gratitude. Pourquoi ça marche? Bah, tout simplement parce que notre cerveau a un biais naturel. Il retient plus facilement ce qui va mal que ce qui va bien. C'est ce qu'on appelle le biais de négativité. Et le journal de gratitude, bah, lui, c'est la gymnastique inverse, c'est la gymnastique du bonheur. En vous forçant à noter les petits plaisirs, il va vous inviter et inviter votre cerveau à les remarquer et à les mémoriser.
0: Là, c'est presque trop simple. Est-ce que c'est vraiment efficace? La science a-t-elle prouvé quelque chose, docteur?
7: De très nombreuses études en psychologie positive le montrent. La pratique régulière du journal de gratitude diminue le stress et l'anxiété de 20 à 30%, améliore la qualité du sommeil, augmente le sentiment de bonheur et de satisfaction dans la vie. Et au niveau cérébral, en fait, ça stimule la production de dopamine et de sérotonine. Vous savez, ce sont ces neurotransmetteurs du bien-être. C'est comme un antidépresseur naturel, sans ordonnance et sans effet secondaire. Alors, il y a des petites règles à respecter. Choisissez un moment fixe dans la journée pour ne pas l'oublier, idéalement le matin au réveil, vous allez bien démarrer la journée, ou au contraire le soir avant de se coucher pour réfléchir à sa journée. Prenez un vrai carnet, éventuellement votre téléphone, mais moi j'aime bien le côté écrire à la main, c'est plus puissant. Soyez précis, ne notez pas je suis reconnaissant pour ma famille, mais je suis reconnaissant d'avoir ri avec mon fils quand il a raté le plongeon, et ne vous forcez pas, vous allez voir, ça va venir tout seul. Et ce petit rituel, bah, c'est un petit rituel que vous pourrez prolonger après les vacances, c'est vraiment un cadeau que vous vous faites. Allez, bon été, bonne santé, à l'écoute d'ici, bien sûr.
0: Et Yannou, le réalisateur de l'émission, il a déjà pris son carnet pour noter et faire un journal de gratitude. Merci, mon Yannou. Et puis merci, docteur, et d'autres conseils précieux de notre Toubib qui consulte sans rendez-vous. C'est à suivre dès maintenant sur notre site ici.fr Alsace. Ces premières notes, vous les connaissez? On dirait qu'on est sous l'eau, vous voyez, c'est... Ah, ça rafraîchit, hein, c'est normal, aujourd'hui il va faire chaud, donc... Allez, on prépare son café, on tient bien sa tasse, parce que Florent Pagny va faire jouer ses cordes vocales de bon matin. La résonance manque de faire vibrer les carreaux de la cuisine, hein, vous avez remarqué? Non, mais il n'a pas encore commencé, okay, c'est pour ça. Ici Alsace, 6h16, bon réveil, bien vu, et merci d'être là, des nôtres, avec toute l'équipe de bon matin. Et Sylvie au standard en plus.
8: Oh, on a de la chance, dites donc.

0: Un peu trip-hop, oui, effectivement, absolument. Il y a Florent Pagny avec un jour une femme, ici à Alsace. Quelle puissance pour un réveil en beauté, hein. Ça vous fait du bien, 6h21.
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0: Focus sur un Alsacien ou une Alsacienne formidable qui fait briller notre région au travers de son parcours et de ses passions. Professeur des écoles à Rosheim, Thomas Luther vient de publier L'art des aides-mémoire, mnémotechnique pour petits et grands de 7 à 77 ans. C'est un guide qui a vocation à transformer l'apprentissage de la culture générale en un jeu d'enfant. Isabelle Chalaï est allée à la rencontre de ce passionné des mots.
3: Bonjour Thomas, qu'est-ce qui vous a donné l'idée d'écrire un livre sur les techniques mnémotechniques pour justement aider les gens à apprendre et à retenir plus facilement?
4: Alors tout simplement, ce sont mes années d'enseignement. J'ai passé 10 ans en CM, dans l'école de style, et on abordait divers sujets de culture générale, forcément science, histoire, géographie, etc. Et on avait quelques petites astuces comme ça. Évidemment, il y a le fameux « Mais où est donc Ornicard ?» En fait, c'est des petites phrases qui restent comme ça et qui aident un petit peu les élèves à agencer, à ordonner en fait dans leur tête leurs apprentissages. Et après, on a eu une période, ça s'appelait le Covid, où on a été amené aussi, nous enseignants, à enseigner à la maison, à distance. On n'avait pas beaucoup de moyens, surtout dans les petits villages. C'est à ce moment-là que, en parallèle de mon métier d'enseignant, j'ai commencé à m'intéresser un petit peu à comment apprendre, comment retenir. Et puis, j'ai regardé s'il n'y avait pas d'autres mémotechniques dans d'autres domaines. Et puis, en fait, j'en ai trouvé plein. Du coup, je me suis amusé à les compiler et puis l'envie d'écrire le livre m'est venue à ce moment-là. Ce qui manquait, c'était le visuel, en fait, pour toucher les enfants, parce que les enfants, aujourd'hui, retiennent beaucoup par l'image.
3: Alors, justement, dans votre livre, il y a ce visuel. Comment vous avez fait pour... c'est quoi? C'est des dessins? C'est des photographies?
4: C'est du travail par ordinateur, en fait. J'ai longtemps cherché une illustratrice, mais c'est un petit peu le parcours du combattant. Ben, pendant 4-5 ans, je me suis entraîné, perfectionné dans le domaine jusqu'à arriver à ce résultat-là. Parce que, comme dit, les textes, je les ai depuis plus de 5 ans. Ça fait 5 ans que j'ai envie de sortir ce livre. Mais aujourd'hui, les techniques, les outils modernes ont permis de faciliter en fait la publication, quoi.
3: Alors, est-ce que vous pouvez me donner un ou deux exemples qu'on ne connaîtrait pas et que vous avez non seulement découvert, mais mis dans votre ouvrage?
4: Pour se repérer sur les points cardinaux, en fait, il suffit d'utiliser les mots one, O-N-E, pour identifier le haut comme étant l'ouest, donc à gauche, le N, le nord en haut, et puis l'est à droite. D'autres astuces un peu plus pointues pour les plus grands sur distinguer l'amont et l'aval, donc sur des consonances. Hein. L'amont, c'est vers la montagne, l'aval, vers la vallée. Et alors, l'astuce des fleuves français, il y a deux moyens de retrouver les fleuves français, soit dans l'ordre des aiguilles d'une montre, c'est là, tout simplement utiliser une phrase qui permet de tirer les mots les uns derrière les autres, c'est le parrain couronne la baronne de Gloire-sur-Seine. Donc, le parrain représente le Rhin, couronne le Rhône, Baronne, la Garonne, Gloire, la Loire, sur Seine, évidemment, la Seine. Et là, on les a sur la carte dans l'ordre des aiguilles d'une montre.
0: C'est génial. L'art des aides, mémoire, mnémotechnique pour petits et grands de 7 à 77 ans. Un guide que vous pouvez trouver sur le site edugraphique.com. Et d'autres Alsaciens formidables sont à suivre aussi sur l'application ICI. Mettez vos plus beaux bijoux synthétiques. Attrapez un petit verre de jus d'orange comme si c'était du champagne millésimé. Oria nous ouvre les portes du carré VIP avec ICI Alsace en prime dans les oreilles à 6h24.

0: Oria.
1: Soirée mondaine, fin du traitement de faveur et retour immédiat aux céréales et aux chaussettes dépareillées. Allez, on a votre horoscope qui va arriver avec Catherine Viguier, ce sera après ceci.
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1: Et bonjour Catherine Viguier.
6: Bonjour François, bonjour à tous.
1: On fait la place belle à un signe aujourd'hui, hein ?
6: Aux natifs des Verseaux, la pleine lune est chez eux. Bélier, il y a de la joie dans l'air. En fait, grâce à vos amis, vos amours, vous passez une belle journée. Taureau, vous vous opposez à la manière de faire ou de penser d'une personne, et ça se passe en famille. Gémeaux, un milieu de semaine propice au dépaysement et à votre enrichissement intellectuel. Cancer, ce sera bien, vous aurez les mots pour être compris, ça vous apaise ô combien. Lion, le paysage s'éclaircit, il faudra vous entendre avec une personne, ça ne vous posera pas de problème. Vierge, un travail important vous attend, de prendre soin de vous aussi, journée prenante. Balance, vous aimez ce mercredi, votre envie d'affection, de compliment est assouvie. Scorpion, eh bien vous voulez refaire le monde, mais il y a des jaloux, des mécontents, et oui. Sagittaire, cette pleine lune en signe ami favorise vos envies de voyage et de discussion. Capricorne, il se passe quelque chose côté trésorerie, vous veillez et vous assurez vos biens. Verseau, un regain d'énergie et la certitude que tout vous est possible, vous avez 2 jours. Poisson, votre mission aujourd'hui et demain, c'est d'être attentif à vos états d'âme. Et pour nous tous, on se projette pour demain en confiance.
1: Merci Catherine et bonne fête aux Marthe, Marie, Lazare, mais aussi Lou, Louve, Olav, Olaf et Oleg. Oui, ça fait du monde, je sais. Mais ne les oubliez pas quand même.
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1: Et merci de votre fidélité aujourd'hui. On est mercredi 29 juillet, il est 6h30, l'actualité en français dans le monde. Le 90 secondes, Cyril Ardorodon.
7: Dans le Var, le feu du Gros Bessillon est déclaré officiellement fixé selon la préfecture après avoir parcouru 4500 hectares. Feu stabilisé mais pas fixé en revanche en Gironde. Une semaine jour pour jour après avoir démarré, il y a eu 14 reprises de flammes hier. Près de 60 000 habitants de Mérignac, du Haillan et d'Aisine, près de Bordeaux, ont été autorisés à rentrer chez eux. Aujourd'hui, 65 départements, parmi lesquels la Gironde, le Var et une grande partie de la moitié nord du pays, sont placés en orange pour un risque élevé de feux de forêt, selon Météo France. Et puis voilà qui n'arrangera rien sur le front des incendies. 16 départements d'Auvergne-Rhône-Alpes et de Bourgogne-Franche-Comté, ainsi que les Landes et la Gironde, sont en vigilance orange aujourd'hui. À la canicule, on attend jusqu'à 41 degrés à Vichy dans l'Allier. Dans l'Allier, un jeune homme grièvement blessé dans la nuit de lundi à mardi après une fusillade à Yzeure près de Moulins. 8 tirs de type Kalachnikov entendus selon le parquet. Une enquête est ouverte. Le soulagement pour les salariés d'Okaidi. Le plan de continuation a été validé par le tribunal de commerce de Lille. La marque de vêtements pour enfants sort de redressement judiciaire. Ces derniers mois, l'enseigne a dû se séparer notamment de 290 postes et 60 magasins en France. Et puis un cycliste français dans le top 5 du classement mondial de l'UCI. Il s'agit bien évidemment de Paul Sexas, jeune prodige d'à peine 19 ans. Il a gagné 3 places après le Tour de France. Tadej Pogacar, Remco Evenepoel et Jonas Vingegaard occupent les 3 premières places.
8: Comme tous les mercredis de l'été, ici Alsace célèbre les 120 ans du Racing Club de Strasbourg en vous racontant l'histoire et les anecdotes les plus marrantes de notre club de football. Ce matin, on revient sur la seule fois où les Strasbourgeois ont remporté le titre de champion de France. C'était il y a 47 ans, en 1979. Et Loïc Dreosto, c'était une véritable ode au football rural alsacien.
0: Albert Gemrich a grandi à Preuschdorf, Leonard Specht à Mommenheim, Roland Wagner à Drusenheim, Jean-Jacques Marx à Fegersheim, René Deutschmann à Strasbourg, Hivert Lachey à Sundhofen. La moitié de l'effectif champion de France en 79 est originaire d'Alsace. Une fierté incommensurable pour les supporters du Racing. Ils sont épaulés par les expérimentés Dominique Dropsy, Raymond Domenech, Jacky Duguay-Pérou, Roger Jouve, Francis Piasecki. L'entraîneur charismatique Gilbert Grèce, 36 ans à l'époque, n'hésite pas à organiser à l'entraînement des matchs entre les Alsaciens et le reste de l'effectif. Le groupe est talentueux et soudé, sans véritable vedette. La plupart de ces joueurs ont connu ensemble une relégation en deuxième division en 1976. Mais le Racing est immédiatement remonté et s'est déjà classé troisième lors de la saison précédant le titre en 1978.
8: Et alors, de cette saison exceptionnelle de 78-79, le Racing devient une machine à gagner et va vivre une formidable épopée, Luc.
0: Oui, les Strasbourgeois prennent les commandes du championnat dès la cinquième journée pour ne plus jamais les lâcher. Gilbert Grèce prône un football moderne, total. Les joueurs multiplient les passes et ont beaucoup de liberté offensive, y compris les défenseurs. Le latéral Jean-Jacques Marx inscrit par exemple 6 buts. Les trois fers de lance offensifs, Albert Gemrich, Francis Piasecki et Roland Wagner, se relaient pour scorer. Et le Racing aborde la dernière journée en leader à Lyon. Un point lui suffit pour assurer le titre devant les Cadors, Nantes et Saint-Etienne. Mais les joueurs de Gilbert Grèce livrent une dernière masterclass, victoire 3-0. Roland Wagner inscrit un doublé et offre le troisième but à Hivert Lachey. Ce vendredi 1er juin 79 est historique. Le Racing est champion de France pour la première fois et la seule pour l'instant en 120 ans. Et
8: j'imagine que la liesse provoquée par ce sale est incroyable dans toute la région.
0: Oui, de Saint-Louis à Wissembourg, en passant par la place Kléber, évidemment à Strasbourg, toute l'Alsace fête son Racing dans une ambiance digne de la Libération en 1945. Une euphorie qu'on ne revivra qu'une seule autre fois lors de la Coupe du Monde décrochée par la bande à Zizou en 1998. Le lendemain du sacre à Lyon, le train bleu ramène les héros en Alsace. Le voyage est interminable. Les joueurs sont acclamés dans toutes les gares alsaciennes. Le convoi met 2 heures pour relier la gare de Strasbourg à l'hôtel de ville où ils sont accueillis triomphalement. Quelques jours plus tard, la bande à Gilbert Grèce est éliminée en demi-finale de la Coupe de France par l'AJ Auxerre de Giroud. Le Racing manque alors le doublé, le seul bémol d'une saison exceptionnelle, la plus belle de son histoire.
8: Et tous les épisodes de cette série d'été sont à retrouver sur notre application ici.
1: Et dans le journal de 7h.
8: Eh bien, on fera le point sur les vendanges à venir en Alsace. Hier, l'association des viticulteurs s'est réunie à Colmar et n'a pas apporté des nouvelles réjouissantes. La récolte à venir devrait être la deuxième plus petite après celle de 2021. Marqué par une épidémie de mildiou. Et la date du début de vendange sera donnée le 17 août. Il fait encore très chaud aujourd'hui, canicule.
1: Faire très chaud, effectivement, l'Alsace, sous le signe du soleil écrasant, du matin au soir. Ce matin, les températures sont douces, 16 à 19 degrés encore. On attend vos valeurs d'ailleurs sur le Facebook d'ici Alsace ou alors le WhatsApp en passant par le 03 88 25 15 15. Cet après-midi, ça va être la fournaise. 36 à 39 degrés en pleine et on ne parle pas de ressenti. 29 degrés sur les crêtes. Alors on boit de l'eau, on reste à l'ombre aux heures chaudes et on protège sa peau. Le soleil ne plaisante pas. On vous le répétera jamais assez. Tiens, un petit coup d'œil quand même sur le Facebook pour voir que ce matin, un lapin a tué un chasseur. Pas du tout. Chez Christiane, à 17 degrés à Bistroff-sur-Sarre. On a Nadine, 20 degrés à Saint-Louis. Déjà Fabienne, Molsheim, 19 degrés. On a Germaine, oh, 18 degrés à Bissheim. Et pour Doris à Soultzeren, secteur du Lac Vert, 17 degrés. Un peu plus frais donc. N'hésitez pas à aller sur le Facebook d'ici Alsace. Et concernant vos conditions de circulation dans la région, pour l'instant, tout va bien. Pas de soucis à vous signaler. Si vous êtes témoin de soucis de perturbation, vous n'hésitez pas à vous arrêter sur une zone sécurisée avant de nous contacter sur la ligne Info Trafic ici Alsace 03 88 25 02 02.
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1: Allez, si le standard de la radio ne répond pas tout de suite, pas de panique. Hein. Le groupe Toto a demandé à tout le monde de garder la ligne avec un solo de guitare d'anthologie. Ah, sinon, vous pouvez aussi faire des pompes hein, pour garder la ligne. Mais ça n'a aucun rapport avec le téléphone, hein, pour le coup. Et c'était ma blague de Toto du jour. Bon, d'accord, ça ne fait rire personne ici dans le studio, c'est pas grave. Ici, Alsace, 6h36, bon réveil.

0: J'adore ce titre. Toto Alderlein, merci de ne pas avoir quitté. Votre demande de rock'n'roll a été traitée avec succès ici, Alsace.
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0: Et pour Axel Red, c'est un réveil plus voluptueux qu'elle vous propose.
3: J'aime tes yeux.
0: Merci.
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0: odeur. Ah,
3: sympa.
0: Tes gestes en douceur. Tous tes gestes en douceur. Oh, dis donc. Belge rousse, cette belge rousse qui arrive dans le prochain quart d'heure. Le mot alsacien du jour de Jonathan Val va transpirer un peu. Alerte canicule au programme. Oui, les canicules s'emballent, effectivement. Les 3 plus, 3 infos pratiques pour commencer la journée avec un cerveau bien rangé. Le docteur Fabin nous aidera à offrir un pelage au top à nos chiens. Médor vise le tapis rouge, mais tout de suite, Geneviève nous partage ses plaisirs d'été autour du yoga. Même le soleil va essayer de se détendre à 6h41 ici Alsace.
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4: Oui, je ne pensais pas arriver à faire certaines choses et petit à petit, mon corps est devenu plus robuste. Et c'est une très belle pratique. C'était une rencontre avec un sport, une activité. Bonjour, je m'appelle Geneviève et mon petit plaisir de l'été, c'est le yoga. J'ai commencé l'été dernier, c'était une grande découverte et je l'ai pratiqué toute l'année et j'ai bien l'intention de continuer cet été.
5: Comment vous avez découvert le yoga l'été dernier ?
4: C'est une amie qui m'a dit l'été, il y a du yoga. Ouais. Tout l'été, et ouais. J'avais arrêté mes cours de danse, et je me suis dit, ben, je vais faire du yoga cet été, et j'en ai fait tout l'été.
5: Et c'était un baptême pour vous ?
4: Oui, oui, oui, c'était un baptême un peu douloureux par moment, parce que c'est pas si simple,
5: ouais.
4: Mais c'était une rencontre avec un sport, ou une activité.
5: Quand vous dites difficile à certains moments, c'est musculaire au niveau du corps ou au niveau de l'esprit ?
4: De tout, en fait.
5: C'est vrai.
4: Oui, je pensais pas arriver à faire certaines choses et petit à petit, mon corps est devenu plus robuste. Et c'est une très belle pratique.
5: Alors, c'est une pratique devenue régulière. Oui. Vous la faites en club. Vous la faites chez vous aussi ?
4: Je la fais chez moi aussi, oui.
5: Ouais.
4: Oui.
5: Et qu'est-ce que ça vous apporte ?
4: Un grand bien-être, beaucoup de paix intérieure, et puis je retrouvais mon petit body bien costaud.
5: Ah oui ?
4: Oui.
5: C'est tonifiant donc ?
4: Ah oui, vraiment. Oui, oui, oui. C'est pas du tout mou, et raplapla, un cours de yoga, ça, c'est un challenge par moment. Je vous invite, à l'essayer.
0: D'accord. Eh ben, je m'y mets tout de suite. Les plaisirs de l'été avec Geneviève et le yoga, souplesse, respiration et zéro obligation de toucher ses pieds. Hein. 6h42, dans un instant, les bons conseils de notre vétérinaire, le docteur Fabin, à suivre ici pour avoir un poil soyeux. Enfin, c'est pour vos chiens. Hein.
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0: Pierre Fabin, vétérinaire urgentiste, partage des conseils pratiques pour prendre soin de nos animaux domestiques et familiers. Un poil brillant, doux et sans nœud. Oui, c'est moi. C'est un peu le rêve de tout propriétaire de chats et de chiens aussi. Et ça tombe bien, notre vétérinaire docteur Pierre Fabin est avec nous pour nous donner ses astuces maison pour un pelage au top.
7: Alors déjà, il y a un truc. Il n'y a pas de magie. Le poil d'un chat, c'est comme nos cheveux. Si on mange mal, qu'on est stressé et qu'on ne fait pas un minimum d'entretien, ça finit plutôt moche. Donc oui, il y a des gestes simples à la maison, mais il faut voir ça comme un ensemble. Le premier secret, c'est l'alimentation. Un chat qui mange des croquettes bas de gamme, pourrie de glucides et pauvre en acides gras essentiels, aura rarement un poil brillant. Ce qu'il lui faut, ce sont des protéines de bonne qualité et des oméga 3. Et ça, on en trouve dans la plupart des croquettes premium.
0: Et côté brossage, il y a des choses à faire aussi, non ?
7: Oui, même si votre chat n'est pas un persan, un petit coup de brosse régulier, c'est super utile. Déjà, ça retire les poils morts avant qu'ils ne les avalent, donc moins de boules de poils. Et puis, ça stimule la circulation et répartit le sébum naturel sur toute la longueur du poil. Résultat, pelage brillant assuré. L'idéal, c'est de choisir une brosse douce, surtout si votre chat n'est pas fan. Et on transforme ça en moment de câlin. On caresse avec la brosse, on récompense et on le fait un peu chaque jour plutôt qu'une grosse session où on le coince dans un coin.
0: Bon, et que peut-on faire de plus alors?
7: On peut lui donner de l'huile de saumon qui est très riche en oméga 3. Une demi-cuillère tous les jours dans les croquettes, ça peut vraiment améliorer la qualité du poil. Et en plus, la plupart des chats adorent ça. Vous pouvez aussi tester la levure de bière à saupoudrer sur la ration. C'est bourré de vitamine B et ça renforce le poil et la peau. Et en dehors de l'assiette, il y a aussi les massages. Un petit massage doux avec vos mains ou avec un gant massant, ça stimule les glandes sébacées et améliore la qualité du poil. Et en plus, c'est un super moment de complicité. Et puis dernier point, regardez aussi ce qu'il se passe à l'intérieur de votre chat. Un chat stressé, malade ou infesté de parasites aura souvent un poil plus terne. Donc les soins de base, antiparasitaires, visite régulière chez le vétérinaire, environnement calme, ça compte aussi. Et si malgré tout ça, votre chat a le poil terne, qui graisse vite ou qui tombe beaucoup, c'est peut-être le signe qu'il y a un souci médical. Dans ce cas-là, une petite visite chez votre vétérinaire, c'est la meilleure astuce que je puisse vous donner.
0: Bon, c'est une véritable pub pour Sheba. Merci Docteur Fabin, on vous retrouve aussi sur l'application ici pour d'autres conseils pour chiens et chats. La plus célèbre des rouquines belges débarque avec sa voix de velours pour diffuser une vague de douceur 100% naturelle de bon matin. C'est ici Alsace qui vous le propose à 6h46. J'aime quoi? J'aime quoi? Qu'est-ce qu'elle aime, Axel? Jamais.

0: c'est Red, sensualité, elle dit, hein, dit pas sensualité, elle dit sensualité, un titre qui donne immédiatement envie de faire des câlins à son volant ou à sa tasse de thé. Bon, mieux vaut privilégier la tasse que le volant pour votre sécurité quand même, hein.
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0: C'est le moment des trois plus. Chaque matin, on vous donne trois infos pratiques, locales, utiles, sympas, avec notamment un rappel sur l'autoroute A36 au niveau de Mulhouse. D'importants travaux de réfection de chaussée sont programmés jusqu'au 10 août. Ce chantier qui vise à améliorer l'état de la route et à renforcer la sécurité des usagers sur cet axe très fréquenté. Et pendant la durée des interventions, des perturbations de circulation sont à prévoir avec des aménagements temporaires, des basculements de voies selon l'avancement des travaux, des fermetures ponctuelles, notamment en période nocturne, qui pourront également être mises en place afin de permettre le bon déroulement du chantier. Les automobilistes sont invités à adapter leur trajet, surtout à rester prudents dans la zone concernée. Inforoute.fr pour en savoir plus. Voilà. Des travaux encore de renouvellement de la chaussée qui sont programmés sur la départementale 105 dans le secteur du contournement A165 de Ezing. Cette opération qui vise à améliorer l'état de la route et de la sécurité des usagers sur cet axe très fréquenté aussi. Ce chantier qui devrait entraîner des perturbations là encore de circulation, avec là encore des aménagements temporaires, signalisation spécifique mise en place pendant toute la durée des interventions. Vous êtes invité à la prudence, si vous êtes automobiliste, à suivre les itinéraires conseillés, les services de la collectivité européenne d'Alsace qui assurent le suivi de ces travaux routiers qui devraient se terminer aujourd'hui, hein, si tout va bien. Oui, c'est vrai. Ouais. Si c'est comme numéro bis, combien de mois de retard? Aller au château de Fleckenstein, près de Lembach. La visite va se transformer en grande aventure familiale avec le château des défis. C'est sympa. Pendant environ 3 heures, petits et grands accompagnent Kim dans une quête médiévale et doivent réussir 25 épreuves pour retrouver un grimoire volé, libérer le baron et sauver les terres de Fleckenstein. Logique, adresse, 500, ses courages sont mis à contribution. C'est en français, en allemand ou en anglais. Tiens, ça peut être bien pour réviser son anglais et son allemand également. En tout cas, cet été, le parcours est ouvert chaque jour, de 10h à 18h30, avec un dernier départ à 15h30. Prévoyez donc une bonne demi-journée, une sortie pour muscler vos méninges. D'autres infos utiles et pratiques à retrouver dans les 3 plus et sur l'application ICI. Ah, c'est là? Non, c'est ICI. Non, mais arrêtez avec ça. Et c'est pas là-bas. Non, c'est ICI. Pour tous ceux qui ont failli oublier leur clé de voiture ou leur sac sur le meuble dans l'entrée, ah, la mauvaise nouvelle, faut retourner à la maison. Paul Young vous supplie très gentiment d'attendre 2 secondes, ICI Alsace.

0: Young, Come Back and Stay. Il est resté le temps d'un morceau et franchement, on lui aurait bien signé un bail de 3 ans. Et après la pub, lui, il arrive pour votre leçon d'alsacien. Mais de qui s'agit-il? Réponse après ceci.
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0: Tous les jours, découvrez avec Ici Alsace un mot alsacien. Aujourd'hui, un mot que vous allez entendre souvent ces prochains jours. Götemorieux, Jonathan.
6: Götemorieux, François. Götemorieux, Bissoma. Eh oui, allez, c'est reparti pour les scènes de course à la clim, de ventilo, la transpiration du voisin dans le tram et les... il fait chaud, il fait chaud. Et en même temps, on est en été, hein, c'est ce que j'ai dit hier. Pendant que je parle du mot alsacien, prenez votre petite gourde et buvez un peu d'eau.
0: Oui, pardon.
6: Voilà, pareil, tout le monde. Allez. Alerte canicule, Ortung, Hitz. Il va faire chaud aujourd'hui. Et l'alerte canicule, on dit Tits Warnung. Hitz, c'est la chaleur, hein, c'est la canicule. Et Warnung, Warn, c'est prévenir, alerter quelqu'un. Donc nous, on est là, faire Tits Warnung Tourischken, pour donner justement cette alerte canicule. On est là pour prévenir les gens aussi. Wenn's heiß ist, quand il fait chaud. Et là, il faut rester à l'ombre, il faut s'hydrater comme vous venez de le faire. Éviter le soleil, penser aux personnes les plus fragiles, bien sûr, voir si elles vont bien à cause de cette Hitzwelle, à cause de cette vague de chaleur aussi. Restez au frais avec nous, on est là pour vous prévenir en cas d'alerte canicule. Tits Warnung.
0: Dites-moi, parler de vin quand il s'agit de parler de chaleur, c'est un
6: ça
0: peu
6: rafraîchit.
0: Paradoxal.
6: Ça rafraîchit.
0: Paradoxal, c'est paradoxal, ben oui. Ça.
6: J'essaye de vous rafraîchir avec les mots, je ne peux pas faire plus.
0: C'est un seau d'eau aussi.
6: Je peux.
0: Oui, enfin, dans le studio, c'est un peu dangereux aussi.
6: Oui, il y a de l'électricité quand même, ça ne fait pas bon ménage.
0: Voilà, d'autres mots.
6: On va faire ça dans la cour.
0: On découvre d'autres mots avec vous, mon cher Jonathan, sur notre site ici.fr Alsace. Et aujourd'hui, on n'oublie pas de fêter Marthe, Marie, Lazare, mais aussi Lou. Louve, Olaf et Oleg.
6: Ah bah on leur fait un schmutz.
0: Autant dire que le calendrier a commencé à l'église et terminé dans une saga nordique genre Game of Thrones
6: ou Disney
0: avec des animaux Olaf. Sauvages. Tchuss, Jonathan Mal.
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0: Et merci d'être avec nous en ce mercredi matin 29 juillet, il est déjà 7h. Les infos, c'est tout de suite avec Louise Adélaïde Boinard. Les bouteilles de vin du millésime 2026 vont se faire rares.
7: Et oui, la récolte 2026 s'annonce très, très faible en Alsace. Il n'a plus que 88 mm depuis le mois de janvier. Les raisins sont donc tout petits à cause de ces vagues de chaleur, de canicule et de sécheresse. Ce sera la deuxième plus petite vendange après celle de 2021, marquée par des fortes attaques de mildiou. 200 viticulteurs alsaciens se sont donc réunis à Colmar hier pour parler de ces vendanges à venir, Guillaume Schum.
8: Les vendanges s'annoncent précoces comme l'année dernière. Elles se feront aussi sans doute sous de fortes chaleurs. Tout est prévu pour ceux qui manieront le sécateur dans les parcelles. Gilles Erhardt, le président de l'association des viticulteurs d'Alsace.
9: On vendangera certainement plus tôt le matin sur des demi-journées. Mais par contre, il faudra vendanger la même quantité de raisins pour remplir un pressoir. Ce qui fait qu'on devra vendanger peut-être plus grandes surfaces. Et pour vendanger de plus grandes surfaces, il faut plus de vendangeurs.
8: L'appel est donc lancé aux candidats qui souhaitent faire les vendanges. La cellule Alsace Vendange est activée. On peut aussi aussi déposer les candidatures directement chez les vignerons qui recherchent. On voit de nombreux panneaux fleurir sur la route des vins. 2026 est aussi marqué par la sécheresse, le manque d'eau. Il faut s'y pencher sérieusement. Thibaut Specht est vigneron à Mittelwihr, près de Colmar.
10: On connaît maintenant vraiment nos enjeux de demain. C'est travailler sur la résilience de notre vignoble face à la sécheresse en stockant de l'eau dans nos sols à travers un petit peu d'agroécologie et d'autres moyens pour justement rendre nos vignes plus résilientes. Stocker dans les sols, avoir recours à des fossés sur courbe de niveau, remettre un petit peu plus de haies, d'arbres.
8: La pluie est très attendue dans le vignoble. Elle manque beaucoup dans certains secteurs, comme dans la région colmarienne.
7: La date des vendanges sera dévoilée le 17 août. L'année dernière, les premiers coups de sécateur avaient été donnés le 19 août. C'était pour le crémant.
0: Les éleveurs aussi sont pessimistes.
7: Une cinquantaine d'agriculteurs ont manifesté devant l'abattoir du groupe Bigard de Metz hier. Une mobilisation nationale à l'appel de la FNSEA et des jeunes agriculteurs pour dénoncer la baisse des prix de la viande, mais aussi leur inquiétude quant à l'avenir des jeunes agriculteurs. Philippe Lemaire est le président de la section bovine de la FDSEA du Bas-Rhin. Il était sur place.
11: C'est les abatteurs qui fixent. C'est d'ailleurs, c'est nos clients, c'est eux qui revendent derrière. D'ailleurs, je pense pas que le consommateur français ait vu une baisse des prix de la viande au niveau de la consommation. Et donc, les chiffres, globalement, ils sont ahurissants parce que la ferme française éleveur, hein, la baisse de prix des 1 euro, 1,50 euro depuis mars, ça représente 57 millions d'euros pour les éleveurs, manque à gagner, et qui sont aujourd'hui dans les poches des abatteurs. Clairement, on sait pourquoi. C'est pour refaire de la marge et puis pour peut-être prévoir une hausse de fin d'année, mais bon, voilà, c'est pas comme ça qu'on peut travailler et qu'on peut construire l'avenir. Il faut nous donner de la visibilité, qu'on puisse s'organiser. Vous savez, ça fait maintenant plus de 10 ans que je suis actif dans les responsabilités, qu'on demande qu'est-ce qu'on doit produire, quel doit être le bon modèle, etc. Qu'on demande aussi à la société civile, aux Français, quel doit être le modèle de demain. Les agriculteurs, les éleveurs, ils vont produire ce qui est demandé. Mais avec une vision claire sur la rémunération, sinon personne va y aller.
7: Et plus de la moitié des Français affirment avoir réduit leur consommation de viande au cours des 3 dernières années selon le réseau Action Climat. L'élevage qui représente environ 14,5% des émissions mondiales de gaz à effet de serre. La pollution qui aggrave le réchauffement climatique, et on le ressent une fois de plus en Alsace. La 4e canicule de l'année a débuté ce matin chez nous. L'Alsace est en alerte jaune avec des températures allant jusqu'à 38 degrés aujourd'hui. Pour faire face à ces températures extrêmes, les communes s'organisent donc. Ilkirch, Grafenstein, Staden.

0: ou de la moto en forêt de 13h à 22h. Les chasseurs aussi sont interdits de forêt de 13h à 19h. Des incendies ponctuels prennent tout de même ici et là dans la région. Hier, vers 14h55, 800 balles de paillerons ont pris feu. C'était dans un hangar à Urvillers. Une cinquantaine de pompiers ont dû intervenir avec 28 engins pour les éteindre. Il n'y a pas eu de victimes, que ce soit du côté des hommes ou des animaux, et le feu n'a pas eu le temps de se propager. Et puis, vers 16h25, les pompiers sont intervenus dans la zone industrielle de Merckxwiller-Pechelbrand, car une entreprise a pris feu. Ce sont les graines de ventilation qui ont brûlé. Une cinquantaine de pompiers, là encore, ont été nécessaires. Deux personnes ont été légèrement intoxiquées par les fumées et elles ont été évacuées à l'hôpital de Wissembourg.
1: Avec la canicule du jour, vous pouvez vous rafraîchir au cinéma.
0: Et allez voir La Bataille de Gaulle. Le film en deux volets cumule déjà plus de 3,5 millions d'entrées. C'est sa 9e semaine en salle. Le film raconte l'histoire du général de Gaulle, comme son nom l'indique, avec évidemment le fameux appel du 18 juin. Mais un mois seulement avant de marquer l'histoire de France, de Gaulle était en Alsace, à Wangenburg. Il a passé 8 mois là-bas et selon l'historienne Frédéric Neu Dufour, c'est là qu'il a commencé à créer sa légende.
2: La période où De Gaulle est à Wangenburg, donc on est de septembre 39 à mai 1940, c'est une période vraiment fondamentale. D'abord pour lui, parce que c'est une période de l'histoire de France où tout va basculer. Et pour lui, donc les souvenirs de ce basculement, ils s'inscrivent dans le décor alsacien. Mais au-delà de ça, c'est aussi quelque chose d'important, parce que ça va construire l'image qu'il a de l'histoire alsacienne. Parce qu'il va côtoyer les gens, et notamment le monsieur qui l'héberge à Wangenburg, qui s'appelle monsieur Rebre, et avec lequel il va devenir ami, enfin du moins proche, avec lequel il va beaucoup parler, et avec lequel il va découvrir le sort particulier des Alsaciens, notamment pendant la Première Guerre mondiale, lorsqu'ils ont dû combattre à l'époque sous uniforme allemand, alors que lui, Charles, était sous uniforme français. Et ça, ça lui donne une sensibilité tout à fait particulière. Et par la suite, ça va l'aider à comprendre, après la Seconde Guerre mondiale, le sort très, très difficile des incorporés de force dans la Wehrmacht et dans la Waffen-SS.
0: Et la bataille de Gaulle est encore à voir à l'UGC de Strasbourg notamment, et toute l'histoire alsacienne de Charles de Gaulle est à lire sur ici.fr. On vous a concocté un dossier spécial. Enfin, on attend avec impatience une médaille en or aujourd'hui. Nos sabreuses alsaciennes Sarah Balzer, Sarah Nucha et Tos Kantori concourent en équipe au championnat du monde d'escrime. Il se joue à Hong Kong. Elles sont déjà championnes du monde en titre par équipe. Et en plus, Sarah Balzer a décroché dimanche la médaille d'argent dans l'épreuve individuelle, et sa coéquipière Tos Kantori, qui n'a que 22 ans, a décroché le bronze.
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0: Alors, est-ce que vous pouvez me dire où il fera 38 degrés aujourd'hui, s'il vous plaît, François ?
1: Exactement, où ?
0: Bah oui, on aimerait savoir quel est le point le plus chaud d'Alsace.
1: Ça doit être en ville, quelque part, dans des grandes... d'agglomération, je pense. En tout cas, on passe en mode four à pizza aujourd'hui. Ça, c'est clair, un soleil qui doit... Oui. J'aurais dû dire four
0: interflambé,
1: Ouais, vous avez vu cette pub à Paris, là, dans le métro ?
0: Mais elle n'est pas qu'à Paris dans le métro, je l'ai vue aussi à Strasbourg.
1: Hein. Ah non, la pizza de Strasbourg.
0: La pizza de Strasbourg, je l'ai vue sur... Alors, je ne sais plus quel pont, mais je l'ai vue dans Strasbourg.
1: C'est alsacien, enfin, c'est plus particulièrement du Kreuzberg, mais c'est alsacien, qu'on se le dise. Le soleil domine sans partage du matin au soir, en tout cas. Pourquoi on parle de ça, nous ? Et on a 16 à 19 degrés ce matin, mais cet après-midi, on va frôler les 40 degrés en pleine, hein, 36-39, 29 degrés sur les crêtes. Alors, on sort la bouteille d'eau, le chapeau, la crème solaire, et surtout, on évite de courir comme un fou sous ce soleil de plomb. Bah oui, on évite les efforts, là, quand il fait une température caniculaire. 17 degrés ce matin à Holzheim, chez Simone. Ce matin, Virginie, à 17 degrés aussi à Soultz, sous Forêt-Martine, à Wintershouse. C'est 17 aussi à Westhoffen, chez Christine. Yves à New York, 23 degrés, c'est ce qu'il faisait à minuit, donc il y a un peu plus d'une heure, avec une journée nuageuse à New York et une averse diluvienne qui a lieu à 23h à New York City. Prenez garde, Yves. 17 à Lampertheim, 18 degrés 7, c'est à Strasbourg, chez Vervenmont, et 17 degrés à Villers, chez Philippe. On continue de faire cette météo ensemble sur le Facebook d'ici Alsace. Concernant vos conditions de circulation ce matin sur la route, les voyants sont sur le vert, tout va bien. Mais toutefois, si vous êtes témoin de soucis de perturbation, on ne peut pas tout voir. Vous n'hésitez pas à nous en faire part sur la ligne Infotrafic ici Alsace, 03 88 25 02 02.

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2: Dites donc, quand la foudre vocale s'allie à des envolées lyriques hors normes, ça nous donne une pépite monumentale signée Daniel Balavoine. Ça nous manquait, ça faisait longtemps, tiens. Écoutez-moi ça à 7h09. Bon réveil à tous.

0: Visiblement, c'est beau, mais ça fait mal aux pieds.
1: Aïe, aïe, aïe, aïe, bah oui.
0: Daniel Balavoine, Dieu que c'est beau. C'est beau, c'est puissant, ça remplace avantageusement le coup de fouet du double expresso, n'est-il pas ?
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0: Fin de mois difficile, on a Abba pour vous remonter le moral, tiens. Un hommage à Jordan Monet qui vous accompagnera tout à l'heure entre 9h et midi. C'est bientôt jour de paye d'ailleurs, qu'on se le dise dans le prochain quart d'heure. Dans Ici ça marche, direction Legend Track à Colmar pour se prendre d'ailleurs pour un pilote sans perdre son permis. Mon œil de l'été ressent les souvenirs des années 80 au cinéma, popcorn, VHS et brushing inclus. 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C'est génial, non ? Allez, à tout de suite.
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0: Mon œil dans le rétro, c'est avec Gérald Roux. Tout cet été, on se retourne sur ce qui nous a marqué depuis le début de l'année. Ce matin, ce sont les années 80 qui nous manquent beaucoup.
5: Et oui, au printemps, à quelques semaines d'intervalle, nous avons vu débarquer dans les salles 2 films, 2 comédies, qui fleuraient bon les années 80. Police Flash 80, avec François Damiens et Audrey Lamy, et Juste une illusion, avec Camille Cotin et Louis Garrel. Un an et demi plus tôt, il y avait eu L'amour ouf, avec Adèle Exarchopoulos et François Civil. Ces 3 films ont replongé une grande partie d'entre nous dans les souvenirs de l'enfance, de l'adolescence, de la vie d'adulte, ça dépend des âges. Et puis, il y a tous ceux qui n'étaient pas nés dans les années 80 et qui voient parfois cette décennie comme une époque bénie, insouciante, où ça rigolait bien, ça dansait sur des synthés, une époque bigarrée comme les vêtements que certains portaient. J'aurais adoré vivre à cette période, dit certains ados. La musique était top, mieux qu'aujourd'hui. La musique des années 80, parlons-en. Il y avait de tout et dans tous les styles, comme le montrent nos 3 films. Dans Police Flash 80, la bande-annonce a clairement choisi son camp. Celui de la variété française synthétique, Les Démons de Minuit, du groupe Image. Dans Juste une illusion, la palette est plus large, plus pop-rock, plus funk aussi, parce qu'il y a logiquement... Just an Illusion d'Imagination, mais également du rock français avec Téléphone ou la New Wave des Cure. On retrouve cette diversité musicale teintée de New Wave dans L'amour ouf qui fait la part belle à la mélancolie des Cure, là encore, quand les 2 héros amoureux dansent sur le titre culte Forest, l'un des moments forts de ce film. Et c'est vrai qu'à l'écoute de ces quelques notes, la nostalgie des années 80 peut surgir rapidement. Mais elle ne doit pas faire oublier aux plus jeunes et aux plus âgés que cette époque avait aussi ses versants sombres, avec l'arrivée du sida, le chômage de masse qui s'installe durablement, la peur d'une guerre nucléaire, la catastrophe de Tchernobyl. Il y avait aussi du racisme et de la misogynie décomplexée. Bref, dans les années 80, il faut tout regarder et pas forcément tout garder.
0: Absolument, Gérald Roux. Merci beaucoup. 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Petit coup d'œil furtif sur le compte en banque ce matin. Bon, en attendant de faire sauter la banque, on laisse le quatuor suédois faire chanter les pièces de monnaie ici à Alsace. Voici Abba.

0: Ah bah avec Money, Money, Money, même si les coffres-forts sont vides, ce morceau vaut clairement son pesant d'or, non?
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0: Avec Thierry pour jouer avec nous, bonjour Thierry.
2: Bonjour François.
0: À Kingersheim pour jouer au jeu de l'intro et remporter ses places pour la foire au vin de Colmar. Est-ce que vous êtes prêt Thierry?
2: Ouais, je suis prêt.
0: Ben dites donc, il va falloir être plus rapide. Attention, première intro. Alors Thierry, c'est qui?
2: C'est qui?
0: Ben c'est qui chante?
2: Ben c'est qui?
0: Ben c'est qui? Vous le savez pas?
2: Ça sera quelque chose d'un gros. Ben
0: s'il est de la région et il sera programmé à la foire au vin, il passera le 3 août.
2: Claudio Capeo.
0: D'ailleurs, le concert est complet, avec Christophe Maé en première partie.
2: Ouais, exact.
0: Voilà. Allez, une bonne réponse. Deuxième introduction musicale, Thierry. On va se concentrer, bien sûr. Alors, Thierry.
2: Ah, c'est...
0: C'est des Norvégiens.
2: Ouais, The Cure.
0: Ah non, c'était pas les Cure, c'était Ha Ha. Eh oui. Voilà, pour le coup, ça vous fait pas rire, c'est pas grave. Allez, troisième et dernière intro, dernière chance pour vous de remporter vos places. Attention, ça commence comme ça. Pardon ?
2: Sex and Soul.
0: Mais c'est une bonne réponse. Mais oui, absolument, Serge Gainsbourg.
3: Il y a une petite voix quand même qui souffle derrière les réponses.
0: Oui, mais ça c'est normal, on a le droit de jouer à plusieurs au jeu de l'intro.
2: Il y a une madame qui m'a rappelé dans quel ordre le mettre.
0: Oui, nous les mecs, on ne sait jamais dans quel ordre.
2: Elle est bonne.
0: Bravo, vous remportez vos 4 invitations pour la foire au vin de Colmar qui commence vendredi avec Ici Alsace. On est ravis de vous inviter Thierry. Et qui vous a aidé? C'est comment son prénom?
2: Michel.
0: Eh ben bravo Michel aussi quand même, parce qu'elle mérite ses places. Je vous souhaite de passer un bel été Thierry avec Michel. À bientôt.
2: Merci à vous aussi, profitez-en bien et puis merci pour la bonne humeur.
0: Je vous en prie, au revoir.
2: Au revoir. Prochain
0: rendez-vous avec le jeu de l'intro dans moins d'une heure.
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0: Ici, ça marche, c'est le rendez-vous de la rédaction d'Ici Alsace quand Europa Park fait appel à une entreprise de Colmar.
3: Oui, les simulateurs de conduite installés dans le nouveau quartier de Monaco sont made in Alsace. Romain Ligny, le gérant de Legend Track, est interrogé par Sophie Constanzer.
5: Bonjour Romain Lénis.
6: Bonjour.
5: Vous êtes le gérant de l'entreprise colmarienne Legend Track. Europa Park vous a donc commandé 2 simulateurs de conduite qu'on peut déjà tester. Hein.
6: En effet, on a pris contact avec eux dans le cadre de l'ouverture de ce nouveau quartier. Et puis, on leur a fait une proposition qui les a vivement intéressés. Ils sont venus nous rendre visite dans notre salle à Colmar. Et puis le projet a démarré comme ça. Et après, on a mis en place un petit peu un cahier des charges de sorte de pouvoir équiper le quartier avec 2 machines qui sont opérationnels maintenant depuis 2 jours et qui tournent non-stop de l'ouverture à la fermeture du parc.
5: Laissez-nous imaginer un petit peu ce qui se passe dans ces simulateurs de conduite. On est comme sur le circuit de Monaco, c'est ça?
6: Le principe, c'était en effet de répondre à des critères bien précis qui étaient rouler à Monaco, rouler avec des Formule 1 et permettre à un plus grand nombre de personnes de rouler. Donc il fallait adapter aussi le niveau et les aides de la voiture. Donc on a 3 niveaux de difficulté qui peuvent être sélectionnés. Donc là, c'est là où on a dû développer un logiciel et je remercie justement Hugo, notre partenaire Hugo Valdener de la société Race System à Nancy, qui a aussi une salle de simulation à Nancy, et lui, il a développé le logiciel informatique qui permet de sélectionner les menus directement depuis le volant et d'intégrer le circuit de Monaco avec des voitures qui vont être adaptées, donc soit en boîte automatique pour les plus débutants, avec une limitation du couple, des aides à la conduite, et sinon, si on veut pour les meilleurs, on peut directement piloter la Formule 1 sans les aides et sans aucune boîte manuelle, sans aucune aide.
5: J'imagine que c'est une vraie opportunité pour vous de travailler avec un parc comme Europa Park qui est connu dans le monde entier.
6: Bah, c'est déjà une belle...
5: Une reconnaissance
6: dans le sens où moi, c'est tout à fait. Et puis, bah, le fait qu'il nous ait fait confiance. Nous, ça fait maintenant 5 ans à Colmar qu'on développe des machines pour des particuliers, des professionnels. Et on a également des machines qu'on exploite au sein de notre salle. On se déplace beaucoup en France sur les circuits, notamment 24 Heures du Mans, Mans Classique. On était à Charade aussi, au circuit de Manicourt, Nogaro. Donc, on a de la demande pour partir à l'extérieur. Mais c'est vrai que le parc d'Europa Park, je n'avais pas l'ambition au départ d'aller mettre des simulateurs là-bas. Et c'est grâce notamment à la participation de mon alternant Ryan, l'actif de les appeler. Comme lui, c'était plutôt un visiteur régulier du parc, et il a appris l'ouverture du quartier Monaco. Il s'est dit, tiens, il y a peut-être une collaboration possible. Et suite à son coup de téléphone, finalement, ils ont repris contact avec nous et on leur a fait des propositions. Et c'est comme ça que le projet est né.
0: Legend Track, espace de simulation de pilotage de course implanté à Colmar en Alsace, qu'Europa Park a contacté pour son nouvel espace consacré à Monaco. Mais il n'y a personne qui m'attend, chantait-il. Mais si, Pascal, détrompe-toi, on t'attend tous les matins, le volume maximum et les oreilles grandes ouvertes ici à Alsace à 7h26 avant le retour de l'info.

0: Pascal Obispo, personne. Bah avec une mélodie pareille, on est drôlement ravis qu'il y ait du monde au rendez-vous quand même, parce que vous êtes là.
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0: Merci de votre fidélité en ce mercredi 29 janvier. Il est 7h30, toute l'actualité en France et dans le monde, le 90 secondes, avec Cyril Ardo-Redon.
2: L'incendie en Gironde, toujours stabilisé après une nuit calme, indique la préfecture. Plusieurs reprises de feu ont été rapidement traitées. Les conditions météo sont défavorables aujourd'hui avec des températures en hausse. Près de 60 000 Girondins ont été autorisés à rentrer chez eux. Dans le Var, le feu du Gros Bessillon déclaré officiellement fixé selon la préfecture. Il a parcouru 4 500 hectares en 8 jours. Aujourd'hui, 65 départements parmi lesquels les Landes, la Gironde et une grande partie de la moitié nord de la France sont en orange pour un risque élevé de feux de forêt. À cela s'ajoute donc la chaleur. 16 départements d'Auvergne-Rhône-Alpes et de Bourgogne-Franche-Comté, ainsi que les Landes et l'Ingironde, sont en vigilance orange canicule. Une très grande partie du pays est en jaune. On attend jusqu'à 41 degrés à Vichy dans l'Allier. Une statue érigée aujourd'hui en l'honneur de Tiffaine Véron au Japon. La jeune femme de 36 ans a disparu là-bas il y a 8 ans, jour pour jour, dans une ville touristique à 150 km de Tokyo. La police locale privilégie la thèse de l'accident, mais la famille se bat pour explorer la piste criminelle. La marque Hokkaidi ne va pas disparaître. Plan de continuation validé par le tribunal de commerce de Lille. L'enseigne de vêtements pour enfants sort de redressement judiciaire, même si ces derniers mois, elle a dû se séparer notamment de 290 postes et 60 magasins en France. Et puis le prodige français du cyclisme, Paul Sexas, désormais 5e du classement mondial de l'UCI après le Tour de France. Tadej Pogacar, Remco Evenepoel et Jonas Vingegaard occupent les 3 premières places.
3: Ça se sent déjà ce matin quand on sort dans la rue. La canicule est de retour pour la 4e fois en Alsace avec des températures avoisinant les 38 degrés aujourd'hui. Et quand certains peuvent se réfugier au travail pour se refroidir dans des bureaux climatisés, d'autres meurent de chaud, littéralement au boulot. C'est le cas des boulangers collés à des fours toute la journée. Arthur Blanc est allé voir Frédéric Suner, un boulanger du centre-ville de Sélestat, pour voir comment il s'adapte.
4: Depuis 1866, de nombreux boulangers se sont succédés ici dans cet atelier niché dans le centre-ville de Sélestat. Tous ont connu de sacrées chaleurs en plein été, y compris l'actuel gérant Frédéric Suner, arrivé en 1999.
5: À l'époque, on travaillait, des fois on montait à 45 degrés hein, dans l'atelier la nuit. Hein. Et après l'été, souvent, toute l'équipe était sur les rotules.
4: Et avec de nombreuses conséquences sur sa propre santé.
5: Tu dors pas bien. Souvent il fait encore jour quand tu te couches, plus il fait chaud, donc tu dors pas bien. Et du coup, tu accumules la fatigue. Et en fait, t'arrives en automne, t'es sur les rotules.
4: Alors avec le dérèglement climatique et les canicules de plus en plus nombreuses, Frédéric Suner en a eu marre. Il a sorti le carnet de chèques et a payé plusieurs milliers d'euros il y a quelques années pour... deux climatiseurs, l'un classique et un autre.
5: Il y en a une grosse dans l'atelier en arrière. Donc là, les filtres, on peut les enlever facilement.
4: Carrément spécialisé dans les boulangeries.
5: C'est étudié pour que la poussière de farine ne reste pas accrochée dans les ailettes.
4: Ça ne règle pas tous les problèmes, mais on sent clairement la différence dans l'atelier où il fait bon maintenant.
5: Quand on est devant le four, malgré que ça soit climatisé, quand vous sortez les produits chauds du four, vous avez quand même la vague de chaud, mais c'est franchement supportable par rapport à l'époque où on n'avait pas la clim.
6: Les boulangers, quand ils viennent à 1h du mat, 2h du mat, ils me disent « Oh, je suis content de venir au boulot parce que chez moi, il fait trop chaud. »
4: Ben oui. Le seul qui continue à sentir du chaud, c'est son boulanger attitré au four. Mais même là, on s'adapte car c'est bien mieux que rien.
5: Celui qui est au four, le pauvre, ouais, il préférait être en production. Ça fait depuis le début qu'il bosse avec moi, donc ça fait 27 ans qu'on bosse ensemble. Donc il a connu la période où on travaillait avec 45 degrés et il connaît maintenant. Donc pour lui, ça lui convient tout à fait.
4: Et c'est quelque chose d'encore rare, regrette Frédéric Suner, car au-delà du coût du climatiseur, il y a aussi celui de l'énergie, toujours plus important. Et c'est difficile pour de nombreuses boulangeries de franchir le pas, bien que les chaleurs soient de plus en plus fortes.
3: Et puis à Strasbourg, des points d'eau supplémentaires ont été installés pour vous rafraîchir et boire, ainsi que 3 brumisateurs en plein centre-ville pour faire face à cette nouvelle canicule.
0: Et dans le journal de 8h,
3: eh bien on fera une petite leçon d'histoire sur Charles de Gaulle. Le général et ancien président de la République est à l'honneur des deux films La Bataille de Gaulle, encore en salle en ce moment. Un film qui cartonne avec plus de 3,5 millions d'entrées, mais qui omet toute l'aventure alsacienne de Gaulle. On rétablit donc ça dans le journal avec une historienne. La canicule, on l'a dit, fait encore très chaud aujourd'hui et très peu de nuages en plus dans le ciel pour nous protéger.
0: Ah bah oui, ça c'est sûr, le soleil règne en maître absolu en Alsace du matin jusqu'au soir, avec des températures déjà ce matin comprises entre 16 et 19 degrés voire 20, suivant les secteurs. Cet après-midi, c'est la canicule, effectivement 36 à 39 degrés en pleine, et attention, on ne parle pas de ressenti, mais là des températures relevées sous abri, 29 degrés sur les crêtes. Alors conseil pour lutter contre la chaleur, on s'hydrate régulièrement, on ferme les volets et fenêtres la journée. Ce matin, vous avez profité de la fraîcheur, maintenant vous pouvez fermer. Et on évite les activités intenses entre 12h et 16h. On prend soin de vous et des autres, bien sûr. Et puis on va faire un tour aussi sur le Facebook pour faire un point sur vos conditions météo ce matin avec Mamie Bernadette qui a foudé à 11 degrés ce matin. Mais bon, c'était il y a plus d'une heure maintenant. On a 18 degrés à Bischheim chez Yolande. On a 18,5 degrés chez Chippy à Vaslone. 17 degrés à Brunstadt chez Alain, Nicole. Là, 16,7 degrés, un beau ciel bleu à Soutzeren. Chez René, 18,3 degrés à Esslingen. Et puis, chez Christiane, 18 degrés ce matin à Wittisheim. On continue de faire cette météo ensemble. Aussi sur le WhatsApp avec Patrice à Bartenheim qui nous annonce 21,9 degrés. Une très belle journée à vous tous. Ferdinand à Célestin, 20 degrés. Et du soleil et 19 degrés ce matin à Bourgheim chez Hubert. Voilà. On continue de faire cette météo ensemble pour vous dire aussi que du côté de circulation, on n'a pas de perturbation à vous signaler ce matin. Mais si vous êtes témoin de soucis, vous n'hésitez pas à nous en faire part sur la ligne infotrafic ici Alsace 03 88 25 02 02.
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0: Bon, même si on n'est que mercredi et qu'on a encore plein de boulot sur la planche, Étienne Dao, lui, nous réserve un billet aller-retour express pour la Dolce Vita italienne. Si, de bon matin, ça fait du bien, on a pizza. Je plaisante, ici Alsace, 7h36, bon réveil.

0: Etienne Dao, Weekend à Rome, on gardera et on garera la Vespa plus tard, mais on garde l'élégance à l'italienne toute la journée. C'est Emma, mais qu'est-ce qu'il me dit lui? Ben, je ne sais pas.
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0: Ben, ça tombe bien parce qu'on a Damiano David qui, en, ben, avec lui, il est encore temps de parler d'un autre été. Hein. À savoir le suivant, mais dont ils faisaient ça déjà la saison dernière, enfin l'été dernier. Ce sera dans le prochain quart d'heure. Stéphane Bern nous racontera une histoire de pain. Les boulangers vont être contents, même s'ils ont très chaud, les tartines aussi. Retenez bien son nom, ce sera une cycliste de 20 ans qui pourrait bientôt briller sur le tour féminin. Des vacances ailleurs, mais racontées ici, on partira en Béarn pour voyager sans valise, c'est plus léger et moins cher en bagages. Et tout de suite, que faire à 20 minutes de chez vous? On va sortir près de Colmar, pas loin, pas compliqué, mais avec de vraies bonnes idées, à 7h41.
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0: Et oui, à 20 minutes d'ici, c'est le bon moyen de se rendre compte que tout près, il y a tant à faire dans notre région. Et aujourd'hui, notre destination de départ, c'est Colmar. Et à environ 12 minutes en voiture, oui, très précise, Pfaffenheim, qui sort les costumes, les musiciens, les danseurs, et probablement quelques tartes flambées qui n'attendent que vous. Ce mercredi, la place de la mairie accueille une soirée dédiée au folklore alsacien, au programme des danses traditionnelles, de la musique, et puis une ambiance de village, comme on les aime. Une soirée où les costumes vont être impeccables, les pas parfaitement synchronisés. Et vous découvrirez rapidement que danser en tenant son voisin par le bras demande davantage de coordination que prévu. Ben oui, l'animation est gratuite, petite restauration sur place, tarte flambée, pâtisserie et vin d'Alsace à consommer avec modération. Donc, même si vous ne maîtrisez ni la polka ni la valse, vous maîtriserez certainement très bien la technique consistant à attendre devant le four à flamme. La journée peut même commencer plus tôt puisque des départs sont proposés à partir de 14h30 pour une visite du sentier viticole, c'est sympa. Le dernier départ étant prévu à 16h, la balade est suivie d'une dégustation et d'une visite de cave chez un vigneron. Voilà donc une sortie qui combine promenade, découverte du vignoble et soirée folklorique, le tout à moins de 20 minutes de Colmar. Inutile de réserver une semaine de vacances ou de changer de fuseau horaire. Évidemment, si vous profitez des vins d'Alsace, on désigne un conducteur qui reste raisonnable. La tradition, c'est très bien. Le retour en toute sécurité, c'est encore mieux. Depuis Colmar, direction Pfaffenheim, ce mercredi. Folklore, danseurs, musiciens, restauration alsacienne. Une soirée durant laquelle vous pourrez dire que vous êtes venu pour la culture, même avec une part de tarte flambée dans chaque main. La soirée folklore est gratuite. C'est aujourd'hui à Pfaffenheim avec restauration et visite du sentier viticole dès 14h30. Un trajet depuis Colmar, estimé à environ 12 minutes. C'est noté? Eh ben, tant mieux, tiens.
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0: Donc ici, vous... Mais voilà, tout l'été, votre radio ici vous emmène en balade dans toute la France pour vous donner des idées de sortie avec la complicité de nos amis du réseau ici. Et avec la chaleur caniculaire, est-ce qu'on ne reverrait pas, rêverait pas de profiter d'une pause fraîcheur aux grottes de la Verna, dans le massif de la Pierre-Saint-Martin? C'est sur la commune de Sainte-Engrâce, en Béarn, dans les Pyrénées-Atlantiques. Il fait 5 degrés hein, toute l'année dans les grottes. Ce sont les plus grandes cavités éclairées au monde. Elles se visitent, différentes formules sont proposées. Et si on veut juste descendre dans la grotte, ou voir la rivière, ou la visite plus sportive, c'est ce qu'a choisi Juliette Mélie, avec qui on descend sous terre.
7: Donc ici, vous êtes sur un site spéléologique, de renommée quand même internationale.
8: Allez, attention.
9: Donc là, on est en train de passer avec un énorme courant d'air la porte en métal qui est vraiment creusée dans la roche.
10: On se retrouve dans un monde nouveau avec les néons pour nous éclairer, ça fait un peu bizarre.
9: Gérard. Et vous venez d'où?
10: Près d'Oloron. Je suis voisin en fait.
7: On va parcourir 660 mètres de tunnel pour entrer dans la grande salle de la Verna. Moi je suis Dominique Dorez, je suis le directeur de la société de la Verna. On va descendre à travers des sentiers un peu comme de la randonnée de montagne et on va essayer d'aller le plus loin possible en fonction des capacités de notre public. Cette visite-là, oui, c'est un peu sportif puisqu'il y a le dénivelé. Après, ça reste quand même quelque chose d'assez assez accessible.
9: Et vous avez des publics parfois qui sont pas forcément aptes à faire cette visite et qui viennent quand même?
7: Ah oui, alors ça peut arriver, voilà. En termes généraux, je dirais que les gens ont du mal à évaluer leur capacité, même à l'extérieur, et on le voit avec la montagne. Mais sous terre, c'est compliqué aussi, parce qu'ils n'ont pas de repères, ils n'ont jamais fait ce type d'expérience.
11: Donc, dernière ligne droite, on va rentrer dans la salle.
12: Wow, c'est trop beau. C'est énorme. Je pensais pas que ce serait aussi grand.
11: Le volume qui s'ouvre à vous fait 194 mètres de haut. On est dans un des volumes les plus importants du monde.
7: Il y a une montgolfière qui a été amenée jusque-là, montée, gonflée et qui a volé dans la salle.
11: On continue ?
9: Allez, action. J'ai allumé la lumière de mon casque et on est en train de descendre dans le gouffre. C'est assez rocailleux.
13: Je pose un premier pied et je fais attention que ça soit bien stable. Kevin, 44 ans. Je m'attendais pas à ça. De descendre comme ça dans une grotte, faire un peu de spéolo, non, je m'attendais pas à ça.
9: Là, c'est un peu plus sportif, un peu plus challengeant.
13: Oui, on va dire ça comme ça, ouais.
14: Pied droit d'abord et pas tirer sur la corde.
11: Bien. Là-haut, là, au bout de mon faisceau, là, vous avez les deux cascades. Alors, bien sûr, on m'a posé la question, le Ben n'est pas compris dans la visite. Hein.
12: On n'imagine pas qu'il y a un tel débit sous terre, autant d'eau, c'est magnifique.
9: On reprend le même chemin, mais cette fois-ci, on va monter.
12: En fait, on est tous à la queue leu-leu sur un petit chemin avec des espèces de cailloux qui font comme des marches. Ouais, c'est raide, ça grimpe.
15: Ah, c'est un peu physique, ouais. Moi, j'ai mis les mains quand même. Hein. Voilà, j'ai fait du quatre pattes.
16: Pied droit, c'est plus facile.
15: Ouais, mais j'ai pas d'appui là-dessus.
16: On accélère, s'il vous plaît.
9: Au bout de 2 heures sous terre, on reprend le même tunnel du début. Et donc là, je regarde sur mon téléphone. En tout, on a parcouru 2 km 5 environ.
0: Ah oui, quand même. Depuis son ouverture en 2010, les grottes de la Verna ont accueilli plus de 200 000 visiteurs. Alors, prix visite exploration, c'est 31 euros pour les adultes quand même et 24 euros pour les enfants. D'autres idées de vacances ailleurs à retrouver sur l'application ICI. C'est le chanteur de Maneskin qui arrive et qui enlève son blouson de cuir et qui nous projette directement sous le soleil brûlant du prochain été. Chaud devant, ici Alsace, 7h47.

0: Déjà qu'on finisse celui-ci, monsieur Damiano David Next Summer, un coup de show rock'n'roll, bienvenue pour réchauffer l'atmosphère ici, non? Vous ne trouvez pas? Qu'est-ce qui se passe maintenant?
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0: À 7h50, c'est retenez bien son nom. Votre chronique d'Olivia Leray qui met en lumière les sportifs et sportives qui compteront dans les années à venir nos champions de demain. Et aujourd'hui, une jeune cycliste à suivre de près, elle pédale vers l'avenir. Nous, on essaye déjà de tenir sa roue.
3: Célia Géry, c'est elle qui aura le maillot bleu-blanc-rouge sur le Tour de France féminin. Elle vient d'être sacrée championne de France avec une maîtrise absolue. Et elle peut tout à fait être la grande révélation sur ce tour. Elle n'a que 20 ans. La route au début, c'était plutôt des sentiers et de la boue chez elle. Et ça regorge, je vous l'assure, en Ardèche, c'est un terrain de jeu infini. Elle commence le cyclocross à 8 ans, les affaires à laver en rentrant, c'est pas foufou, mais elle s'éclate. 10 ans plus tard, elle est championne d'Europe et du monde. Et là, la grande équipe FDJ Suez se dit que sur route, ça pourrait avoir de la gueule aussi. Célia, c'est une professionnelle. Et d'abord, elle est équipière, elle aide les copines. Et puis à la fin de la saison dernière, la lumière, c'est plus sur les autres, c'est sur elle. Braquée. Inévitable. Il y a des choses qu'on ne peut pas empêcher. Sur le Tour de l'avenir, elle repart avec 3 étapes et le maillot de meilleure grimpeuse. Elle devient aussi championne du monde espoir. Sur route, dans la boue ou sur le goudron, elle se régale. Elle coche toutes les cases, comme une certaine Pauline Ferrand-Prévot. Elle est le vélo. Et dire que l'an dernier, elle était encore en train de batailler sur les courses espoir. Célia, elle n'aime pas trop qu'on parle d'elle. Les interviews, les photos, les articles et cette chronique aussi. C'est pas que ça la dérange, c'est juste que c'est pas ce qu'elle préfère. C'est tout nouveau pour elle et c'est pas facile quand on est un peu timide. Alors on va pas en faire trop, mais on a quand même bien hâte de la voir avec son maillot bleu, blanc, rouge sur le tour. En plus, il y a 2 étapes en Ardèche, sur ses routes d'enfance. Et il y aura pas de maillot à laver à la maison à l'arrivée. Si c'est pas ça le bonheur, ça y ressemble quand même.

0: Et conclure avec Cyndi Lauper. Merci Olivia Leray pour mettre en lumière Célia Géry, qu'on retrouvera sur les routes du Tour de France féminin, qu'on suivra avec attention, n'est-ce pas ma chère Louise Adélaïde?
1: Mais oui, avec grand plaisir.
0: Bon, ça passe par Dijon?
1: Ça passe par Gevrey-Chambertin-Dijon.
0: Ah oui, Gevrey-Chambertin, très belle région viticole. Retenez bien son nom, revient demain en tout cas, avec cette fois-ci un athlète français de 18 ans, spécialiste des courses de demi-fond et fond, et plus particulièrement du 1500 mètres. Pour en savoir plus, bah, rendez-vous demain, même heure, même antenne. Oh, bah, dites donc, ouais. Allez, une petite leçon de grammaire sentimentale, dispensée avec beaucoup d'esprit et ce groove imparable. C'est la grande Zazie qui arrive ici, Elsa, 7h52.

0: Zazie, un point c'est toi. Point final pour ce classique des 90s. Mais la parenthèse musicale reste grande ouverte et à suivre. Ce sera pas en musique, une histoire à suivre avec le spécialiste du genre Stéphane Bern. Mais on n'oublie pas surtout de fêter aujourd'hui. Mais qui donc? Mais il y a du monde, hein. Marthe, Marie, Lazare. Jusque là, on est dans le patrimoine biblique. Puis arrive Lou, Louve, Olav, Olaf et Oleg. Là, on dirait que le calendrier a pris un virage forêt scandinave et grande barbe au vent. En tout cas, bonne fête à tous.
1: Libéré. Délivré.
0: Ah non, il fallait pas la faire, ça là. Vite, Stéphane Bern, juste après la pub, merci.
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0: Chaque jour, un peu d'histoire avant l'actu avec Stéphane Bern. Bonjour Stéphane, ce matin on voyage au temps des miches et des marxistes.
5: Symbole du petit déjeuner français, la baguette n'est pas si vieille. Son histoire croustille de légende, mais une loi très réelle y a mis la main à la pâte. Pour soulager les boulangers que Marx appelait les mineurs blancs, tant leur labeur nocturne était exténuant, un décret tombe en France. Plus question de travailler entre 22h et 4h du matin. Problème, sans nuit blanche, impossible de pétrir et de cuire les grosses miches du pays. Il faut donc innover. Alors, dans les fournils, on troque le levain pour la levure, on réduit le pétrissage, on allonge la pâte. Plus fine, elle cuit en 20 minutes à peine. On gagne ainsi du temps et un parfum de croûte dorée. La baguette est née. D'autres histoires dorent la légende. Napoléon aurait voulu un pain facile à glisser dans la redingote de ses soldats. À droite la baguette, à gauche la baïonnette. Égare à celui qui confond les deux. Certains disent qu'on doit la baguette à l'ingénieur Bienvenu, qui aurait voulu, lors du chantier du métro, un pain qu'on puisse rompre sans couteau pour éviter les bagarres. Apparemment, les Parisiens étaient déjà un peu nerveux dans les transports en commun. De jolies fables, mais l'historien Stephen Kaplan l'assure. La baguette est un produit du XXe siècle, né des luttes ouvrières et de ces villes qui vont vite et qui réclament du pain frais matin et soir, et surtout, plus de croûte que de mie. C'est vrai quoi, c'est plus pratique. On dit bien un casse-croûte, pas un casse-mie. Inscrite depuis 2022 au patrimoine immatériel de l'UNESCO, la baguette est devenue un monument national. Le seul que l'on puisse grignoter sur le chemin du retour et qui, soyons honnêtes, n'arrive presque jamais entier à la maison.
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0: Et aujourd'hui, nous sommes le mercredi 29 juillet. Merci d'être avec nous, il est 8h. Les informations, c'est avec Louise Adélaïde Boinard. L'Alsace cuit à nouveau.
6: Avec des températures allant jusqu'à 38 degrés aujourd'hui, la quatrième canicule de l'été s'est installée chez nous. Un enfer pour de nombreux travailleurs dont les corps ont déjà été éprouvés par les vagues de chaleur successives. Et une épreuve d'autant plus dure pour ceux qui travaillent près des fours comme les boulangers. Frédéric Suner s'est adapté pour survivre dans ses ateliers à 45 degrés. Il a installé deux climatiseurs dans sa boulangerie de Célestat.
7: En fait, souvent, ils disent les salariés, ils préfèrent venir au boulot que d'être à la maison. Il fait meilleur au boulot qu'à la maison. Depuis qu'on est climatisé, quoi. Après, la problématique qu'on avait aussi, c'est pour ça que j'ai investi dans une clim, c'est que si on ouvre les fenêtres, quand les produits sont en train de lever, eh ben, on crée un courant d'air. Et du coup, le produit va croûter. Et du coup, ben, le pain, il est pas bon, quoi. Parce que si tu ouvres les fenêtres, si t'as trop de courant d'air, alors à l'époque, quand il faisait vraiment chaud, on ouvrait, mais dès qu'on avait trop de produits qui étaient en train de lever, on refermait parce que... Donc là, tu savais que tu pouvais ouvrir, rafraîchir, mais non, tu pouvais pas parce que techniquement, tu perdais en qualité de produit, quoi.
6: Et l'Alsace est donc en alerte jaune canicule aujourd'hui. Strasbourg relance sa campagne d'inscription au registre canicule pour veiller sur les plus fragiles. Si vous avez plus de 65 ans ou êtes en situation d'handicap, n'hésitez pas à contacter la mairie. Des points d'eau supplémentaires ont été installés en centre-ville ainsi que 3 brumisateurs. Et de son côté, Ilkirch Grafenstaden rouvre sa salle des fêtes climatisées de 14h à 18h comme lors des canicules précédentes. Vous y retrouverez de l'eau, des livres et des jeux.
0: 800 balles de paille ronde ont pris feu dans un hangar à Urvillers.
6: Ça s'est passé hier vers 14h55. Heureusement, les pompiers ont contenu l'incendie avant qu'il ne se propage. Ils étaient une cinquantaine sur place. 50 combattants du feu sont également intervenus à Merckvillers-Pechelbrand hier vers 16h25. Des graines de ventilation ont pris feu dans une entreprise industrielle. Deux personnes ont été légèrement intoxiquées par les fumées et évacuées à l'hôpital de Vissembourg. Alors, pour éviter d'autres départs de feu face à une nature toujours plus sèche, la préfecture du Bas-Rhin agit. Elle a placé le département en risque élevé sévère feu de forêt. Il est désormais interdit de conduire en forêt de 13h à 22h. Pas de quad ni de moto non plus. La chasse est interdite de 13h à 19h. Il est aussi interdit d'allumer des feux de cuisson, des feux de camp et de bivouac à 200 mètres des bois et dedans, évidemment, même dans les espaces dédiés. Il est interdit de tirer des feux d'artifice.
0: La sécheresse qui affecte aussi les vendanges.
6: Entre le manque d'eau criant avec 88 mm de pluie depuis janvier seulement à Colmar et les vagues de chaleur successives, les raisins ont eu beaucoup de mal à pousser. Résultat, la récolte va être très très basse. Une des plus petites après celle de 2021 marquée par les attaques de mildiou. Alors les viticulteurs vont être obligés de puiser dans leur stock, comme le confirme Gilles Erhardt, le président de l'association des viticulteurs d'Alsace. Ses membres se sont réunis hier à Colmar.
8: Très clairement, on a de la chance en Alsace d'avoir des stocks encore dans la plupart des cépages. Mais maintenant, ça fait la troisième année successive que le climat déréglé nous provoque de très petites récoltes. Alors, pour la plupart de vos auditeurs, 800 000 hectolitres, ça parle pas. Mais on commercialise 850 et normalement, une belle année, on devrait être proche du million d'hectolitres de vin d'Alsace. Ce qui est problématique, c'est que ce changement climatique fait que nous ne sommes plus en capacité de fournir le marché tous les ans, alors que nous faisons de très grands vins blancs secs, bien sûr des gewürztraminers, des créments, et le dérèglement climatique fait aussi que l'on vendange de plus en plus tôt, quoi. Donc heureusement, ce millésime, même s'il est fortement impacté en volume, il n'est pas impacté par la qualité, donc on aura moins de production, mais la qualité n'en est pas impactée, quoi.
6: Et la date des vendanges sera dévoilée le 17 août. L'année dernière, elles avaient commencé le 19, c'était pour le crément. Le nombre de chômeurs a augmenté au deuxième trimestre de l'année dans le Bas-Rhin, selon les données publiées hier par France Travail, plus 2,3%. Il est stable dans le Haut-Rhin. Et ceux qui ont le plus de difficultés à trouver une activité professionnelle, ce sont les jeunes de moins de 25 ans.
0: Et si le troisième volet de la bataille de De Gaulle

0: Colmar ni le nord de l'Alsace.
1: Et ce moment est très fort puisque ça va être, pour le grand croyant qu'il est, la première messe de minuit qui passe en territoire français.
0: Mais s'il était tellement apprécié des Alsaciens, c'est parce qu'il s'est battu pour sauver Strasbourg après la libération en janvier 1945, alors que les Allemands ont tenté de reprendre la ville.
1: Et c'est le moment très précis que les Américains choisissent pour évacuer leurs troupes de Strasbourg. Et Charles de Gaulle va vraiment intervenir auprès de Churchill pour éviter ce désastre et ordonner à Delattre, qui est placé sous commandement américain, de désobéir aux Américains et de maintenir ses hommes à Strasbourg.
0: Strasbourg, il a d'ailleurs lancé son mouvement, le Rassemblement du peuple français en 1947.
2: Il est temps que se forme et que s'organise le Rassemblement du peuple français.
0: 50 000 personnes s'étaient réunies place Broglie pour l'acclamer et le soutenir.
3: Et Élise Ulata vous a écrit un dossier spécial sur l'histoire du général de Gaulle en Alsace. Il est à lire sur ici.fr.
4: L'Alsace est toujours au sommet de l'escrime mondiale.
3: Nos Strasbourgeoises Sarah Balzer, Sarah Nucha et Toscantori participent ensemble aujourd'hui au championnat du monde d'escrime à Hong Kong. Nos championnes en titre qui risquent de tirer contre la Russie en sabre. Elles avaient perdu face aux Russes lors des derniers championnats d'Europe. Mais Timothée Boudil, le président du SUC Escrime, confirme que ces sportifs se sont préparés face à ces concurrentes de taille.
5: C'est effectivement quelque chose qu'on a jaugé depuis maintenant un an, depuis leur retour, d'abord sur bannière neutre, parce qu'en fait l'équipe de Russie a pu revenir en bannière neutre. On a connu une évolution de cette équipe sur la bannière neutre, qui sont très fortes et qui, malgré l'interdiction de pratique des compétitions internationales, n'ont pas arrêté de s'entraîner, n'ont pas arrêté de pratiquer des compétitions en cercle beaucoup plus fermé. C'est effectivement des concurrentes de taille, pour le coup. On l'a vu à Antony sur la finale des championnats d'Europe. Elles seront sur notre route jusqu'aux Jeux Olympiques et Jeux Olympiques compris. C'est sûr.
3: En tout cas, nos Strasbourgeoises ont déjà gagné des médailles lors de cette compétition. Sarah Balzer a décroché dimanche dernier la médaille d'or dans l'épreuve individuelle de sabre et sa coéquipière, la jeune Toscantori, a elle décroché le bronze.
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3: Bon, bah, pas de secret, il fait très chaud aujourd'hui.
4: Ah non, ça c'est sûr que c'est pas un secret que l'Alsace va baigner dans la lumière du soleil du matin au soir avec des températures comprises entre 16 et 20 degrés. Mais cet après-midi, c'est la chaleur qui s'installe sérieusement, 36 à 39 degrés en pleine, températures qui seront relevées sous abri. Donc le ressenti sera plus important. Et 29 degrés sur les crêtes. Alors on s'hydrate comme une fleur du désert, on se protège du soleil comme un trésor et on reste au frais aux heures les plus chaudes, une journée où le soleil est généreux, peut-être un peu trop d'ailleurs. Et chez vous, que se passe-t-il ce matin? Eh bien, Wittisheim, 18 degrés chez Christiane, on a 17 degrés chez Marie-Laure, 18 degrés 5, Kaltenhus chez Pierre Xaspach, chez Denise, 15 degrés à Molsheim, 18 à Guémar pour Sylvie, 19 à Oberbruck, c'est chez Marianne et Nicolas. À Rimbach-Prémasvaux, c'est 15,3 degrés. Là, ce sont des relevés qui datent de plus d'une heure. Donc, on continue de faire cette météo ensemble avec le Facebook d'ici Alsace. Concernant vos conditions de circulation dans la région, eh bien, pour l'instant, les voyants sont sur le vert. Pas de difficultés majeures à vous signaler sur le réseau routier autoroutier alsacien. Tout va bien. Toutefois, on n'a pas les yeux partout. Vous êtes nos yeux et on est vos oreilles. C'est-à-dire qu'on vous écoute. Et en cas de pépin, vous arrêtez sur une zone sécurisée et vous nous contactez sur la ligne Infotrafic ici Alsace 03 88 25 02 02.
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4: Elle danse tous les soirs pour des matelots, mais ce matin, c'est uniquement pour vous qu'elle enflamme le dance floor. Voici Jean-Pierre Madère. Il nous emmène faire la fête. Où ça? Mais où ça? Au Macumba. Macumba. C'est un peu tard pour y aller parce qu'ils doivent être fermés. Surtout qu'ils sont définitivement fermés, les Macumba. C'est pas grave. 8h09, bon réveil, c'est ici Alsace qui vous accompagne.

0: Jean-Pierre Madère et son Macumba. Si vous n'avez pas remué les épaules sur le refrain, faut consulter votre ostéopathe de toute urgence parce que il doit y avoir un petit problème là.
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0: Une frontière naturelle chantée par Schmoll, ça donne ceci.
3: Oh oui.
0: L'occasion d'embrasser tendrement Charlie Weber, grand fan d'Eddie Mitchell, qui vous emmènera, pas Charlie mais Eddie, au Mexique dans le prochain quart d'heure. Notre Alsacien formidable et ses astuces mnémotechniques, c'est comme ça qu'on dit. Pour une fois oublié, ce sera presque plus difficile. Rendez-vous anti-arnaque, ce sera avec Audrazo. On va garder l'œil ouvert, les escrocs d'or, les clics rapides et les portefeuilles distraits. 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Mais oui, on n'attend plus que vous maintenant. Mais qu'attendez-vous donc, hein? Votre réveil n'a pas encore sonné? Bah alors, je vais le mettre en route là. Voilà, allez, c'est parti. 03 88 25 15 15 et à tout de suite pour retrouver Audrazo.
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0: Et c'est pas vrai, c'est le rendez-vous anti-arnaque avec Audrazo. Aude, vous avez recueilli le témoignage d'une personne qui a failli tomber dans un piège très élaboré, un faux appel du gendarme des télécoms.
6: Oui, et c'est bien qu'on en parle, parce que la police assure que cette arnaque tourne pas mal en ce moment. Tout commence avec un simple appel, Jean-Yves, notre victime, décroche. Au bout du fil, une dame lui dit qu'elle travaille pour l'ARCEP. L'ARCEP, ça existe vraiment, c'est le gendarme français des télécoms. Et donc l'ARCEP, soi-disant, lui annonce une mauvaise nouvelle, Jean-Yves a été victime d'usurpation d'identité. Quelqu'un a ouvert une ligne téléphonique à son nom chez SFR. Dans la foulée, le commissariat appelle, et là le faux inspecteur, puisque oui c'est un faux, lui annonce que l'affaire est encore pire. Le nom de Jean-Yves apparaît dans un dossier de grand banditisme, une histoire de blanchiment d'argent. Il lui demande de surtout n'en parler à personne et lui dit que le procureur carrément va le contacter le lendemain.
0: Et comment est-ce que Jean-Yves a compris que c'était un piège ?
6: Eh bien, en fait, il ne suit pas les consignes. Il me dit, à ce moment-là, je suis plutôt déstabilisé, et ça se comprend. Donc, il parle de son histoire avec des amis. C'est là que l'un d'entre eux a le bon réflexe. Il lui dit d'aller à la gendarmerie. C'est ce que fait Jean-Yves. Et quand l'escroc, le faux procureur, l'appelle et que Jean-Yves lui dit « je suis chez les gendarmes », le malfaiteur raccroche aussitôt. Alors, quel est le but de tout ça ? C'est quand même ultra élaboré, vous l'aurez remarqué. Tout ça, pourquoi ? Eh bien, Jean-Yves, le faux inspecteur lui a demandé son nom, son prénom, son adresse. L'ARCEP me dit aussi que les numéros de passeport sont ciblés, les signatures électroniques, bref, tout un arsenal qui permet à l'escroc d'usurper très facilement notre identité ou de nous cibler pour d'autres arnaques. Bon à savoir, l'ARCEP me précise qu'elle ne contacte jamais les consommateurs par téléphone, donc vous raccrochez.
0: D'accord, bah c'est ce que j'ai fait. C'est pas vrai, le rendez-vous pour éviter de se faire avoir, c'est aussi sur l'application Ici. Merci Audrazo. Allez, on a juste son Stetson et c'est Santiago, Monsieur Eddy, qui prend la barre du bateau à aube pour nous faire traverser le mythique fleuve mexicano-américain. C'est plutôt sur le Mississippi, les bateaux à aube, mais c'est pas grave, ici Alsace, on voyage quand même à 8h16. Ça.

0: Eddie Mitchell sans Rio Grande et Country Rock aux petits oignons qui vous donnerait presque envie de commander votre café au saloon et pas au salon.
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0: C'est de jouer avec nous au jeu de l'intro avec Caroline. Bonjour.
2: Bonjour.
0: Bienvenue Caroline pour jouer au jeu de l'intro. Est-ce que vous êtes bien concentrée? Vous êtes prête à
2: prête.
0: Ah, vous allez remonter vos manches.
2: Il n'y a pas de manche aujourd'hui, il fait trop chaud.
0: D'accord. C'est bon. Trois propositions, deux bonnes réponses et c'est gagné. Allez, première introduction musicale. Alors, Caroline, c'est qui?
2: Charlotte Navour.

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1: Mais bon, d'accord, merci Charles. Deuxième introduction musicale, ça fait déjà un point. Hein. Caroline.
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1: Oh, mais elle est trop forte. Eh oui, c'est Police. The Police.
2: J'avais plus l'auteur, mais voilà.
1: Eh ben, ça nous donne quoi? C'est The Police, tout simplement. Et c'est gagné! Ben voilà!
2: Super, merci beaucoup.
1: Parc de Vesserlin, 4 invitations pour aller dans ce lieu magique. Moi, j'adore. Une ancienne manufacture royale, cité-usine textile, 18e siècle, située en Alsace, dans la vallée de la Thur, qui s'étend sur 42 hectares, qui mêle histoire et nature et qui propose 5 jardins remarquables et un éco-musée textile avec plein d'animations aussi sur place. Bravo Caroline. Vous êtes en vacances ou vous travaillez là?
2: Je travaille encore 2 jours et après, je suis en vacances. Donc ça permettra de découvrir l'éco-musée.
1: Eh ben c'est génial. Bonnes vacances. Profitez-en bien Caroline.
2: Hein, merci, merci beaucoup.
1: À bientôt.
2: Merci. Au revoir.
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1: Focus sur un Alsacien, une Alsacienne formidable qui fait briller notre région au travers de son parcours et de ses passions. Et là, aujourd'hui, c'est un professeur des écoles à Rosheim. C'est Thomas Luther qui vient de publier l'art des aides-mémoires mnémotechniques pour petits et grands de 7 à 77 ans. Un guide qui a vocation à transformer l'apprentissage de la culture générale en un jeu d'enfant. Isabelle Chalet est allée à la rencontre de ce passionné des mots.
5: Bonjour Thomas, qu'est-ce qui vous a donné l'idée d'écrire un livre sur les techniques mémotechniques pour justement aider les gens à apprendre et à retenir plus facilement?
6: Alors tout simplement, ce sont mes années d'enseignement. J'ai passé 10 ans en CM, dans l'école de style, et on abordait divers sujets de culture générale, forcément science, histoire, géographie, etc. Et on avait quelques petites astuces comme ça. Évidemment, il y a le fameux « Mais où est donc Ornicard ?» et en fait, c'est des petites phrases qui restent comme ça et qui aident un petit peu les élèves à agencer, à ordonner en fait dans leur tête leurs apprentissages. Et après, on a eu une période qui s'appelait le Covid où on a été amené aussi, nous enseignants, à enseigner à la maison, à distance. On n'avait pas beaucoup de moyens, surtout dans les petits villages. C'est à ce moment-là que, en parallèle de mon métier d'enseignant, j'ai commencé à m'intéresser un petit peu à comment apprendre, comment retenir. Et puis, j'ai regardé s'il n'y avait pas d'autres mémotechniques dans d'autres domaines. Et puis, en fait, j'en ai trouvé plein. Du coup, je me suis amusé à les compiler. Et puis, l'envie d'écrire le livre m'est venue à ce moment-là. Ce qui manquait, c'était le visuel, en fait, pour toucher les enfants, parce que les enfants, aujourd'hui, retiennent beaucoup par l'image.
5: Alors justement, dans votre livre, il y a ce visuel. Comment vous avez fait pour... c'est quoi? C'est des dessins? C'est des photographies?
6: C'est du travail par ordinateur, en fait. J'ai longtemps cherché une illustratrice, mais c'est un petit peu le parcours du combattant. Ben, pendant 4-5 ans, je me suis entraîné, perfectionné dans le domaine, jusqu'à arriver à ce résultat-là. Parce que, comme dit, les textes, je les ai depuis plus de 5 ans. Ça fait 5 ans que j'ai envie de sortir ce livre. Mais aujourd'hui, les techniques, les outils modernes ont permis de faciliter, en fait, la publication, quoi.
5: Alors, est-ce que vous pouvez me donner un ou deux exemples qu'on ne connaîtrait pas et que vous avez non seulement découvert, mais mis dans votre ouvrage?
6: Pour se repérer sur les points cardinaux, en fait, il suffit d'utiliser les mots one, O-N-E, pour identifier le O comme étant l'ouest, donc à gauche, le N, le nord en haut, et puis l'est à droite. D'autres astuces un peu plus pointues pour les plus grands sur distinguer l'amont et l'aval, donc sur des consonances. Hein. L'amont, c'est vers la montagne, l'aval, vers la vallée. Et alors, l'astuce des fleuves français, il y a deux moyens de retrouver les fleuves français, soit dans l'ordre des aiguilles d'une montre, c'est là, tout simplement utiliser une phrase qui permet de tirer les mots les uns derrière les autres. C'est le parrain couronne la baronne de Gloire-sur-Seine. Donc, le parrain représente le Rhin, couronne le Rhône, Baronne, la Garonne, Gloire, la Loire, sur Seine, évidemment, la Seine. Et là, on les a sur la carte dans l'ordre des aiguilles d'une montre.
1: L'art des aides-mémoires mnémotechniques pour petits et grands, 7 à 77 ans. Thomas Luther, d'autres Alsaciens formidables sont à suivre aussi dès maintenant sur l'application ici. George Harrison a branché les panneaux solaires, pas l'ombre d'un nuage à l'horizon. Les 4 garçons dans le vent viennent illuminer la pièce. C'est ici Alsace à 8h26.

0: Here comes the sun, the Beatles, un rayon de soleil garanti 100% naturel et sans aucun risque de coup de soleil. Allez, après la pub, c'est le retour de l'info, ici Alsace.
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0: Mercredi 29 juillet, merci de votre fidélité. Il est 8h30, l'actualité en France et dans le monde, le 90 secondes, Cyril Ardourdon.
4: Une nuit calme sur le front de l'incendie en Gironde, dit la préfecture. Le feu est toujours stabilisé malgré plusieurs reprises de feu qui ont été rapidement traitées. Ce matin, le maire de Lège-Cap-Ferret appelle ceux qui veulent aider à ne pas prendre de risques en forêt et à ne pas gêner l'action des pompiers. Le combat n'est pas terminé, assure sur ICI Provence le préfet du Var. Alors que l'incendie du Gros Bessillon est officiellement fixé après 8 jours de lutte, entre 500 et 1000 pompiers restent mobilisés ces prochains jours. Une journée sous haute tension, 65 départements parmi lesquels la Gironde et une grande partie de la moitié nord de la France sont aujourd'hui en orange pour un risque élevé de feux de forêt. C'est ce que dit Météo France. Le reste du pays est en jaune. Et ça ne va rien arranger. Il va faire chaud aujourd'hui. Quatrième vague de chaleur avec 16 départements en vigilance orange canicule. L'Auvergne-Rhône-Alpes et la Bourgogne-Franche-Comté est concernée, tout comme la Gironde et les Landes. À quelques jours d'un week-end très dense de chassés croisés sur les routes, le bilan sécurité de l'Association des sociétés d'autoroutes. Les accidents mortels sont repartis à la hausse en 2025. 162 tués l'an passé, après un niveau historiquement bas en 2024. Et puis le jeune prodige français du cyclisme, Paul Sexas, fait son entrée dans le top 5 du classement mondial de l'UCI. À bientôt 20 ans, il a gagné 3 places après le Tour de France. Tadej Pogacar, Remco Evenepoel et Jonas Vingegaard sont sur le podium de ce classement.
5: Comme tous les mercredis, ici Alsace célèbre les 120 ans du Racing Club de Strasbourg en vous racontant l'histoire et les anecdotes les plus marquantes de notre club de football. Ce matin, on revient sur la seule fois où les Strasbourgeois ont remporté le titre de champion de France. C'était il y a 47 ans, en 1979. Et Luc Dreosto, c'était une véritable ode au football rural alsacien.
6: Albert Gemrich a grandi à Preuschdorf, Léonard Specht à Mommenheim, Roland Wagner à Drusenheim, Jean-Jacques Marx à Fegersheim, René Deutschmann à Strasbourg, Hivert Lachet à Sundhofen. La moitié de l'effectif champion de France en 79 est originaire d'Alsace. Une fierté incommensurable pour les supporters du Racing. Ils sont épaulés par les expérimentés Dominique Dropsy, Raymond Domenech, Jacky Duguay-Pérou, Roger Jouve, Francis Piasecki. L'entraîneur charismatique Gilbert Gresse, 36 ans à l'époque, n'hésite pas à organiser à l'entraînement des matchs entre les Alsaciens et le reste de l'effectif. Le groupe est talentueux et soudé, sans véritable vedette. La plupart de ces joueurs ont connu ensemble une relégation en deuxième division en 1976. Mais le Racing est immédiatement remonté et s'est déjà classé troisième lors de la saison précédant le titre en 1978.
5: Et lors de cette saison exceptionnelle de 1978-79, le Racing devient une machine à gagner et va vivre une formidable épopée, Luc.
6: Oui, les Strasbourgeois prennent les commandes du championnat dès la cinquième journée pour ne plus jamais les lâcher. Gilbert Gresse prône un football moderne, total. Les joueurs multiplient les passes et ont beaucoup de liberté offensive, y compris les défenseurs. Le latéral Jean-Jacques Marx inscrit par exemple 6 buts. Les trois fers de lance offensifs, Albert Gemrich, Francis Piasecki et Roland Wagner, se relaient pour scorer. Et le Racing aborde la dernière journée en leader à Lyon. Un point lui suffit pour assurer le titre devant les Cadors, Nantes et Saint-Etienne. Mais les joueurs de Gilbert Gresse livrent une dernière masterclass, victoire 3-0. Roland Wagner inscrit un doublé et offre le troisième but à Hivert Lachet. Ce vendredi 1er juin 79 est historique. Le Racing est champion de France pour la première fois et la seule pour l'instant en 120 ans.
5: J'imagine alors que la liesse provoquée par ce sacre était incroyable dans toute la région.
6: Oui, de Saint-Louis à Wissembourg, en passant par la place Kléber, évidemment à Strasbourg, toute l'Alsace fête son Racing dans une ambiance digne de la libération en 1945. Une euphorie qu'on ne revivra qu'une seule autre fois lors de la Coupe du Monde décrochée par la bande à Zizou en 1998. Le lendemain du sacre à Lyon, le train bleu ramène les héros en Alsace. Le voyage est interminable. Les joueurs sont acclamés dans toutes les gares alsaciennes. Le convoi met 2 heures pour relier la gare de Strasbourg à l'hôtel de ville où ils sont accueillis triomphalement. Quelques jours plus tard, la bande à Gilbert Gress est éliminée en demi-finale de la Coupe de France par l'AJ Auxerre de Giroud. Le Racing manque alors le doublé, le seul bémol d'une saison exceptionnelle, la plus belle de son histoire.
5: Et tous les épisodes de cette série d'été consacrée aux 120 ans du Racing Club de Strasbourg sont à retrouver sur notre appli ici.
0: Dans le journal de 9h.
5: On ira dans les vignes alsaciennes où les viticulteurs s'organisent pour les vendanges 2026. Elles devraient commencer d'ici la mi-août. Hier, l'association des viticulteurs d'Alsace s'est réunie à Colmar et elle n'a pas vraiment apporté de bonnes nouvelles. La récolte à venir devrait être la deuxième plus petite après celle de 2021, marquée par une épidémie de mildiou. La faute à la canicule, notamment canicule qui est de nouveau en place en Alsace.
0: Absolument, canicule en Alsace aujourd'hui, avec un soleil qui domine largement jusqu'à ce soir, avec 16 à 19 degrés déjà ce matin. Et cet après-midi, on attend 36, 39 degrés en pleine, et on ne parle pas de température ressentie, hein, je vous le rappelle. Donc ça risque d'être un ressenti beaucoup plus important, 29 degrés sur les crêtes. Alors conseil, buvez beaucoup d'eau, évitez les efforts entre 12h et 16h. Protégez-vous du soleil, fermez les volets et surveillez les personnes fragiles. Une journée où la prudence est reine, parce que ça commence déjà à se ressentir du côté de chez vous. Preuve en est d'ailleurs ce que vous nous racontez sur le Facebook d'ici Alsace. La couleur de votre ciel, la température, il fait déjà chaud du côté de chez vous. 23 degrés aux 3 épis chez Gabriel. On a 16 degrés à Reichshofen chez Michael. On a 17 degrés avec un ciel bien bleu du côté de Metz. Oh bah c'est Monique qui nous le dit. Bah écoutez, petite balade comme ça sur le site de le Facebook d'ici Alsace. 23 degrés à Dornac chez Daniel. On a
5: À Saint-Étienne.
0: J'ai pas de nouvelles de nos amis stéphanois. Ah. C'est bizarre, hein, oui, parce que les habitants de Saint-Étienne, effectivement, sont les Stéphanois. Je ne sais pas pourquoi on m'a envoyé un message pour me dire que les habitants de Saint-Étienne s'appellent les Stéphanois. Je savais que ça s'appelait les Stéphanois. Hein, espèce de Maurice monastérien, bah. Hein? Habitant de Marmoutier. Ah, mais dites donc, ça vous le saviez pas.
5: Non, j'étais en train de réfléchir à la combinaison des mots pour savoir comment on en est arrivé là. Effectivement, je ne le savais pas.
0: 19 degrés pour Fabienne Avaslone. Concernant vos conditions de circulation, on a un petit peu de rouge sur la 36 de Fachat à Mulhouse. C'est un embouteillage modéré. Ah bah, c'est passé à l'orange au moment où je vous le dis. Ça doit être dû aux travaux qui a juste lieu avant, bien sûr. Sinon, le reste du réseau routier, autoroutier alsacien, tout va bien. Vous êtes témoin de soucis de perturbation, le bon réflexe, on s'arrête sur une note sécurisée, on nous contacte sur la ligne infotrafic ici Alsace, c'est 03 88 25 02 02.
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0: Si vous manquez de perdre l'équilibre, c'est normal, c'est Anna Mouchoum qui sort son grand jeu de mots poétiques et son ton décalé, ça va secouer ici Alsace à 8h37, bon réveil.

0: Alain Bashung, Vertige de l'amour. On ne sait pas imiter dans le studio Alain Bashung.
1: Comment ça, on ne sait pas imiter?
0: Allez-y, Louise Adeline, allez. C'est pas mal. Yannou? Non, il veut pas.
1: Les filles sont timides.
0: D'accord. Bon, on a un peu le tournis après tant de poésie rock, mais c'était du bonheur quand même.
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0: Tu peux avoir une nouvelle imitation d'Alain Bashung? C'est tout ce que c'est. C'est assez sûr.
1: Vertige de l'amour.
0: Ah, c'est pas mal. Pierre Demar, lui, ne vous oublie pas.
4: Je viens sans monter, je pense à vous.
1: Ah oui. Ah, ça, je peux pas le faire. Pas trop aiguë, je crois.
4: C'est normal, il faut savoir chanter comme ça.
1: On a chacun notre chanteur, ben finalement.
0: Moi, voilà. Bah, ouais, j'aime bien, moi. Sympa l'ami Pierrot avec sa plume dans le prochain quart d'heure. Le docteur Kirzek pour le journal de gratitude. Oui, Yannou a commencé à composer d'ailleurs. Petit carnet, grands effets sur le moral. On va faire la fête ce week-end à Roufac. Et Valère Correard va nous rappeler qu'il faut vérifier son ticket de caisse. Parfois, l'économie se cache entre deux lignes. Mais tout de suite, votre soupe est trop grasse. Ma mama, l'astuce, le gras flotte. Pyrnus le coule avec élégance à 8h41.
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0: Et oui, cet été, on découvre les astuces de ma mama avec Pyrnus. Un retour aux solutions simples et efficaces puisées dans nos placards et la mémoire de nos grands-mères en Alsace. Vous aimez les bons petits plats mijotés, hein?
5: Oui, mais pour nos plats si généreux, on a parfois une couche d'huile ou de graisse jaune qui stagne à la surface de la sauce ou du bouillon. En plus d'être peu appétissante à l'œil, cette pellicule rend la dégustation lourde et ça peut être difficile à farfouiller, à digérer. J'étais en train d'essayer de l'enlever à la petite cuillère, cette couche de gras, mais ma maman m'a engueulé parce que j'enlevais plus de sauce que de gras. Alors voici sa technique de la louche glacée. Vous voyez, quand vous mettez vos restes au frigo et que la couche de gras remonte à la surface, bah en fait c'est pareil. Le gras, sfat, c'est moins dense que l'eau et ça remonte donc systématiquement à la surface avec le temps. Mais bon, à chaud, dans une casserole, c'est compliqué de faire le tri. Prenez alors une grande louche en métal, dans laquelle vous placez des glaçons et un peu d'eau froide. Vous passez très délicatement le fond de la louche à la surface de la soupe ou de la sauce. Seul le cul de la louche doit toucher le gras. Oui, bah c'est comme ça qu'on dit, hein. Vous verrez alors le gras se figer instantanément en dessous de la paroi froide de la louche et y rester collé. Vous enlevez ce gras figé avec un petit essuie-tout, hein, ou peu importe, et vous recommencez l'opération jusqu'à ce que la surface soit quasiment nette. Pourquoi ça fonctionne? Ma maman m'explique que c'est grâce au point de solidification. Au contact du métal refroidi par les glaçons, le gras perd brutalement ses calories et change d'état. Il passe de liquide à semi-solide. Et comme il devient alors visqueux et collant, le gras adhère au métal froid comme de la colle. Et ça, ça vous permet de le soulever proprement sans emporter une seule goutte de bouillon. Si vous n'avez qu'une louche en inox, bon, ça fonctionne aussi, mais moins bien, parce que c'est moins conducteur. Il faudra alors reglacer votre louche un peu plus souvent, mais quand même, merci ma mama.
0: Eh oui, pourtant le gras, c'est la vie, et elles sont trop fortes nos mamamas. D'autres astuces à suivre sur l'application ici, après la pub. On va en faire encore plus d'économies en vacances avec le spécialiste Valère Correard.
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0: Ah oui, par ici les économies, ce sont des bons plans consommateurs pour optimiser votre budget. Astuces pratiques, bons plans concrets pour dépenser moins et mieux. Bonjour Valère Correa, aujourd'hui une astuce quand on va faire nos courses au supermarché. Hein,
6: je vous avais déjà parlé de l'importance de vérifier les prix sur les tickets de caisse. Il peut y avoir des erreurs, c'est pas tout à fait exceptionnel, bien sûr c'est rare, hein, mais enfin ça arrive. Alors, la loi dit dans son article 211-1 du Code du commerce, qui prévoit ce cas de figure, hein, qu'en cas de différence, le consommateur est en droit de demander le prix le plus bas affiché, sauf erreur évidente. Bon, un grand cru à 50 centimes ou une tondeuse électrique à 10 euros, on se doute qu'il y a un petit souci. Mais enfin, si c'est une erreur, j'allais dire, normale, qui n'est pas évidente, bah, demandez qu'on vous applique le prix le plus bas. Hein. Et si vous vous en rendez compte plus tard, à la maison, vous retournez au magasin et vous demandez votre dû à la clé, quelques dizaines d'euros d'économie par an. Bien sûr, quand je dis une erreur normale, non, c'est une erreur anormal.
0: Oui, à condition de s'en rendre compte et de le prouver, Valère.
6: C'est pas faux. À ce propos, une auditrice m'a écrit sur mon mail parisidéséconomies@radiofrance.com. C'est Marie-Noël. Et elle a une astuce. Elle me dit, personnellement, je fais mes courses en supermarché et j'utilise automatiquement la scanette pour scanner les articles. Donc, je vérifie en même temps le prix affiché. Du coup, pas de surprise ni vérification. Alors, merci Marie-Noël parce que c'est effectivement un excellent moyen de vérifier les prix. Au passage, si vous constatez régulièrement des erreurs dans votre magasin habituel, faites un signalement sur Signal Conso. Hein. C'est un bon moyen de défendre nos droits de consommateurs. Mais voilà, vous savez désormais comment économiser quelques dizaines d'euros par an minimum en vérifiant bien les prix sur le ticket de caisse ou en scannant directement vos produits. Je suis sûr que vous pouvez même demander à vos enfants un petit coup de main, ça va les occuper. J'ai essayé, ils aiment bien tirer avec le scanner sur les produits qu'on met dans le chariot. Voilà, si vous aussi vous avez des bons plans budget comme Marie-Noël, pensez à m'écrire parce qu'à la fin ça aide tout le monde. Mon mail c'est parisidéséconomies@radiofrance.com.
0: On est content de savoir, Valère, que vous allez tirer au scanner avec vos enfants dans les supermarchés. D'autres plans économie à retrouver en tout cas sur ici.fr Alsace. Je viens d'apprendre à l'instant que Louise Adélaïde maîtrisait aussi une autre imitation parce qu'on est dans la série imitation, celle de Fabrice Lucchini. Allez-y, lancez-vous.
7: Oui. Il faut faire des économies, François, et pour ce faire, il faut scanner les étiquettes.
0: D'accord, ça fait ça un mix quand même de Fabienne Lucchini et Jean-Pierre Coff, là, quand
1: je
0: même.
1: Je suis pas d'accord avec votre analyse. Je pense que nous sommes totalement dans une pièce de théâtre actuellement.
0: Absolument. Le dandy belge le plus excentrique et stylé de la scène pop envoie une volée de pensées affectueuses droit dans vos récepteurs radio. C'est à vous, bien sûr, qu'il s'adresse ici, Alsace. Merci, Louise Adélaïde, pour ce moment.
1: Fabrice.
0: Pardon ?
1: Fabrice.
0: Oh, pardon, Fabrice, oui.

0: Pierre Demar, je pense à vous et nous aussi on pense à toi Pierre, surtout quand tes refrains refusent de sortir de nos têtes, c'est insupportable. Hein.
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0: Le premier week-end d'août, Roufac va ressortir les manèges, les orchestres, les chaussures de danse. Roufac, en fait, revient samedi 1er dimanche de août avec deux journées de musique, de tradition, de restauration, d'animation pour toutes les générations. Et pour nous présenter cette grande fête populaire, on reçoit Auguste Hotte, maire de Roufac. Bonjour, monsieur le maire.
3: Bonjour.
0: Roufac, en fait, c'est une tradition qui existe depuis plus de 40 ans et qui fait revivre l'esprit de l'ancienne quilbe alsacienne. Alors, qu'est-ce que ça représente aujourd'hui, cette fête, pour la ville et ses habitants, Auguste ?
3: Écoutez, Roufac en fait, c'est la grande fête populaire de l'été à Roufac et puis pour les environs également. Avec, vous l'avez dit, hein, c'est le fruit d'une histoire. Avant 1984, c'était la quilbe traditionnelle qui a été reprise par une association qui était celle des Amis du Collège Jean Moulin, devenue Amis de Roufac, avec un certain nombre d'animations. Cette année, c'est repris pour la première fois par le FC Roufac.
0: Eh oui.
3: Donc une longue histoire bénévole aussi qui se poursuit. Avec des animations populaires, chaque année ça évolue. Cette année, on va avoir un rassemblement de voitures de collection le samedi, le traditionnel marché aux puces le dimanche, de la restauration les midis, avec des animations musicales, avec les orchestres et les harmonies du secteur, l'accordéon club également, des bals en soirée et un spectacle pyrotechnique le dimanche soir qui va certainement évoluer vu les risques d'incendie. On va partir sur certainement un jeu de jongle plutôt que le feu d'artifice.
0: C'est plus raisonnable. C'est quoi pour vous une fête réussie comme celle de Roufac, les ingrédients indispensables pour que tout le monde s'y retrouve finalement, Auguste ?
3: Alors l'ingrédient de base, c'est l'engagement des bénévoles et je tiens à les saluer parce que sans eux, on ne fait rien. Cette année, c'est le FC Roufac et son président Christophe Hurst qui reprennent le flambeau. Mais précédemment, c'était Élise Finance et les amis de Roufac qui ont fait un travail formidable pendant des décennies. Le deuxième ingrédient, je dirais, c'est l'écrin patrimonial. Alors là, on a un mérite très limité aujourd'hui parce que c'est le fruit d'une histoire, mais le centre-ville de Roufac, c'est un magnifique écrin. C'est pas moi qui vais vous dire autre chose que c'est peut-être celui de la plus belle ville du monde, mais avec une église majestueuse, les bâtiments Renaissance autour de la place, l'ancien hôtel de ville. Enfin, de toutes les manières, faites ou pas faites, le centre-ville de Roufac mérite d'être vu, mais quand il est animé par une fête populaire, il y a encore plus.
0: Voilà.
3: Et ensuite, le troisième ingrédient, c'est l'affluence. Donc, on compte sur les Alsaciens, les Alsaciennes ou les touristes de passage pour venir remplir les rues de Roufac pendant ces deux jours de festivités.
0: Un dernier mot, justement, pour inciter les gens à venir ce week-end à Roufac, en fait. Pour vous, Auguste, qu'est-ce qui inciterait les gens à venir vous voir ?
3: Qu'est-ce qui inciterait les gens à venir nous voir ? Mais je crois qu'ils sont résumés dans ces trois ingrédients. J'en ajouterais peut-être un mot pour nos amis du Sud qui vivent des moments particulièrement dramatiques. On peut se dire que l'heure n'est pas forcément à faire la fête quand on voit des choses, aussi dramatiques. Mais ça peut permettre, dans ces temps qui sont un peu troubles et qui poussent un peu à la morosité ou au pessimisme, d'avoir une petite note de positif dans ce monde un peu étrange que nous vivons.
0: Merci.
3: Tout en étant solidaire en pensée avec nos amis du Sud qui vivent des choses dramatiques en ce moment.
0: C'est, en tout cas, merci d'avoir cette pensée. Merci Auguste Hotte, maire de Roufac, en fait, quand même, ce week-end, 1er et 2 août prochain dans le centre-ville de Roufac, avec voiture de collection, marché opus, repas musicaux, bal, fête foraine, l'accès aux festivités, c'est gratuit. Il ne reste plus qu'à prévoir les chaussures pour chiner la journée, puis danser jusqu'au bout de la nuit. À bientôt, monsieur le maire.
3: À bientôt, au revoir.
0: Au revoir. On monte la voix dans les aigus, on sort la chemise en satin, et on oublie tous les tracas du matin, avec les légendaires frères Gibb. J'étais persuadé qu'ils étaient sponsorisés par une marque de dentifrice, moi. Vous vous souvenez des frères Gibb et leur sourire ? Des Bee Gees. Je vois Louise Adeline qui ne sait pas les imiter, donc on va les écouter chanter. N'est-ce pas, Fabrice ?
4: J'allais faire Michael Jackson.
0: 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Vous êtes bien ici ?

0: Attention, pousse la chanson dans le studio, s'il vous plaît. Ah d'accord. Il y en a que une qui suit, même pas Louise Adeline. Bon, c'est pas grave. Les Bee Gees avec Tragedy, aucune tragédie à déplorer, bien au contraire. Enfin si, c'est ce que je suis en train de vivre. Bonjour docteur Kirzek, comme chaque matin cet été, on le passe en pleine forme sur votre radio ici. Et grâce à vos conseils santé ce matin, vous nous conseillez de tenir un journal de la gratitude.
1: Bonjour à toutes et à tous, vous êtes en vacances, vous allez bientôt l'être. Enfin du repos, du temps libre, du soleil. Et pourtant parfois cette fameuse pression à être heureux gâche tout. On en attend tellement de ces 15 jours qu'on finit par stresser, courir après les activités et rentrer encore plus fatigué qu'au départ. Alors comment faire le vide et vraiment profiter? Je vous propose un outil tout simple, c'est gratuit et c'est scientifiquement prouvé, c'est le journal de gratitude, une pratique qui a des effets spectaculaires sur notre bien-être mental. Et les vacances, justement, c'est le moment idéal pour s'y mettre. Le principe est simple, chaque jour, vous prenez un carnet, un cahier par exemple, et ou même une application, ça existe sur votre téléphone, et vous écrivez trois choses pour lesquelles vous êtes reconnaissant. Ça peut être tout petit, la fraîcheur de la piscine, le rire de votre enfant, un bon repas ou le coucher de soleil. L'important, c'est de le faire régulièrement et de prendre le temps de ressentir cette gratitude. Pourquoi ça marche ? Tout simplement parce que notre cerveau a un biais naturel. Il retient plus facilement ce qui va mal que ce qui va bien. C'est ce qu'on appelle le biais de négativité. Et le journal de gratitude, lui, c'est la gymnastique inverse, c'est la gymnastique du bonheur. En vous forçant à noter les petits plaisirs, il va vous inviter et inviter votre cerveau à les remarquer et à les mémoriser.
0: C'est presque trop simple. Est-ce que c'est vraiment efficace ? La science a-t-elle prouvé quelque chose ?
1: De très nombreuses études en psychologie positive le montrent. La pratique régulière du journal de gratitude diminue le stress et l'anxiété de 20 à 30%, améliore la qualité du sommeil, augmente le sentiment de bonheur et de satisfaction dans la vie. Et au niveau cérébral, en fait, ça stimule la production de dopamine et de sérotonine. Vous savez, ce sont ces neurotransmetteurs du bien-être. C'est comme un antidépresseur naturel, sans ordonnance et sans effet secondaire. Alors, des petites règles à respecter, choisissez un moment fixe dans la journée pour ne pas l'oublier, idéalement le matin au réveil, vous allez bien démarrer la journée, ou au contraire le soir avant de se coucher pour réfléchir à sa journée. Prenez un vrai carnet, éventuellement votre téléphone, mais moi j'aime bien le côté écrire à la main, c'est plus puissant. Soyez précis, ne notez pas je suis reconnaissant pour ma famille, mais je suis reconnaissant d'avoir ri avec mon fils quand il a raté le plongeon, et ne vous forcez pas, vous allez voir, ça va venir tout seul. Et ce petit rituel, c'est un petit rituel que vous pourrez prolonger après les vacances, c'est vraiment un cadeau que vous vous faites. Allez, bon été, bonne santé, à l'écoute d'ici, bien sûr.
0: Merci docteur Kirzek qui consulte sans rendez-vous sur notre site ici.fr Alsace.
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0: La suite avec Jordan Monet, bonjour.
5: Oui, avec nous c'est... On parle de vacances aujourd'hui.
0: D'accord, et bonnes vacances alors.
5: Merci, vous avez la chemise.
0: Allez, bisous, à demain.
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5: Ici Alsace, il est mercredi 29 juillet, tout juste 9h. À présent, c'est l'information présentée par Louise Adélie. Bonheur, bonjour.
6: Bonjour Jordan.
5: Le vin d'Alsace sera bon, mais rare cette année.
6: Mais la faute, une fois de plus, au réchauffement climatique. Les vignes ont manqué d'eau. Il n'a plus que 88 mm depuis début janvier à Colmar. Et les fortes chaleurs ont compliqué la croissance des plantes. Ce changement flagrant de climat change donc la donne pour les viticulteurs alsaciens, Guillaume Schum.
7: Les vendanges s'annoncent précoces comme l'année dernière. Elles se feront aussi sans doute sous de fortes chaleurs. Tout est prévu pour ceux qui manieront le sécateur dans les parcelles. Gilles Erhardt, le président de l'association des viticulteurs d'Alsace.
8: On vendangera certainement plus tôt le matin sur des demi-journées. Mais par contre, il faudra vendanger la même quantité de raisins pour remplir un pressoir. Ce qui fait qu'on devra vendanger peut-être plus grandes surfaces. Et pour vendanger de plus grandes surfaces, il faut plus de vendangeurs.
7: L'appel est donc lancé aux candidats qui souhaitent faire les vendanges. La cellule Alsace Vendange est activée. On peut aussi déposer les candidatures directement chez les vignerons qui recherchent. On voit de nombreux panneaux fleurir sur la route des vins. 2026 est aussi marqué par la sécheresse, le manque d'eau. Il faut s'y pencher sérieusement. Thibaut Specht est vigneron à Mittelwihr, près de Colmar.
9: On connaît maintenant vraiment nos enjeux de demain. C'est travailler sur la résilience de notre vignoble face à la sécheresse en stockant de l'eau dans nos sols à travers un petit peu d'agroécologie et d'autres moyens pour justement rendre nos vignes plus résilientes. Stocker dans les sols, avoir recours à des fossés sur courbe de niveau, remettre un petit peu plus de haies, d'arbres.
7: La pluie est très attendue dans le vignoble. Elle manque beaucoup dans certains secteurs, comme dans la région colmarienne.
6: Et l'année dernière, les vendanges avaient commencé le 19 août. On connaîtra la date de celle de cette année, le 17. L'Alsace qui fait à nouveau face à une canicule. On est en alerte jaune aujourd'hui avec des températures allant jusqu'à 38 degrés. Ilkirch Grafenstaden rouvre sa salle des fêtes climatisée de 14h à 18h et met à disposition de l'eau, des livres et des jeux. Strasbourg a installé plusieurs points d'eau supplémentaires ainsi que 3 brumisateurs pour se rafraîchir au centre-ville. Nous sommes également en alerte sévère élevée pour feux de forêt. Le préfet du Bas-Rhin met donc en place toute une liste d'interdictions pour éviter des départs de feu. Pas de feux d'artifice près des forêts. Interdit également d'allumer des feux de cuisson, de camp et de bivouac à 200 mètres des bois et dedans, même dans les espaces dédiés. Il est également interdit de faire du quad ou de la moto en forêt de 13h à 22h. La chasse aussi est interdite de 13h à 19h.
5: Il y a tout de même eu 2 incendies hier dans le Bas-Rhin.
6: À Urvillers, 800 balles de paille ronde ont pris feu dans un hangar en début d'après-midi. Une cinquantaine de pompiers ont dû intervenir avec 28 engins pour les éteindre. Il n'y a pas eu de victimes et le feu n'a pas eu le temps de se propager. Et à Merckvillers-Pechelbraun, 2 personnes ont été légèrement intoxiquées par des fumées et évacuées à l'hôpital de Wissembourg après un incendie dans une entreprise industrielle. Des graines de ventilation avaient pris feu dans les alentours de 16h25. Une cinquantaine de pompiers ont encore été nécessaires.
5: Pour faire face à la chaleur tout en s'instruisant, il y a le cinéma aujourd'hui.
6: Et oui, avec les 2 volets de la bataille de Gaulle qui connaissent un succès spectaculaire, plus de 3,5 millions d'entrées. Les 2 films entrent dans leur 9e semaine de diffusion, mais il manque quand même un petit quelque chose dans ces films qui retracent la vie de Charles de Gaulle, selon l'historienne alsacienne Frédéric Naudufour, toute l'histoire du général en Alsace.
10: Je trouve qu'il serait vraiment très important que le réalisateur se lance dans un 3e volet, puisqu'il manque quand même quelque chose de fondamental dans cette série formidable, c'est que on dirait que la libération de la France s'arrête à Paris le 25 août 44. C'est la fin du 2e volet, et c'est quand même très décevant, puisque la moitié du travail est fait, mais il reste encore toute la campagne de l'Est. Il reste la libération de Strasbourg, il reste la poche de Colmar, il reste l'entrée des troupes françaises sous l'ordre de Gaulle jusqu'en Allemagne. Mais c'est quand même très important de raconter cette histoire-là. Et encore une fois, c'est l'épopée de Leclerc et de Delattre. Mais c'est ces deux hommes-là qui continuent jusqu'en mai 45 avec la signature de la capitulation à Reims. Et donc il faut, pour que son œuvre soit complète et pour que de Gaulle soit reconnu dans toute sa grandeur pour cette Seconde Guerre mondiale, qu'il ajoute absolument le chapitre alsacien, c'est nécessaire.
6: Et en attendant ce 3e volet peut-être dédié à l'Alsace, on vous a tout écrit sur ici.fr pour découvrir l'histoire du général de Gaulle chez nous. Nos sabreuses alsaciennes vont devoir se battre pour le bronze seulement au championnat du monde d'escrime. L'équipe composée de Sarah Balzer, Sarah Nucha et Toscan Tori s'est inclinée en demi-finale ce matin face à la Hongrie, 44 à 45. Elles feront donc face aux États-Unis à 10h30 pour la 3e place et les Hongroises affronteront les Chinoises en finale. En revanche, les communes alsaciennes ont décroché une pluie de premier prix grâce au jury du fleurissement. Erstein a dégoté le premier prix de la diversité végétale pour la végétalisation de la voie d'entrée de la commune.

0: Strasbourg 29, Célestat, Molsheim et Colmar 30 degrés, Mulhouse 31, Guebwiller 32. Ça c'est ce matin. Cet après-midi, donc ça augmente à Wissembourg, à Wingersheim et Strasbourg 36 degrés, Agno, Zellwiller, Colmar et Mulhouse 37. Et là où il fera 38, c'est du côté de Célestat et Molsheim.
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0: On les présente plus, hein. Ils ont cassé les codes dans les années 80, 90, 2000. Indochine avec Troisième Sexe sur votre radio ici Alsace. Il est tout juste 9h06. Passez une très belle journée.

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2: Les vacances, c'est le moment de l'année où on est censé se détendre. Mais pour ça, il faut que tout se passe au mieux. Le trajet, la voiture, la location. Est-ce qu'on n'a pas oublié quelque chose? Ce matin, on essaye de passer de bonnes vacances en mode serein. C'est avec Caroline Paul, elle est en compagnie de Virginie Goblet et Laurence Logiel, chargée de mission responsable de service juridique à la Chambre de consommation d'Alsace et du Grand Est.
3: Alors cette année, si j'ai un doute, j'achète le hors-série. 60 millions de consommateurs, spécial vacances. Ça, c'est le premier. Bon conseil quand même.
4: Ah, tout à fait, oui. 60 millions, effectivement, est toujours riche de conseils, de bons plans, avec des informations tout à fait neutres et indépendantes, et c'est effectivement le premier conseil à donner.
3: Ben voilà, si vous voulez avoir toutes les réponses à vos questions, ça peut être un achat malin avant les vacances. À la Chambre de consommation d'Alsace, est-ce qu'il peut arriver que des personnes vous sollicitent sur des litiges liés aux vacances, justement? Est-ce que ça peut arriver?
4: Alors, ça arrive beaucoup, beaucoup moins depuis, je dirais, 2021. La crise sanitaire a été très, très riche en questionnements au sujet des annulations qui ont été la conséquence de la crise sanitaire et du confinement. Aujourd'hui, les questions en matière de tourisme ne sont plus légion au niveau de notre service, en tout cas.
3: Elles sont plus trop nombreuses, non. C'est plutôt tant mieux. Est-ce que ces litiges peuvent provenir d'arnaques sur le net, notamment? Parce que c'est vrai que les vacances, aujourd'hui, ça se fabrique sur Internet, quand même, beaucoup. Est-ce que ça peut arriver?
4: Alors oui, ça peut arriver. Il faut être extrêmement vigilant lorsque l'on réserve ses vacances via le net, mais surtout lorsque l'on prend, par exemple, une location auprès d'un particulier. Oui. C'est essentiellement ça, effectivement, le conseil à donner. En gros, tout ce qui est trop beau pour être vrai est faux.
3: C'est ça, c'est la règle, effectivement. Ok, donc on va se méfier, effectivement, un petit peu. Quel est le conseil numéro 1 à donner aux Alsaciens avant de réserver leurs vacances? Alors, les conseils importants.
5: Alors, en fait, tout dépend de ce qu'on recherche. Ouais. Parce que si on recherche un petit peu le dépaysement, si on souhaite effectivement découvrir, si on veut aller dans un pays étranger, ou si au contraire on a plutôt des contraintes budgétaires et qu'on a un petit peu une sensibilité environnementale, où là on va plutôt conseiller de partir moins loin à ce moment-là et de regarder un petit peu ce qui peut se faire dans des régions limitrophes et de privilégier le tourisme local. Donc ça va dépendre un petit peu aussi, de ses attentes.
3: Ouais. Donc on adapte au cas par cas au final. Alors je me suis dit voilà, on anticipe, on passe des coups de fil, on vérifie tout avant de partir. C'est peut-être ça aussi la bonne méthode, c'est-à-dire que réserver sur le net, c'est une chose, passer des coups de fil ensuite pour confirmer, pour vérifier, ça peut être aussi un bon conseil, j'imagine.
5: Oui, anticiper, c'est vraiment la première chose à faire. Plus on s'y prend en avance et plus on est susceptible effectivement de faire des bonnes affaires et de faire des économies. Donc oui, ça c'est disons le plus important, je pense.
3: Ouais. Et quand vous parliez d'arnaque tout à l'heure, Laurence, voilà, ça peut être ça aussi, passer des coups de fil pour vérifier.
4: Vérifier effectivement aussi quand on réserve
3: des choses. Quoi.
4: Tout à fait, oui. Quand on réserve, et c'est surtout dans les relations de particulier à particulier. Oui. Quand on réserve auprès d'un particulier, on ne se contente pas des informations que l'on trouve effectivement sur Internet, sur les sites. On prend le soin de comparer, de vérifier tout ce qui est effectivement peu cher et alléchant du point de vue des photos, doit poser question en fait. Et donc on prend son téléphone et on appelle les particuliers.
2: Et oui, c'est le mieux pour passer de bonnes vacances. Et vous, de votre côté, vous avez déjà eu des mésaventures, arnaques, locations annulées au dernier moment? On a plein de réponses à vous apporter pour vivre des vacances en toute tranquillité. C'est avec Caroline Paul, Virginie Goblet et Laurence Loigel. Et voici à présent la dernière nouveauté. Elle est sur Ici Alsace. Vous l'avez sûrement découvert cette nouveauté sur Ici Alsace. Hein. C'est Céline Dion avec son dernier titre Bonjour, pardon, merci.
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0: Bonjour, pardon, merci. C'est le dernier titre, une nouveauté ici Alsace. Hein. C'était Céline Dion.
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0: En cas de retard, d'annulation, de bagages perdus, que faire? Cet été, vous voyagez en train, en avion, en voiture, quel choix faire? Voilà, vous avez plein de questions. Virginie Goblet, Laurence Loégel, chargée de mission, responsable de service juridique à la Chambre de consommation d'Alsace et du Grand Est, répond à toutes nos interrogations au micro de Caroline Paul.
3: Entre l'avion, le train, la voiture, le choix va se faire en fonction de quoi? En fonction de la distance, du prix, comment on fait son choix, Virginie?
4: Alors effectivement, il va y avoir différents critères. Si on est effectivement sur des considérations environnementales, oui. L'ADEME, qui est l'agence de la transition écologique, effectivement conseille, disons, entre 100 et 800 km de distance. Ça va être le train qui va être le plus vertueux, où il y aura le moins d'émissions de gaz à effet de serre. Ou si c'est pas possible de prendre le train, il peut y avoir l'option de l'autocar ou éventuellement de la voiture si on voyage à plusieurs. En revanche, à partir de 1500 km de distance, là, l'avion devient quasiment incontournable pour des contraintes de temps. Et dans ce cas-là, on peut essayer de réduire un peu son empreinte en privilégiant des vols directs, puisque le décollage et l'atterrissage sont fortement, émettent énormément, de pollution. Privilégier la classe économique, puisque du coup l'espace est optimisé, il y aura un meilleur taux de remplissage et plus en fait les véhicules, quels qu'ils soient, sont remplis et plus l'empreinte carbone diminue par personne. Si on prend l'avion, on va essayer de partir moins souvent et d'essayer de partir plus longtemps.
3: Ouais.
4: Maintenant, en ce qui concerne le budget, on a souvent tendance à dire que le train est cher et c'est pas une vue de l'esprit. Le train est effectivement, en tout cas en Europe, plus cher que l'avion. Et c'est notamment, il y a plusieurs raisons à cela, mais c'est notamment du fait qu'il y a des avantages fiscaux pour les compagnies aériennes qui sont plus favorables que pour le ferroviaire. Et donc, ça pèse effectivement sur les prix des billets, et notamment si on veut voyager en Europe. Après, il y a une bonne ressource pour les personnes qui voudraient organiser un voyage au sein de l'Union européenne et qui veulent éviter l'avion ou la voiture, c'est le site Ourail, HOURAIL.voyage.fr. Et donc là, c'est un bon site pour trouver des solutions pour voyager en Europe sans avion et sans voiture.
3: Ouais, donc effectivement, j'avais pas noté la dimension vertueuse, mais c'est vrai qu'on peut penser à l'environnement aussi. Aujourd'hui, c'est une dimension à prendre en compte. Que faire si une compagnie aérienne annule un vol quelques jours avant le départ? Est-ce qu'on a des recours?
5: Oui, on a des recours, bien sûr. En tout cas, effectivement, pour ce qui est de voyage au sein de l'Union européenne, puisqu'un règlement européen prévoit un certain nombre de droits au profit des voyageurs dont le vol a été annulé. Alors, sous condition, effectivement, de la date d'annulation, il faut que l'annulation ait lieu, effectivement, moins de 7 jours avant le départ, il faut, et là, les consommateurs, les voyageurs ont droit à une assistance, un réacheminement, éventuellement, effectivement, des propositions de réacheminement, en tout cas, et éventuellement également à des indemnisations qui seront fonction de la distance parcourue et en cas de retard, de la durée du retard, en fait.
3: D'accord. Voilà. Ouais, donc il y a des recours possibles.
5: Bien sûr.
3: Est-ce que le recours qu'on a, il se fait directement le jour où on reçoit la nouvelle? Vers qui on s'adresse, à qui on s'adresse pour se faire accompagner?
5: Alors tout dépend de la manière dont vous avez réservé effectivement votre vol ou votre billet. Si vous êtes passé par une agence de voyage, la réclamation se fait auprès de l'agence de voyage. Si vous êtes passé directement auprès du transporteur, par le transporteur, la réclamation se fait au niveau du transporteur. Le problème dans ce domaine, ce sont les compagnies low cost, parce qu'il est parfois très très difficile
3: de les joindre.
5: De les joindre, d'avoir une adresse, ne serait-ce qu'une adresse physique. Et puis Volotea, c'est espagnol, Ryanair, c'est anglais, me semble-t-il, ou c'est EasyJet. En tout cas, peu de compagnies low cost, en tout cas, pour des destinations européennes avec des sièges en France, et les recours se deviennent du coup assez compliqués. En cas de souci, il faut s'adresser à la Direction Générale de l'Aviation Civile.
0: Voilà donc une bonne info utile pour être serein. Être serein, c'est le mot du jour pour passer de bonnes vacances. De votre côté, avez-vous déjà eu un gros retard de train ou d'avion, à tel point que cela a gâché vos vacances? On en parle ce matin avec Virginie Goblet et Laurence Loégel, toutes deux chargées de mission et responsables de services juridiques à la Chambre de Consommation d'Alsace et du Grand Est. Elles répondent à toutes nos questions, à nos interrogations, à celles de Caroline Paul.
6: On en parle.
7: L'Institut Pasteur œuvre pour un monde en meilleure santé. On en parle dans un instant avec Florence Desparmet, chargée des relations avec les testateurs.
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0: Une simple histoire d'amour en véritable, transformée en véritable conte musical. C'est Joe Dassin, il était une fois nous deux.

0: Radio Gaga de Queen sur votre radio ici Alsace.
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0: Comment profiter pleinement de ce mercredi en Alsace? Eh bien, je vous propose deux pépites strasbourgeoises pour conjuguer fraîcheur, détente et découverte avec toute la tribu. D'abord, direction la presqu'île André Malraux hein, pour faire le plein de sérénité grâce au retour de la plage éphémère des Docks Malraux. Hein. Jusqu'au 30 août, le parvis eh bien, se transforme, se métamorphose en une véritable oasis urbaine au programme du sable fin, des transats, des hamacs pour se reposer, sans oublier une formidable base nautique entièrement gratuite. Les moussaillons de 3 à 8 ans, les juniors jusqu'à 12 ans ainsi que les plus grands disposent d'espaces dédiés pour s'essayer au pédalo, au kayak ou au paddle de 15h à 19h. Un vrai parfum de vacances au bord de l'eau à agrémenter des animations de la médiathèque André Malraux. Et puis cap sur le vaisseau pour éveiller la curiosité des jeunes scientifiques dès 7 ans. Tous les après-midi de 15h à 17h, du mardi au dimanche, l'équipe de médiation propose l'atelier captivant. Fossiles, mystères. Vos enfants observent des clichés de véritables fossiles et dessinent l'animal préhistorique imaginé par leur esprit créatif. Des grandes oreilles, de minuscules pattes, il convient ensuite de comparer leurs œuvres aux reconstitutions des chercheurs. Cette animation passionnante est accessible sans supplément, directement comprise dans le billet d'entrée. Toutes les heures à la nuit, vous avez les bons plans d'ici Alsace.
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0: Il y a plein de petites filles qui se sont appelées Hélène, grâce à ce titre-là de Julien Clerc sur votre radio ici Alsace. Il est 9h34, belle journée.

0: Hélène par Julien Clerc.
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0: Camping, hôtel, location entre particuliers. Vous avez sûrement déjà tout réservé. A priori, pas de problème en vue. Mais parfois, on a quelques doutes. Nous sommes là pour vous rassurer. Nous sommes avec Virginie Goblet et Laurence Loegel. Elles sont toutes deux chargées de mission et responsables de services juridiques à la Chambre de consommation d'Alsace et du Grand Est. Elle répond aux questions de Caroline Paul.
3: Aujourd'hui, le plus souvent, on trouve son hébergement via un site internet. Le mieux, c'est de faire confiance aux grosses plateformes, justement.
4: Alors, parce qu'on se dit, voilà, c'est des grosses plateformes, elles sont bien installées, on peut avoir confiance.
5: Alors, on peut a priori avoir confiance, hein, voilà, plateforme ne signifie pas nécessairement arnaque.
4: Oui.
5: Toutefois, effectivement, il y a des petites choses à vérifier systématiquement. Alors, toutes les plateformes en ligne aujourd'hui proposent aussi bien des hébergements en hôtel que des locations. Le critère effectivement de choix dépendra de la durée du voyage, de la date de départ, du nombre de voyageurs et des commodités recherchées. Lorsque l'on réserve un hôtel sur une plateforme, il peut être judicieux d'appeler l'hôtel sur lequel le choix se porte pour vérifier que les tarifs proposés sur internet sont les meilleurs tarifs, ce qui n'est pas systématiquement le cas.
4: D'accord.
5: Donc on prend le soin d'appeler l'hôtel. Le choix entre hôtel et location saisonnière, ma foi, dépendra, alors en termes de, comme je disais tout à l'heure, de différents critères, bon, le budget bien sûr, ça dépendra également du nombre de voyageurs. C'est vrai qu'une location propose plus de convivialité, ça dépendra de la durée du séjour, puisque une location pour moins de 2 ou 3 nuitiers, c'est très compliqué. Généralement, il faut plutôt prendre un hôtel dans ce cas-là. L'anticipation également. Ouais. On peut réserver un hôtel du jour au lendemain. Une location saisonnière, c'est déjà beaucoup plus compliqué. Voilà. Mais a priori, on peut passer par des plateformes du moment qu'effectivement, on prend un certain nombre de précautions et qu'on évite de passer en location, par exemple, directement de particulier à particulier.
4: D'accord. Et justement, alors on parlait d'arnaque aussi, parce que oui, on peut être méfiant vis-à-vis de certaines plateformes, certains sites internet, des locations de particulier à particulier. Est-ce qu'il y a une instance, un endroit où on peut éventuellement avoir des conseils pourquoi pas être accompagné?
5: Oui, alors
4: en cas de litige.
5: La première démarche, c'est toujours d'adresser effectivement un courrier recommandé avec accusé de réception au prestataire.
4: Oui.
5: Alors, il faut savoir que quand on réserve sur une plateforme, par définition, la plateforme, elle est destinée à une mise en relation. Elle n'a pas de responsabilité directe ensuite dans le cadre du contrat souscrit avec le loueur, avec l'hôtel, etc. ou le transporteur. Tout à l'heure, je parlais de la Direction générale de l'aviation civile. Alors, bien avant de saisir la Direction générale de l'aviation civile, on peut s'adresser en cas de litige au médiateur du tourisme et du voyage. C'est même une obligation aujourd'hui.
4: D'accord.
5: De passer par cette instance avant d'aller plus loin et de saisir les tribunaux.
4: L'une des questions les plus nébuleuses, est-ce qu'on prend des assurances en plus, oui ou non?
5: Alors, c'est vrai que si sur le papier les assurances voyage, annulation, enfin quel que soit le nom qu'on leur donne, promettent une couverture en cas de pépin avant ou pendant le voyage, il faut garder à l'esprit que souscrire une assurance annulation ne signifie pas systématiquement remboursement. L'assurance n'intervient que dans des cas très précis qui sont visés dans les conditions générales d'assurance, celles-ci même que l'on ne lit jamais, qu'il faudrait pourtant effectivement,
4: oui,
5: il faudrait prendre connaissance. C'est-à-dire que l'assurance intervient en cas de maladie ou d'accident, en cas de décès d'un proche, en cas de convocation par une autorité administrative, par exemple. Les cas sont très limitativement énumérés dans les conditions générales. Après, il faut savoir que on est souvent surassuré et il faut toujours vérifier ses propres assurances et notamment les assurances liées à la carte bancaire.
4: Oui.
5: Parce que le fait de payer ses vacances avec la carte bancaire offre des garanties, en tout cas d'assistance et de rapatriement en cas de problème sur place. Ensuite, au niveau des frais de santé, quand on part en Europe, on peut bénéficier de la carte carte européenne d'assurance maladie. Il suffit de la demander avant de partir à la, auprès de sa caisse primaire. Donc, une assurance annulation, oui, ça peut être une bonne chose. Lorsque l'on réserve très longtemps à l'avance, parce qu'on n'est jamais à l'abri d'un, effectivement, d'un pépin qui puisse arriver avant le départ, ça peut également être nécessaire quand on part loin et que les frais médicaux sur place sont élevés, notamment quand on part loin et surtout en dehors de l'Union européenne.
0: Et oui, partir en vacances avec nous en toute sérénité, c'est possible. Suite de cet entretien dans 5 minutes avec Virginie Goblet et Laurence Loegel.
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0: Native, si la vie demande ça, sur votre radio ici Alsace.
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0: Et les vacances, c'est quand même beaucoup plus cool quand tout se passe bien. Mais quels sont les bons réflexes à avoir avant de partir? Toutes les réponses avec Caroline Paul.
3: On va accueillir Patricia qui nous appelle depuis Strasbourg avec un témoignage qui fait mal forcément. Bonjour Patricia.
4: Bonjour.
3: Un témoignage qui a du mal à passer en tout cas.
4: Oui, enfin mal passé. Disons que bon, je suis en bon état, c'est l'essentiel.
3: Oui.
4: Mais moi, je n'ai pas pris d'assurance voyage. Je suis partie au Vietnam sans assurance voyage parce que on m'avait expliqué que ma carte Gold allait couvrir les frais en cas de problème.
3: D'accord.
4: Paye les cartes bancaires.
3: Oui.
4: On vous vend ça en vous disant en cas de problème, pas de souci avec une Gold, vous êtes couvert. Donc en fait, prendre une assurance voyage, c'est payer deux fois pour rien. J'ai eu le malheur d'avoir un souci. Et j'ai été hospitalisée, Dieu merci, une demi-journée.
3: D'accord, donc un souci de santé.
4: Il y a quand même eu des frais.
3: Ouais.
4: Voilà. À mon retour, comme j'avais quelque chose à régler à la banque, je me suis dit, j'en profite, j'amène le dossier, je leur montre tout.
3: Ouais.
4: Et ce jour-là, il y avait quelqu'un à la banque qui était libre et qui m'a dit, ah ben, venez, on téléphone ensemble.
3: Mm-hmm.
4: Donc, c'est la personne de la banque qui a appelé l'assurance.
3: Oui.
4: Donc, on les a au téléphone. Première question, votre numéro de dossier. Et je dis, écoutez, excusez-moi, mais j'ai été emmenée en urgence à l'hôpital.
3: Ouais.
4: Il
3: n'y
4: a pas de numéro de dossier. Ah ben, pas de numéro de dossier, pas de remboursement.
3: Ouais, c'est...
4: Voilà. Donc,
3: et puis,
4: moi, je suis partie seule. Donc déjà, j'avais des compagnons de voyage très agréables et qui ne connaissaient pas mes assurances ou mes non-assurances. Ensuite, si vous avez la possibilité, vous imaginez ce que ça coûte d'appeler de l'étranger parce qu'on ne vous répond pas tout de suite.
3: Ouais,
4: vous restez en ligne, moi je l'ai vu, ne serait-ce qu'il d'ici de Strasbourg, quand on a essayé de lui joindre, on a bien passé 5 minutes en ligne avant que quelqu'un me décroche. Donc le prix que ça vous coûte quand vous êtes à l'étranger, donc méfiez-vous quand la banque vous dit que ce n'est pas la peine de prendre. Moi du coup, j'ai arrêté. Et l'économie que je fais en ne payant pas cette carte, eh ben je la mets sur mes assurances pendant les voyages.
3: Ok, ben c'est une bonne pirouette en tout cas pour vous, Patricia. Fort heureusement, il n'y a pas eu de soucis plus graves et c'est tant mieux.
4: Je veux dire que c'est de la folie. Imaginez-vous quelqu'un par seul, il passe sous une voiture, ça va lui être difficile de téléphoner d'abord pour qu'on lui donne un numéro de dossier.
3: Je me doute effectivement, Patricia. Après, c'est ce que vous disiez, Laurence, c'est effectivement un parcours du combattant d'obtenir remboursement dans ces cas-là. Il faut se battre, en fait.
5: Oui, il faut se battre. Alors, il y a des délais de déclaration, effectivement, à respecter, malheureusement. Il faut produire des justificatifs. Et il faut surtout se montrer extrêmement pugnace parce que, a priori, la première position de l'assurance, ce sera de refuser d'indemniser.
3: Oui, bah oui.
5: Voilà. Ouais. Donc, il faut effectivement être extrêmement tenace dans ses démarches.
3: S'armer de patience,
5: oui.
3: Et effectivement, pouvoir justifier et justifier encore. Et souvent, c'est l'énergie qui nous manque finalement. On se dit, bon, allez, ça suffit, stop.
5: Oui, tout à fait.
3: J'ai plus envie de me battre. Mais je comprends effectivement le message de Patricia.
0: Voilà l'intégralité de cette émission avec Virginie Goblet, Laurence Loegel, chargée de mission, responsable de service juridique à la Chambre de consommation d'Alsace et du Grand Est, est à retrouver sur notre site et notre application ici. Dans quelques instants, on va aller direction le vétérinaire avec Pierre Fabin, mais pour l'instant, on parle de chiens avec Louane.

0: chien.
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0: Un poil brillant, doux et sans nœud, c'est un peu le rêve de tout propriétaire de chat. Et ça tombe bien, notre vétérinaire docteur Pierre Fabin est avec nous pour nous donner des astuces maison pour un pelage au top.
4: Alors déjà, il y a un truc, il n'y a pas de magie. Le poil d'un chat, c'est comme nos cheveux. Si on mange mal, qu'on est stressé et qu'on ne fait pas un minimum d'entretien, ça finit plutôt moche. Donc oui, il y a des gestes simples à la maison, mais il faut voir ça comme un ensemble. Le premier secret, c'est l'alimentation. Un chat qui mange des croquettes bas de gamme, pourré de glucides et pauvre en acides gras essentiels, aura rarement un poil brillant. Ce qu'il lui faut, ce sont des protéines de bonne qualité et des oméga 3. Et ça, on en trouve dans la plupart des croquettes premium.
0: Côté brossage, il y a des choses à faire ?
4: Oui, même si votre chat n'est pas un persan, un petit coup de brosse régulier, c'est super utile. Déjà, ça retire les poils morts avant qu'il ne les avale, donc moins de boules de poils. Et puis, ça stimule la circulation et répartit le sébum naturel sur toute la longueur du poil. Résultat, pelage brillant assuré. L'idéal, c'est de choisir une brosse douce, surtout si votre chat n'est pas fan. Et on transforme ça en moment de câlin. On caresse avec la brosse, on récompense et on le fait un peu chaque jour plutôt qu'une grosse session où on le coince dans un coin.
0: Et que peut-on faire de plus ?
4: On peut lui donner de l'huile de saumon qui est très riche en oméga 3. Une demi-cuillère tous les jours dans les croquettes, ça peut vraiment améliorer la qualité du poil. Et en plus, la plupart des chats adorent ça. Vous pouvez aussi tester la levure de bière à saupoudrer sur la ration. C'est bourré de vitamine B et ça renforce le poil et la peau. Et en dehors de l'assiette, il y a aussi les massages. Un petit massage doux avec vos mains ou avec un gant massant, ça stimule les glandes sébacées et améliore la qualité du poil. Et en plus, c'est un super moment de complicité. Et puis dernier point, regardez aussi ce qu'il se passe à l'intérieur de votre chat. Un chat stressé, malade ou infesté de parasites aura souvent un poil plus terne. Donc les soins de base, antiparasitaires, visite régulière chez le vétérinaire, environnement calme, ça compte aussi. Et si malgré tout ça, votre chat a le poil terne, qui graisse vite ou qui tombe beaucoup, c'est peut-être le signe qu'il y a un souci médical. Dans ce cas-là, une petite visite chez votre vétérinaire, c'est la meilleure astuce que je puisse vous donner.
0: Tous les conseils du vétérinaire Pierre Fabin sont à retrouver sur notre site et notre application ici. Dans quelques minutes, c'est le retour de l'actualité locale.
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0: Dans un peu plus de 10 minutes, on va faire une plongée imminente dans les traditions amérindiennes à Chaînebourg. C'est pour le festival Poho, la 27e édition. On en parlera avec la chargée de communication Cindy Mazran.
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0: Ici Alsace, il est tout juste 10h, passez une agréable journée.
1: 16 ans. C'est l'information présentée par Louise Adélaïde Boinard. Bonjour Louise.
7: Bonjour
1: Adélaïde. Le Bas-Rhin se protège des risques d'incendie.
7: Le département est en risque élevé, sévère feu de forêt à cause de la sécheresse, du vent et de l'absence de pluie à venir. La préfecture prend donc des mesures pour éviter les départs de feu. Pas de feu d'artifice évidemment près des bois. Il est interdit également d'allumer des feux de cuisson, de camp et de bivouac à 200 mètres des forêts et dedans. Il est également interdit de faire du quad, de la moto de 13h à 22h. Et il est également interdit de chasser de 13h à 19h. Deux personnes ont été transportées à l'hôpital de Vissembourg hier après-midi après avoir été légèrement intoxiquées par des fumées. Elles provenaient d'une entreprise industrielle de Merckwiller-Pechelbraun où des graines de ventilation ont pris feu. Et puis hier toujours, 800 balles de paillerons ont pris feu dans un hangar à Urgillère. Une cinquantaine de pompiers ont dû intervenir avec 28 engins pour les éteindre. Il n'y a eu aucune victime et le feu n'a pas eu le temps de se propager. L'Alsace, qui est également en vigilance jaune canicule aujourd'hui, le thermomètre va grimper jusqu'à 38 degrés. Alors pour faire face à ces températures extrêmes, les communes s'organisent. Ilkirch Grafenstaden rouvre sa salle des fêtes climatisée de 14h à 18h. À l'intérieur, vous retrouverez de l'eau, des livres et des jeux. Strasbourg a installé plusieurs points d'eau supplémentaires ainsi que 3 brumisateurs au centre-ville. La mairie invite aussi toutes les personnes de plus de 65 ans ainsi que celles en situation de handicap à s'inscrire au registre canicule pour être suivi. Les jeunes de moins de 25 ans ont du mal à trouver une activité professionnelle et ça se confirme selon les données publiées hier par France Travail. Le nombre de chômeurs a augmenté de 2,3% dans le Bas-Rhin au deuxième trimestre de l'année et les jeunes sont en première ligne. Ces chiffres restent stables en revanche dans le Haut-Rhin. Après Mulhouse, les caravanes populaires de la France Insoumise s'arrêtent à Strasbourg aujourd'hui à partir de 16h. Elles veulent aider les habitants à s'inscrire sur les listes électorales alors que les prochaines élections présidentielles arrivent à grands pas. L'occasion également de présenter le programme de Jean-Luc Mélenchon pour 2027 autour d'un apéro. Enfin, nos sabreuses alsaciennes vont devoir se battre pour le bronze au championnat du monde d'escrime. L'équipe composée de Sarah Balzer, Sarah Nucha et Toscan Tori s'est inclinée en demi-finale ce matin face à la Hongrie, 44 à 45. Elles feront donc face aux États-Unis dans une demi-heure pour la troisième place. Et les Hongroises affronteront les Chinoises en finale.
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7: On dépasse les 30 degrés quasiment dans toute l'Alsace aujourd'hui.
1: Exactement, et déjà dès ce matin, cette chaleur se fait ressentir hein, puisqu'actuellement à Vissembourg, il fait 28 degrés. Pour Wingen-sur-Moder, Saint-Réunion et Strasbourg, 29. Chirmay, Côte-Marseille, Mecolmar, 30 degrés. Münster et Mulhouse, 31 degrés. Gavillers, 32 degrés. Cet après-midi, du côté de Saint-Réunion et Strasbourg, 36 degrés. Rhino, Uningue, Colmar et Mulhouse, 37 degrés. Célestat et Molsheim, 38 degrés. Donc un peu plus de 30 degrés pour la majorité des gens, une moyenne à 34-35 degrés.
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1: C'est le morceau qui a définitivement installé le son Goldman au sommet des années 80. C'est Envole-moi sur votre radio ici Alsace, 10h03.

Envole-moi de Jean-Jacques Goldman sur votre radio ici Alsace. Dans quelques minutes, immersion culturelle imminente. C'est ce que je vous propose dans 5 minutes exactement. Direction Steinbourg pour découvrir les coulisses du festival Poro, la 27e édition, l'événement phare du week-end dédié aux danses, chants et artisanat amérindien. On sera avec Cindy Mazeran, elle est chargée de communication de la manifestation. Elle s'installe sur notre antenne pour raconter l'histoire passionnante de ce rassemblement et l'incroyable aventure humaine portée par plus de 200 bénévoles. Et oui, rien que ça, on va découvrir plein de choses, des danses culturelles, de cette passion qui a commencé il y a 27 ans. On découvre tout ceci après une nouveauté ici à Alsace, celle de Charlotte Cardin.

0: The Way We Touch de Charlotte Gardin. C'est une nouveauté ici à Alsace sur votre radio. Il est 10h11.
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0: Ce vendredi 31 juillet marque le grand retour du festival Poho à Steinbourg. Durant 3 jours, 4 hectares de terrain se transforment en un véritable rassemblement consacré à la culture amérindienne. 70 tipis, des campements de trappeurs, de l'artisanat et des spectacles équestres attendent les visiteurs tout au long du week-end. En ligne avec nous pour parler de cette immersion totale, Cindy Marzran, chargée de communication de l'événement. Bonjour Cindy.
3: Bonjour.
0: Alors Cindy, l'histoire commence il y a un peu plus de 20 ans grâce à une initiative de l'association Plains Indians. Rappelez-nous l'idée de départ ayant motivé la création de ce rendez-vous annuel à Steinbourg.
3: Ah oui, il y a en effet 27 ans, c'est un grand monsieur, Gérard Gucols. Donc d'abord c'est parti d'une passion, d'une famille et des amis. Passionné. Et donc, c'était un groupe, on se déplaçait de ville en ville, de village en village pour faire des spectacles avec les tipis, les chevaux, on faisait de la voltige, on faisait les danses amérindiennes. Et petit à petit, on a plein de monde qui nous suivait et on a créé, Gérard a créé le Pau à Steinbourg. Et donc, ça a grossi d'année en année et aujourd'hui, on en est là aujourd'hui où on a un peu plus de 12 000 spectateurs quand on fait le Pau.
0: Ce qui est assez impressionnant quand même sur la durée, 27 ans pour un festival, il y a surtout pour une culture amérindienne qui ne nous ressemble pas finalement, entre l'Alsace et cette culture amérindienne. Est-ce qu'il y a quelque chose qui nous ressemble entre les deux ?
3: Alors, au niveau de la culture amérindienne, c'est sûr que le Pau vient des États-Unis. C'est, comme je vous ai dit, c'est parti d'une passion de vouloir créer ce camp amérindien pour faire honneur aux nations amérindiennes et afin de ne pas oublier aussi. C'est un voyage dans le temps. Voilà, c'est juste le partage d'une passion avec plusieurs passionnés et des hobbyistes qui se sont créés et ça donnait un gros rassemblement.
0: Une passion qui finalement a plu à plein de gens et ça a passionné énormément de personnes ici en Alsace.
3: Oui, effectivement, au départ, bon, il y a quelques années, on se déplaçait de village en village, il y avait beaucoup de spectacles western dans la région, petit à petit ça s'est atténué, mais le Pau reste et grâce à ce groupe de passionnés, un noyau de passionnés qui reste et qui donne envie aux plus jeunes, eh ben, on continue de perdurer et les gens connaissent maintenant à travers la France et l'Europe le Pau.
0: Et finalement, que veut dire pour une personne amateur comme moi, ça veut dire quoi? À part un groupe de musique qu'on connaît, on n'en sait pas plus, nous.
3: Alors le Pau, c'est un rassemblement, c'est un événement religieux, c'est une célébration d'exploits de guerriers à travers des différentes danses et différents habits selon les tribus et le rang. Les danses se font soit en costume, les anciens costumes, ou les régalas. Ce sont les nouveaux habits traditionnels flamboyants avec les couleurs vives qu'on peut voir sur les photos que vous avez partagées sur la page du Pau. Voilà, c'est un rassemblement. En fait, c'est pour rassembler le maximum de monde et faire partager toute cette culture.
0: Vous aussi, Cindy, vous étiez présente au tout début de cette initiative. Vous avez fait partie des passionnés, des premiers passionnés ?
3: Alors, j'étais pas là il y a 27 ans, mais ça fait un peu plus de 20 ans que je le fais. Et oui, j'ai fait partie des spectacles et des spectacles de danse et de voltige.
0: Ah, merci à vous, Cindy Mazran, chargée de communication du Festival Poho. Le site ouvre ses portes ce vendredi 31 juillet, dès le début du week-end à Steinbourg. La suite de cet entretien arrive dans un instant pour aborder tous les temps forts à ne pas manquer.
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0: Molten Boy de Bronski Beat sur votre radio ici Alsace.
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0: La magie du Far West et des nations amérindiennes s'installe à Steinbourg du vendredi 31 juillet au dimanche 2 août. Au-delà des décors du village, ce festival invite le public à découvrir des cérémonies ancestrales au son des tambours et des chants traditionnels. Deuxième partie de notre échange avec Cindy Mazeran, chargée de communication du festival Powo. Cindy, le Powo repose avant tout sur le partage autour du grand cercle de danse, on l'a entendu. Décrivez-nous l'atmosphère qui s'empare du public lors de l'entrée des premiers danseurs au rythme des tambours. Qu'est-ce que vous voyez au fil des années dans les yeux de ces visiteurs?
3: Surtout dans les yeux des plus petits, on voit la magie qui opère et la joie, le sourire, la découverte de ces costumes, de ces différentes danses, parce que chaque danse a une signification. Et comme vous l'avez dit, c'est sur un cercle, parce qu'en fait, les danses se passent sur un cercle, comme un tambour, au rythme du tambour.
0: Quels sont les temps forts à ne pas manquer de ce festival?
3: Alors les temps forts, on a toutes les danses, les prestations de danse indienne, amérindienne. On a les spectacles qui se passent au niveau de la carrière, la journée, le samedi et le soir, surtout le gros spectacle le soir avec des cascades, la voltige, du dressage. Tout ce qui est humoristique aussi. Et grâce aux bénévoles et à des moyens techniques, on arrive chaque année à embellir et rendre ce spectacle encore plus beau. Ensuite, on a les concerts au niveau du chapiteau. Vendredi soir, on a le concert avec différents artistes internationaux, mais également locaux qui viennent chaque année, qui mettent le feu au chapiteau. Et à ne pas manquer, on a la grande parade dimanche en début d'après-midi où il y a un défilé avec tous les costumes, avec l'hymne du Powo, parce qu'on a une hymne, et on fait aussi un moment où on se rappelle des gens qui sont partis. C'est un moment de recueil aussi pour nous.
0: Est-ce que vous avez réussi à ramener des Amérindiens à ce festival? Des vraies personnes qui ont grandi dans cette culture?
3: Oui, on a des passionnés qui se déplacent aussi aux États-Unis et qui ont des liens avec différents vrais autochtones. Et donc, on a des gens qui viennent sur le site.
0: Ça doit être assez touchant et émouvant, j'imagine, finalement. Malgré toute cette magie, tout ce spectacle, il y a quand même derrière quelque chose de touchant.
3: Oui. Oui, effectivement, on sent cette ambiance particulière quand on arrive sur le site et comme je le dis, les gens apprécient l'authenticité et on essaye vraiment de faire ressortir cette culture amérindienne à travers les yeux des enfants, à travers les yeux des adultes, tout en respectant les traditions, les rites, les coutumes des différentes communautés. Alors oui, on mélange les Indiens avec le Far West, avec la musique. Mais en même temps, c'est une représentation, c'est pas un vrai pot. Voilà, c'est pour faire découvrir aux gens ce qui existe.
0: Oui, voilà, c'est quand même un beau premier pas pour découvrir une autre culture déjà.
3: Voilà, c'est ça. On a toujours des nouveaux spectacles, on renouvelle à chaque fois, où on propose d'autres choses, et à chaque fois, les gens sont très très contents et heureux et ils en prennent plein les yeux.
0: Ça, c'est sûr. On s'en prend plein les yeux, même avec les tenues hein, multicolores, composées parfois de dizaines de milliers de perles, de plumes véritables. Rien que l'image, ça donne envie.
3: Oui, les costumes que vous êtes en train de décrire, ce sont les régalias, hein, c'est les nouveaux habits traditionnels flamboyants. Et donc, chaque tenue est faite par la personne qui le porte et ça prend des heures et des heures à faire ses habits.
0: Voilà, merci infiniment en tout cas Cindy Mazeran hein, d'avoir partagé avec nous la programmation de cette 27e édition. Le festival Powo vous attend à Steinbourg ce vendredi 31 juillet, samedi 1er et dimanche 2 août. Vous pouvez consulter l'ensemble des informations pratiques et des horaires de passage directement sur le site officiel du festival. Merci beaucoup Cindy.
3: Merci à vous. Merci.

0: Et oui, avec Ici Alsace, on bouge, hein. Je vais à Rio, de Claude François.
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0: Vous avez une petite envie de cinéma, de verdure et d'air frais pour terminer la semaine en beauté. Durant tout l'été, le cinéma en plein air fait son grand retour à Strasbourg et dans plusieurs communes de l'Eurométropole. Chaque vendredi jusqu'au 28 août, les parcs et les places de la ville se métamorphosent en véritable salle obscure à ciel ouvert. Et le tout gratuitement. Ce vendredi 31 juillet, c'est la place Henriville au Neudorf qui vous accueille pour un chef-d'œuvre du 7e art. Et oui, le légendaire E.T. l'extraterrestre de Steven Spielberg se produit. Dès 18h, l'ambiance s'installe avec des animations, des DJ sets et des food truck pour grignoter sur place. La projection débute à la tombée de la nuit. Le petit conseil pratique, pensez à ramener votre petit transat, vos chaises pliantes, vos plaids au cas où, si une petite fraîcheur pour vous installer aussi un plaid par terre, comme ça au moins vous n'avez pas les fesses toutes sales sur la pelouse. 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
0: Place à la chanson d'Azima de France Gall.

0: France Gall et sa chanson d'Azima.
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0: C'est le moment pour nous de tout comprendre côté label et protection de notre matrimoine, de notre patrimoine avec Caroline Paul.
3: On apprécie toujours avoir quelques explications quand on lit les étiquettes des vins. On fait ça avec Antoine Schutz, directeur commercial au domaine Ruhlmann Schutz à Dambar-la-Ville. Bonjour Antoine.
4: Bonjour Caroline.
3: AOC, IGP, on essaye de déchiffrer les sigles aujourd'hui. Qu'est-ce que ça veut dire? Quelles sont les garanties qui vont avec?
4: Alors l'AOC, c'est l'appellation d'origine contrôlée. Mm-hmm. C'est arrivé en 1930 et en fait c'est le cahier des charges qui régit justement l'origine et la provenance des vins. En Alsace, par exemple, on a trois AOC. On a l'AOC Alsace, on a l'AOC Alsace Grand Cru, où on va avoir la mention complémentaire du nom du Grand Cru après le Grand Cru. Il faut savoir qu'il y a 51 Grands Crus en Alsace, donc ouais, ça en fait une diversité. Et il y a l'AOC Alsace Crémant. Et en Alsace, on est une région où on n'a que des AOC. On n'a pas d'IGP, par contre. On va retrouver des IGP dans d'autres régions, en Loire, dans le sud de la France, dans la vallée du Rhône, dans le Languedoc. Et les IGP, quant à elles, c'est plutôt une indication géographique. Donc c'est aussi un cahier des charges, un petit peu restrictif par rapport aux méthodes de production, de culture de la vigne, de vinification, mais qui sera un petit peu plus large en fait. Par exemple, en Languedoc, on a un domaine là-bas, Château Valmont. Mmh. On fait de l'AOC Corbière, qui est assez restrictif par rapport à la région, à sa provenance, le terroir. On peut faire des vins rouges d'assemblage, par exemple. On va avoir une AOC Languedoc qui sera un petit peu plus large, qui va couvrir le territoire tout entier du Languedoc. Ou alors l'IGP en Pays d'Oc, qui va nous permettre, par exemple, de faire des monocépages, donc un 100% Sierra, 100% Grenache, 100% Carignan, qui sont des vins qu'on peut classer en IGP, mais pas en AOC, puisqu'en AOC, d'accord, on a l'obligation de faire de l'assemblage. Ça, c'est pour notre histoire, par exemple, mais on va retrouver en fait différentes différenciations justement dans les régions, et tout ça en fait c'est pour protéger nos vins, protéger nos terroirs, protéger notre savoir-faire par rapport aux vins qu'on peut retrouver d'ici d'ailleurs en France ou dans le monde.
3: Et alors je me posais la question, sur certaines bouteilles on voit médaille d'or, médaille d'argent, médaille de bronze. C'est des garanties, c'est des vraies valorisations?
4: Ah oui, tout à fait. Donc
3: c'est officiel.
4: En fait, les concours sont régis justement et sont contrôlés par le ministère de l'Agriculture. Donc ouais, il y a aussi un cahier des charges bien précis. Il faut savoir que seul un tiers des vins qui sont présentés à un concours peuvent être médaillés. Et donc du coup, il y a forcément une sélection qui est faite. Et puis les jurys, généralement, sont des professionnels du vin, qui goûtent le vin, qui connaissent le vin et qui savent en fait différencier un bon vin d'un mauvais vin. Et donc l'idée des médailles, justement, c'est de caractériser le produit, de le mettre en valeur. C'est un argument commercial, certes, mais c'est aussi un argument de qualité et il faut pas le laisser de côté.
3: Ben non, on néglige pas ça, effectivement, on prend de la qualité. Merci beaucoup Antoine Schutz, à bientôt.
4: À bientôt Caroline.
0: Antoine Schutz au micro de Caroline Paul. 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

0: Ainsi soit-il par Louis Chédid sur votre radio ici Alsace. Dans quelques minutes, on ira découvrir les coulisses d'une cantine d'un collège. Ça sera juste après Sia pour Gimme Love.
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0: Gimme Love de Sia sur votre radio ici Alsace.
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0: 10h45, l'heure de notre rendez-vous. J'ai testé avec Maxime Dillinger. Question que vous n'êtes déjà sûrement jamais posée. Hein. À quoi ressemblent les coulisses d'une cantine? Réponse immédiatement.
3: Imaginez une cuisine plus grande que votre appartement, avec des marmites XXL et des légumes qui viennent du coin.
4: Ah, intéressant. Aujourd'hui, je teste pour vous la visite d'une cantine scolaire. Parce que si vous pensez que la cantine, c'est juste des nuggets et de la purée, eh bien venez faire un tour à Erstein, dans les cuisines du collège Romain Rolland. Alors je suis équipé, ma petite blouse, ma charlotte, mes surchaussures. Alors comme ça, j'ai l'air très sérieux. Hein. Et vous allez le voir, pas pour très longtemps. Parce qu'à côté de moi, le chef de la cantine, c'est Joël. Joël qui m'explique le service du jour, pendant que derrière, les casseroles s'activent. Ah oui, ici il fait chaud, ça bouge dans tous les sens, ça parle fort, ça rigole. Et je comprends vite une chose. Ah bah qu'ici, chaque minute compte. Oui, parce que quand les scolaires déboulent pour manger, ah bah t'as intérêt à être prêt. Ah oui, oui, oui. La visite, elle, commence très tôt. Mais ici, on ne parle pas en petites portions. Des légumes arrivent en cagette, les marmites sont gigantesques et Joël m'explique que la cantine du collège peut servir jusqu'à 800 repas par jour. Et tout est chronométré, hein. Épluchage, cuisson, dressage et le bruit est constant. Ah oui, alors couvercle, bac inox, ventilation, les marmites pour certaines sont plus grandes qu'une baignoire. Et ce que j'ai adoré noter, c'est qu'il y a une vraie ambiance ultra fraternelle. On s'interpelle, on rigole, on lance une petite blague, on s'entraide. Bref, du vrai travail d'équipe. Et toute la fine équipe, évidemment, ne m'a pas loupé quand j'ai voulu faire mon petit malin en m'approchant de Claudine, qui était en train de cuisiner. Et là, je me baisse. Ça sent bon, les herbes de Provence, ici. Silence, pas de réaction de Claudine. Claudine me regarde, et là je vois qu'elle hoche la tête, et je comprends en effet qu'il n'y a pas d'herbe de Provence. Dans ce qu'elle est en train de cuisiner, bon bah voilà, maintenant c'est fait, tout le monde a bien capté mon niveau en cuisine. Le temps pour Joël maintenant de m'emmener dans le garde-manger, parce que le stock ici, eh ben c'est le nerf de la guerre. Hein. Car quand on sert jusqu'à 800 repas par jour, ah ben on parle plus d'un frigo. Ah non, on parle d'une stratégie. Alors d'abord, il y a les chambres froides, il n'y a rien qui dépasse. Hein. Tout est rangé, étiqueté, daté, rien n'est laissé au hasard. Les fruits et les légumes, quand ils arrivent, sont souvent en circuit court. Du coup, ils sont issus des fournisseurs locaux, quand c'est possible. Et ce choix du circuit court a un effet direct sur le reste. Bah oui, moins de transport, moins d'emballage, moins de stockage de longue durée. Et puis bien évidemment, une meilleure lisibilité de ce qu'on sert aux enfants. Et ça, c'est pas anodin. Et au final, eh bien, je me dis que les collégiens, eux, ils voient pas grand-chose. Ils voient juste un plateau, un plat parfois trop chaud, parfois trop froid, parfois pas assez salé. Mais ils ne voient pas les volumes, les stocks, les quantités calculées au millimètre, les livraisons locales, les équipes qui enchaînent. Bon, c'est pas un reproche, c'est juste normal. Parce que quand tout fonctionne aussi bien, eh bien, on n'imagine pas tout ce qu'il y a derrière.
0: J'ai testé de Maxime Dillinger en réécoute sur notre site et application ici. Dans quelques minutes, on s'intéresse à quelque chose que peut-être vous faites, hein, la drague au supermarché. Est-ce que vous draguez? Est-ce que vous avez peut-être des astuces pour draguer quelqu'un, hein? Apparemment, en Espagne, il faudrait aller côté fruits et légumes. Hein. On en parlera dans ces tendances juste après. Eh bien, ton invitation, peut-être une façon de draguer. Hein. C'est Louise Attaque.

0: Ton invitation de Louise Attaque sur votre radio ici Alsace.
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0: Et avec Ici Alsace, on ne rate rien des phénomènes de société pour mieux comprendre notre monde qui va peut-être parfois trop vite. Muriel Jordan, aujourd'hui on s'intéresse à la drague au supermarché.
3: Oui, vous avez entendu parler de ça. En Espagne, l'amour n'est pas dans le pré, mais au supermarché. Parce que ces endroits semblent être devenus des points de rendez-vous pour faire des rencontres, l'heure idéale pour matcher, entre 19h et 20h. Intéressant. Ni une, ni deux. J'enfile mon impaire, je prends mon micro et je pars vous demander votre avis dans la rue. Flirter au supermarché, ça vous branche ?
4: Non, je pense pas.
5: C'est hyper gênant.
3: Ok, alors visiblement, vous n'y croyez pas trop. Pourtant, en France, certaines trouvent leur prince ailleurs que dans le célèbre paquet de biscuits.
0: Et Muriel, il paraît qu'en Espagne, il suffit d'un ananas pour faire des rencontres.
3: Oui, parce qu'il existe une méthode bien rodée. Vous allez au rayon fruits et légumes, vous prenez un ananas et si vous êtes disponible pour une rencontre, vous le mettez dans le chariot, mais la tête en bas. C'est ça, le signe de reconnaissance. L'ananas tête en bas. Et s'il y a coup de foudre, alors là, on cogne son chariot avec celui de l'autre personne. C'est l'équivalent au fameux match des applis de rencontre. Alors attention, on y va mollo avec le caddie. En revanche, si on croise son mari avec un ananas tête en bas au supermarché, alors là, vous avez le droit de lui foncer dessus avec le chariot. Tout ce délire est parti de la vidéo d'une célébrité de la télé et actrice andalouse, Viviline. Alors on la voit dans la vidéo en train d'expliquer qu'elle est en train de faire ses courses avec une pote dans un supermarché de la chaîne Mercadona. Et son amie lui apprend qu'il y a une heure précise pour faire des rencontres. Cette vidéo a fait plus d'un milliard de vues. Mais en France, on semble pas tout à fait prêt à ça. Vous seriez prêt, vous, à flirter au supermarché ?
6: Moi, pas du tout. Supermarché, j'ai pas envie d'y aller. C'est embêtant. Il y a du bruit, il y a des gens, ça m'embête. Moi, quand j'y vais, ça on prend mes courses, j'ai ma petite liste et je rentre, je sors le plus vite possible. Quoi. Je trouve ça atroce.
5: Exactement. T'as tes écouteurs et t'as une sale gueule et t'as envie de voir personne. Et
6: samedi après-midi, comme ça, après, on fait mes courses pour avoir un truc à manger, mais pas du tout un endroit où j'ai envie de rester. Quoi.
3: T'as pas envie de rencontrer quelqu'un qui achète le même cassoulet que toi et...
7: dans l'idée, oui, mais pour moi, aller faire mes courses, c'est un moment intime, c'est ma vie privée.
3: En tout cas, la technique de l'ananas retourné semble avoir plu à d'autres pays, puisqu'on trouve des vidéos de gens qui font ça au Portugal, en République dominicaine. Et figurez-vous qu'il existe des variantes selon les supermarchés. Chez l'enseigne Dia, on flirte plutôt de 10h à 11h au rayon poisson. Ça me fait pas rêver. Chez Lidl, on drague de 18h à 19h avec une pastèque. Et chez Auchan ou El Campo, plutôt entre 20h et 21h du côté des fromages. Bref, les rencontres au supermarché pourraient devenir tendance, mais c'est logique. Les applis de rencontres ont plus d'un point commun avec les supermarchés. Des milliers de produits en rayon, des mecs et des nanas qui parfois ont le melon, et des pièges. Bah oui, il faut jamais croire tout ce qu'il y a sur l'emballage.
0: Ces tendances de Muriel Jordan sur votre radio ici Alsace. On parle de drague, mais parfois, on a besoin de personne. Hein. D'ailleurs, c'est Véronique Sanson qui suit.
8: On en parle.
9: L'Institut Pasteur œuvre pour un monde en meilleure santé. On en parle dans un instant avec Frédéric Grosjean, responsable du service des legs.
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0: Mas Kenada sur votre radio, ici Alsace.
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0: C'est l'heure de la chasse au trésor. Rien que pour vous, il est 11h. À présent, c'est toute l'information présentée par Élise Ulata. Bonjour.
2: Bonjour.
0: La canicule est de retour.
2: Et oui, officiellement, à partir d'aujourd'hui, l'Alsace est en vigilance jaune. On attend entre 35 et 38 degrés cet après-midi. Les prochains jours, il pourra faire jusqu'à 40 degrés localement. Alors, certaines communes s'organisent. La ville d'Ilkirch-Grafenstaden rouvre sa salle des fêtes climatisée de 14h à 18h, par exemple. Strasbourg a installé plusieurs points d'eau et des brumisateurs supplémentaires. Toutes les personnes de plus de 65 ans et en situation de handicap sont invitées à s'inscrire sur les registres canicule auprès de leur mairie. La canicule qui accentue forcément le risque de feux de forêt, la préfecture a placé le Bas-Rhin en risque élevé, sévère. Plusieurs interdictions sont donc mises en place. Pas de quad ou de moto en forêt de 13h à 22h. Il est interdit de chasser l'après-midi. Et les feux d'artifice ainsi que les feux de camp, ceux de bivouac ou les feux de cuisson sont à proscrire dans les bois et jusqu'à 200 mètres de la végétation. Des incendies qui se déclenchent tout de même dans la région. Hier, en milieu d'après-midi, 800 ballots de paille ont pris feu dans un hangar à Urvillers. Une cinquantaine de pompiers ont dû intervenir avec 28 engins pour l'éteindre. Il n'y a eu aucune victime et le feu n'a pas eu le temps de se propager. Et un autre incendie dans une entreprise de Meckvillers, Pechbrolln. Des gaines de ventilation ont pris feu hier en fin d'après-midi. Deux personnes ont été légèrement intoxiquées par les fumées et évacuées à l'hôpital de Wissembourg.
0: Ce sera sans doute la deuxième plus petite récolte.
2: Ouais, la date des vendanges sera annoncée le 17 août, mais les vignerons alsaciens savent déjà qu'elle sera bien maigre à cette vendange. Avec les chaleurs et le manque d'eau, les raisins ont très peu gonflé cette année. L'association des vignerons estime qu'ils pourront produire autour de 800 000 hectolitres contre 1 million lors d'une saison normale. C'est la 9e saison de projection pour le film La Bataille de Gaulle. Cette saga en deux volets sur l'histoire du général fait un carton en France. Plus de 3,5 millions d'entrées cumulées pour les deux films. Mais selon l'historienne alsacienne Frédéric Nodufour, il faudrait un troisième volet pour raconter l'histoire spéciale entre De Gaulle et l'Alsace. C'est par exemple à Wangenburg qu'il a stationné juste avant son appel du 18 juin. Il a aussi sauvé Strasbourg d'une reprise des Allemands en 1945. On vous a mis toute cette histoire sur notre site ici.fr Alsace. Et les sabreuses alsaciennes et strasbourgeoises se battent pour la médaille de bronze en ce moment même à Hong Kong. Sarah Balzer, Sarah Nucha et Toscan Tori font équipe et représentent la France pour les championnats du monde d'escrime. Elles affrontent en ce moment les États-Unis pour la petite finale après avoir été battues par la Hongrie plus tôt ce matin.
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2: Et on le disait en début de journal, c'est la canicule qui domine aujourd'hui.
0: Vigilance jaune, comme vous l'avez dit, pour le Bas-Rhin et le Haut-Rhin pour les phénomènes de canicule. Ce matin, on le ressent déjà actuellement. De côté de Sels, il fait 27 degrés, Saverne 28, Niederbronn-les-Bains, Neuf, Brisac et Strasbourg 29 degrés, Célestat, Molsheim et Colmar 30 degrés, Münster et Mulhouse 31 degrés. Ça, c'est les températures de ce matin. Parce que cet après-midi, ça va augmenter. Du côté de Wingersheim, Wissembourg et Strasbourg, 36 degrés, à Agnos et Villers, Rhinau, Colmar et Mulhouse 37. Et là où il fera le plus chaud, c'est du côté de Célestat et Molsheim avec 38 degrés.
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0: Nouvelle énigme aujourd'hui pour jouer ensemble. Il est 11h03, je vous attends, vous allez voir l'énigme juste après. Elle est un petit peu tirée par les cheveux, mais je compte sur vous. C'est Françoise Hardy pour l'instant avec VIP.

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C'est notre cadeau de la chasse au trésor. Vous retrouvez l'énigme et vous ferez partie de du tirage au sort de dimanche prochain. Actuellement, dans la chasse au trésor, notre énigme, c'est très simple. Vous devez me poser des questions. Donc, je dois vous répondre par oui ou par non. Imaginons, est-ce que le lieu que nous cherchons, parce que c'est forcément un lieu, se trouve dans le Bas-Rhin ? Je dois vous répondre par oui ou par non. Et si je vous dis non, c'est pas grave, ça fait avancer l'énigme. Mais si je vous dis oui, c'est tant mieux, puisque vous pouvez me faire... Enfin, vous pouvez me poser une question, me faire une proposition. Il faut que ça soit un lieu précis à ce moment-là. Bref... Vous nous appelez au 03 88 25 15 15. Pour l'instant, je vais vous dire cette énigme. Écoutez bien. Je garde mes secrets bien à l'abri, sous les pas de ceux qui cherchent leur chemin. Une lame de bronze y dort paisiblement depuis plus de deux millénaires. Une souveraine du premier millénaire y veille encore sur la mémoire des lieux. Et parfois, des visages d'autrefois s'habillent d'époque pour raviver le passé. 03 88 25 15 15. Aidez-nous à trouver ce lieu qui se trouve forcément en Alsace. Je sais, il y a plein de lieux, mais c'est forcément un lieu. Venez me poser vos questions. Nous n'avons pas plus d'indices. C'est déjà bien, on a l'énigme. Mais c'est à vous de me poser plus de questions. 03 88 25 15 15. À tout de suite.

0: U2 sur votre radio ici Alsace.
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0: Et oui, nous jouons ensemble au 03 88 25 15 15 à notre chasse au trésor avec cette nouvelle énigme du jour. Je vous la répéterai dans un instant. Pour l'instant, j'accueille Jean-Marcel. Jean-Marcel, bonjour.
3: Bonjour Jordan.
0: Alors vous jouez avec nous, vous êtes l'élu finalement, le premier qui nous appelle pour nous poser des questions. Bravo Jean-Marcel d'avoir eu le courage de nous appeler.
3: Il en faut un.
0: Oui, il en faut un. Faut bien se... Alors, quelle est votre question, Jean-Marcel?
3: Est-ce que l'énigme se trouve du côté du Donon?
0: Oui, du sommet, c'est ça, du sommet du Donon. Hein. On est d'accord, oui. On parle bien du même endroit. Et effectivement, là, on est dans le Bas-Rhin. Eh bien non, on n'est pas du tout à côté du Donon, Jean-Marcel.
3: D'accord.
0: Mais bien essayé, bien tenté.
3: Oui, absolument.
0: Vous avez prévu quoi aujourd'hui, Jean-Marcel?
3: Oh, pas rien de spécial, profiter du temps.
0: Oui, profiter du temps. On bronze si on a envie de bronzer, on reste à l'intérieur quand même parce qu'il y a la fraîcheur à l'intérieur.
3: Oui, absolument.
0: Bon, en tout cas, Jean-Marcel, je vous souhaite une agréable journée.
3: Merci de même.
0: Et merci pour votre fidélité. À bientôt, au revoir. On continue donc à recevoir vos appels au 03 88 25 15 15 avec cette énigme un peu tirée par les cheveux. Mais je compte sur vous, hein. Je vais vous la répéter, cette énigme. Écoutez bien. On va le faire lentement. Comme ça, vous pouvez noter à côté, réfléchir, voilà, penser à quelque chose. Je garde mes secrets bien à l'abri, sous les pas de ceux qui cherchent leur chemin. Une lame de bronze y dort paisiblement depuis plus de 2 millénaires. Une souveraine du premier millénaire y veille encore sur la mémoire des lieux. Et parfois, hein, des visages d'autrefois s'habillent d'époque pour raviver le passé. Mais qu'en est-il de ce lieu? Où est-ce qu'il se trouve? Dans le Bas-Rhin ou dans le Haut-Rhin? Je ne sais pas, personne ne m'a posé la question. 03 88 25 15 15.

0: Marine, avec Extro et Excro, excusez-moi, sur votre radio ici Alsace, on joue ensemble à la chasse au trésor. Vous pouvez faire comme Jean-Marcel, nous appeler pour nous poser les questions de base hein, de cette énigme que nous cherchons. Hein. Jean-Marcel nous avait posé la question si c'était du côté du sommet de Donon. Et effectivement, je lui ai répondu que non, ce n'est pas de ce côté-là. Donc il y a plein de questions à poser. Hein. Dans tous les cas, c'est forcément un lieu. Mais on ne sait pas si ce lieu se trouve dans le Bas-Rhin, dans le Haut-Rhin, si ce lieu est un théâtre, si ce lieu est un musée, un lieu où on mange, ça peut être tout et n'importe quoi, parce qu'en Alsace, on en a des lieux. Hein. 03 88 25 15 15, je vous rappelle notre super cadeau, un cadeau passionnant. 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La chasse au trésor, c'est au 88 25 15 15.
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0: In Deep avec Last Night a DJ Save My Life sur votre radio ici Alsace.
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0: Et on joue ensemble au 03 88 25 15 15, la chasse au trésor. C'est très simple hein, les règles. Hein. Vous nous posez n'importe quelle question, je vous réponds soit par oui, soit par non. Si je vous dis oui, vous avez le droit de me faire une proposition. Si je vous dis non, tant pis, mais ça fait avancer l'énigme. Comme tout à l'heure avec Jean-Marcel, il nous a demandé si c'était l'énigme du côté du sommet de Donon. Je lui ai répondu non, mais au moins on sait que c'est pas à côté. À vous de me poser des questions. Est-ce que ce lieu se trouve dans le Bas-Rhin? Est-ce qu'il se trouve dans le Haut-Rhin? Est-ce que ce lieu existe encore? Et oui, on ne sait absolument rien. Tout ce qu'on sait, c'est donc l'énigme que je vous ai donnée, que je vais vous répéter, à gagner. Hein, c'est ce fameux atelier créatif. Deux ateliers créatifs. Hein, si vous adorez travailler avec vos mains, si vous êtes si vous faites à la maison des... J'en suis sûr que vous, qu'il y en a à la maison hein, qui font leur propre, je sais pas, leur propre savon, leur propre lessive, leur propre abri de jardin, j'en ai vu, hein, qui construisaient avec même des palettes, hein, avec des palettes d'ailleurs, on peut faire plein de choses. Mais sinon, voilà, oiseau, mangeoire à oiseau en bois, rien que pour vous, un savon 100% naturel, deux ateliers créatifs pour tout savoir. 03 88 25 15 15, c'est notre numéro pour jouer ensemble. Je vais vous répéter cette énigme, écoutez bien. Je garde mes secrets bien à l'abri, sous les pas de ceux qui cherchent leur chemin. Première phrase. Ensuite, une lame de bronze y dort paisiblement depuis plus de 2 millénaires. Une souveraine du premier millénaire y veille encore sur la mémoire des lieux. Et parfois des visages d'autrefois s'habillent d'époque pour raviver le passé. Alors selon vous, est-ce qu'on serait plus dans une boulangerie, dans un théâtre, dans un collège? Peut-être. À vous de nous appeler au 03 88 25 15 15. J'attends vos réponses. C'est juste après, je te promets, de Johnny Hallyday qu'on peut vous recevoir.

0: Je te promets un classique de Johnny Hallyday.
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0: Envie de profiter de belles soirées d'été en plein air du côté de Mulhouse. Hein. Moi, j'ai ce qu'il vous faut. Hein. Franchement, en ce moment et ce, jusqu'au 6 août, le parc Salvatore se transforme chaque jeudi en une immense scène festive à ciel ouvert. Ce jeudi 30 juillet, demain, le rendez-vous est une nouvelle fois donné pour une soirée complète en plein air. Dès 18h, animation, jeux, stand de restauration. Vers 19h30, la scène s'anime avec des concerts ou des spectacles vivants avant de laisser place à un film mystère hein, projeté sous les étoiles dès la tombée de la nuit. C'est entièrement gratuit, accessible aux personnes à mobilité réduite et vous avez toute la liberté d'apporter votre propre pique-nique pour vous installer dans l'herbe, en famille ou entre amis. Toutes les heures, c'est des bons plans avec Ici Alsace.
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0: Place à police maintenant.

0: Police sur votre radio ici Alsace.
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0: 11h37, la chasse au trésor. Bon, vous êtes plus de 100 000 à nous écouter, mais vous êtes un petit peu timide ce matin. 03 88 25 15 15. Et oui, c'est toujours compliqué de débuter une énigme, ça. Je l'entends, c'est normal. Il faut, c'est comme ça. Je vais vous répéter l'énigme. Hein. Écoutez bien. Je garde mes secrets bien à l'abri, sous les pas de ceux qui cherchent leur chemin. Une lame de bronze y dort paisiblement depuis plus de 2 millénaires. Une souveraine du 1er millénaire y veille encore sur la mémoire des lieux. Et parfois, des visages d'autrefois s'habillent d'époque pour raviver le passé. La seule chose que nous savons avec l'appel de Jean Marcel, c'est que ce lieu ne se trouve pas du côté du Donon. C'est la seule chose que nous savons. À remporter, rien que pour vous, ce sont 2 ateliers créatifs. Mangeoire à oiseaux en bois, pour votre jardin, c'est l'atelier qui vous réservez. Et ensuite, 2e atelier, savoir créer son savon 100% naturel. 2 ateliers manuels en immersion totale pour faire parler votre créativité. Mais simplement aussi pour le plaisir de jouer, vous pouvez nous appeler au 03 88 25 15 15 hein, pour mener l'enquête. Et c'est très simple les règles. Vous me posez une question, est-ce que c'est dans le Haut-Rhin? Est-ce que c'est dans le Bas-Rhin? Moi je vous réponds soit par oui, soit par non. Si c'est oui, tant mieux, vous me faites une proposition de lieu. Si vous me dites non, c'est pas grave, ça fait avancer l'énigme. Je garde mes secrets bien à l'abri, sous les pas de ceux qui cherchent leur chemin. Une lame de bronze y dort paisiblement depuis plus de 2 millénaires. Une souveraine du 1er millénaire y veille encore sur la mémoire des lieux. Et parfois, des visages d'autrefois s'habillent d'époque pour raviver le passé. 03 88 25 15 15, c'est à vous de jouer.
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0: Promets-moi de Vita sur votre radio ici Alsace.
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0: La chasse au trésor, un peu compliquée aujourd'hui, hein, je vous l'avoue. Mais nous avons sûrement une question qui va tout changer. Nous avons Valérie avec nous. Valérie, bonjour.
3: Bonjour, bonjour.
0: Alors vous allez faire basculer le jeu peut-être avec votre question.
3: Oh, qui sait peut-être.
0: Quelle est votre question, Valérie?
3: Est-ce que c'est dans le Bas-Rhin?
0: Est-ce que notre chasse au trésor, est-ce que notre trésor finalement est dans le Bas-Rhin? Oui, Valérie, c'est dans le Bas-Rhin.
3: Oh.
0: Donc déjà, c'est quand même un bel indice, parce qu'on n'avait pas grand-chose.
3: C'est un bel indice.
0: Est-ce que vous avez un lieu à nous proposer au hasard? Ça se trouve avec le hasard. Vous
3: oui, je pensais à Haguenau, le musée d'archéologie à Haguenau.
0: Musée d'archéologie à Haguenau. Eh bien, attention, roulement de tambour. Non, ce n'est pas ce lieu que nous cherchons.
3: Mais c'est vrai, au moins, je retenterai ma chance.
0: Oui, non, mais c'est ça. Et puis, c'est vrai qu'avec les indices que j'ai donnés, on pourrait y croire, puisque je vais le répéter, l'énigme juste après. Mais effectivement, on pourrait croire que ça peut être un musée d'archéologie.
3: Eh ben, c'est pas ça.
0: En tout cas, merci beaucoup, Valérie, de nous avoir appelé. Moi, je vous souhaite une. Vous êtes quel côté de l'Alsace?
3: De Betschdorf, loin de Haguenau.
0: Très bien. Ah, oui, voilà. Et vous avez prévu quelque chose aujourd'hui? On travaille? On est à la retraite?
3: Non, mais on est en vacances.
0: On est en vacances. Ça, c'est.
3: On est en vacances.
0: Bah oui.
3: C'est très bien.
0: Bah, oui, c'est très bien. On profite. On profite. Vous avez prévu quoi? Vous avez peut-être des enfants?
3: J'ai un garçon de 13 ans, bon, j'ai des activités un peu à faire à Betschdorf avec la guinguette qui propose des ateliers créatifs et autres. Donc ça occupe un peu les journées là-bas et puis la semaine prochaine on partira en Normandie.
0: Ah, oui, c'est bien.
3: Chercher un peu la fraîcheur, j'espère.
0: Bon, en tout cas Valérie, merci beaucoup de votre appel. Moi je vous souhaite une très belle journée et puis à bientôt.
3: À vous aussi, merci beaucoup. Au revoir.
0: Au revoir. Alors vous avez entendu, hein, maintenant on le sait, plus besoin de chercher dans le Haut-Rhin puisque c'est dans le Bas-Rhin. Voilà, c'est à vous de trouver maintenant. 03 88 25 15 15. Je vais vous répéter cette énigme. Donc cette énigme, ce lieu que nous cherchons, qui est du côté du Bas-Rhin, mais pas du côté de Donon. Écoutez bien. Je garde mes secrets bien à l'abri, sous les pas de ceux qui cherchent leur chemin. Une lame de bronze y dort paisiblement. Depuis plus de 2 millénaires, une souveraine du premier millénaire y veille encore sur la mémoire des dieux. Et parfois, des visages d'autrefois s'habillent d'époque pour raviver le passé. Donc grâce à Valérie, on sait que c'est dans le Bas-Rhin, mais que ce n'est pas le musée à Haguenau d'archéologie. 03 88 25 15 15. Il est 11h46 et nous jouons ensemble.

0: Lisa Stanfield sur votre radio, ici Alsace.
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0: Et oui, on joue ensemble à cette chasse au trésor. Nous allons peut-être découvrir aujourd'hui, avec notre dernier appel, Patricia, où est cet endroit. Patricia, bonjour.
8: Bonjour Jordan.
0: Alors, excusez-moi, j'arrive plus à parler. Avec les derniers appels que nous avons eus, nous savons que c'est dans le Bas-Rhin, que ce n'est pas du côté du Donon, et ce n'est pas non plus le musée Agno d'archéologie. Votre question, Patricia, quelle est-elle ?
8: Alors, je souhaitais savoir si c'était proche d'un lieu de pèlerinage.
0: Alors, c'est une question un petit peu vaste, finalement, j'ai envie de dire, parce que des lieux de pèlerinage, il y en a plein, mais je vais vous répondre oui. Il y a un lieu de pèlerinage pas très loin du lieu que nous cherchons. Alors, c'est proche, mais ce n'est pas un lieu de pèlerinage, mais c'est proche.
8: D'accord, ok. Bon, c'est une bonne piste.
0: Oui, c'est une bonne piste. Et du coup, maintenant, vous pouvez me poser votre question plus précise, si vous avez une idée d'un lieu.
8: Donc, je pensais au mur païen près du Mont Saint-Odile.
0: Ah... Eh bien non, ce n'est pas le mur païen.
8: Ah zut.
0: Mais c'est dommage. On peut chercher. Est-ce que ça va en perdre certains? Ça, je ne sais pas. Puisque, comme je le disais, des lieux de pèlerinage, il y en a plein. Mais voilà, ça va nous aider quand même, je pense.
8: D'accord. Parfait.
0: Merci à vous, en tout cas. Je vous souhaite
8: bonne
0: une belle journée. Merci, au revoir, à bientôt. Je vais vous répéter cette énigme, hein, au cas où, comme ça, vous la notez, vous la mettez de côté. Et puis vous cherchez, vous réfléchissez dans la nuit, ça se trouve, vous allez réfléchir ce soir, vous allez commencer à vous endormir, et là vous allez faire « Ah, j'ai trouvé, c'est bon, Eureka !» Je vais vous répéter, allez. Alors, écoutez bien cette énigme. Hein. Je garde mes secrets bien à l'abri, sous les pas de ceux qui cherchent leur chemin. Je peux vous la faire à la Perforas. Hein. Une âme de bronze. Il dort paisiblement depuis plus de 2 millénaires. Bon, je vais me casser la voix. Une souveraine du premier millénaire y veille encore sur la mémoire des lieux. Et parfois, des visages d'autrefois s'habillent d'époque pour raviver le passé. C'est notre énigme. Vous la mettez de côté, on revient demain à partir de 11h et on voit si on arrive à avancer, à trouver ce mystère. Allez, place à Un homme debout de Claudio Capéo.

0: Claudio Capéo avec un homme debout sur votre radio ici Alsace.
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0: La chasse au trésor s'est terminée, mais on revient demain, je vous attends.
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0: Ici Alsace, c'est votre radio du quotidien. On vous accompagne, il est midi. Le journal est présenté par Élise Hulata, bonjour.
4: Bonjour.
0: La canicule frappe à nouveau l'Alsace à partir d'aujourd'hui.
4: Oui, la quatrième déjà cet été. Le thermomètre va grimper jusqu'à 38 degrés cet après-midi. Il va même afficher jusqu'à 40 les prochains jours. Quand il fait ces températures à l'extérieur, certains lieux de travail deviennent insupportables, comme les boulangeries. Arthur Blanc, vous en avez visité une qui a mis les moyens pour faire baisser le thermomètre.
5: Depuis 1866, de nombreux boulangers se sont succédés ici dans cet atelier. Ateliers nichés dans le centre-ville de Célestat. Tous ont connu de sacrées chaleurs en plein été, y compris l'actuel gérant Frédéric Suner, arrivé en 1999.
6: À l'époque, on travaillait, des fois on montait à 45 degrés hein, dans l'atelier la nuit. Hein.
5: Et avec de nombreuses conséquences sur sa propre santé.
6: Tu dors pas bien. Souvent il fait encore jour quand tu te couches. Plus il fait chaud, donc tu dors pas bien. Et du coup, ouais, tu accumules la fatigue.
5: Alors avec le dérèglement climatique et les canicules de plus en plus nombreuses, Frédéric Suner en a eu marre. Il a sorti le carnet de chèque et a payé plusieurs milliers d'euros il y a quelques années pour deux climatiseurs, l'un classique et un autre.
6: Donc là, les filtres, ils sont, on peut les enlever facilement.
5: Carrément spécialisés dans les boulangeries.
6: C'est étudié pour que la poussière de farine ne reste pas accrochée dans les ailettes.
5: Ça ne règle pas tous les problèmes, mais on sent clairement la différence dans l'atelier où il fait bon maintenant.
6: Quand vous sortez les produits chauds du four, vous avez quand même la vague de chaud, mais c'est supportable par rapport à l'époque où on avait pas la clim.
5: Et c'est quelque chose d'encore rare, regrette Frédéric Suner, car au-delà du coût du climatiseur, il y a aussi celui de l'énergie, toujours plus important, et c'est difficile pour de nombreuses boulangeries de franchir le pas, bien que les chaleurs soient de plus en plus fortes.
4: Et ces fortes chaleurs qui aggravent encore le risque de feux de forêt. Le Bas-Rhin est en risque élevé sévère à cause du vent et de la chaleur. La préfecture interdit donc à partir d'aujourd'hui la circulation des quads et des motos entre 13h et 22h dans les bois. La chasse est également interdite l'après-midi. Les feux d'artifice ainsi que les feux de camp, même dans les espaces aménagés, sont aussi à proscrire dans les forêts et à proximité.
0: Les raisins sont encore tout petits.
4: Oui, tout petits mais presque déjà mûrs. La date des vendanges en Alsace sera annoncée le 17 août. Mais les vignerons s'attendent à une récolte précoce et très maigre cette année. Sans doute les deuxièmes plus petites vendanges avec 800 000 hectolitres contre 1 million lors d'une saison normale.
0: C'est un des grands succès du box-office.
4: Le film La Bataille de Gaulle en deux volets cumule plus de 3,5 millions d'entrées pour les deux films. Tout le monde connaît le personnage et son appel du 18 juin. Mais ce qu'on sait moins, c'est qu'un mois seulement avant de marquer l'histoire de France, De Gaulle était en Alsace à Wangenbourg. Il y a passé 8 mois. Et selon l'historienne Frédéric Naudufour, c'est là qu'il a commencé à créer sa légende.
7: La période où De Gaulle est à Wangenbourg, donc on est de septembre 39 à mai 1940, c'est une période vraiment fondamentale. D'abord pour lui, parce que c'est une période de l'histoire de France où tout va basculer. Et pour lui, donc les souvenirs de ce basculement, ils s'inscrivent dans le décor alsacien. Mais au-delà de ça, c'est aussi quelque chose d'important, parce que ça va construire l'image qu'il a de l'histoire alsacienne. Parce qu'il va côtoyer les gens, et notamment le monsieur qui l'héberge à Vangenburg, qui s'appelle monsieur Rebre, et avec lequel il va devenir ami, enfin du moins proche, avec lequel il va beaucoup parler, et avec lequel il va découvrir le sort particulier des Alsaciens, notamment pendant la Première Guerre mondiale, lorsqu'ils ont dû combattre à l'époque sous uniforme allemand, alors que lui, Charles, était sous uniforme français. Et ça, ça lui donne une sensibilité tout à fait particulière. Et par la suite, ça va l'aider à comprendre, après la Seconde Guerre mondiale, le sort très, très difficile des incorporés de force dans la Wehrmacht et dans la Waffen-SS.
4: Et 9 semaines après sa sortie, le film est toujours à l'affiche dans plus de 10 cinémas en Alsace. Et puis les sabreuses strasbourgeoises ont finalement décroché la médaille de bronze à Hong Kong lors des mondiaux d'escrime. Sarah Balzer, Sarah Nocha et Toscane Tori et leur quatrième coéquipière ont battu les États-Unis 45 à 40 après un match très serré. Après sa médaille d'argent en individuel ce week-end, c'est surtout Sarah Balzer qui a mené cette équipe de France vers la victoire.
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4: Et on annonce très très chaud encore aujourd'hui.
0: Oui, c'est ça, là cet après-midi, vous l'avez dit, hein, vigilance jaune pour le Bas-Rhin comme dans le Haut-Rhin pour les phénomènes de canicule. Une forte chaleur qui va se ressentir cet après-midi du côté de Wingersheim, sa réunion Wissembourg et Strasbourg avec 36 degrés annoncés par Météo France. Pour Agnos, Elvillers, Rhino et Unin, Colmar et Mulhouse, 37 degrés. Et pour Célestat et Molsheim, 38 degrés. Des températures donc qui vont augmenter aussi pour demain. Alors prévoyez de boire de l'eau. Pour l'instant, je vous propose le best-of de Valérie Damido avec Au Taquet. C'est aussi avec Éric Bastien.
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4: Avec Catherine Quicandon. Bonjour à toutes et à tous. J'espère que vous allez bien malgré la chaleur. Je suis ravie de passer ce moment avec vous. Et même si la prochaine heure est là pour nous donner le sourire avec les meilleurs moments d'Au Taquet, avec Valérie Damido et Éric Bastien, toutes nos pensées vont au sinistre des nombreux incendies qui ravagent la France cet été dans le Var, la Gironde, les Landes, mais pas seulement. Nous pensons également à tous les services de secours qui luttent depuis de nombreux jours pour contenir la situation ici et là pour vous soutenir. Votre radio locale vous accompagne et vous informe pendant cette situation difficile.
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4: Et nous commençons avec Étienne Dao et un titre dont le clip a été réalisé par Jean-Pierre Jeunet, tombé pour la France sur votre radio ici.

0: Vous écoutez ici Étienne Dao, Tombé pour la France. Retrouvons Valérie Damido et Eric Bastien qui en janvier dernier étaient avec Yves d'Issy-Maine. Yves qui aime bien qu'on le flatte, mais en même temps c'est toujours agréable, un petit compliment. Et Laetitia d'Issy-Berry, une fan de parc d'attractions, peut-être que cela vous donnera des idées de sortie pour cet été.
1: Il paraît que tu adores qu'on te flatte.
2: Oui, c'est vrai, oui.
1: Bah c'est vrai.
2: Oui, c'est très vrai, c'est très vrai, c'est très vrai.
1: Oui.
3: Monseigneur.
2: Hein,
1: oui, mais oui, Gwen, notre maître Coupèze, quand elle t'a dit le compliment que tu aimes qu'on te fasse, tu dis que tu aimes qu'on te dise que tu es beau et gentil parce que tu aimes qu'on te flatte.
2: Ouais, c'est ça.
1: Ouais, bah oui, paraît que t'es comme les chats.
2: Ah oui, c'est vrai en plus.
1: Et oui.
2: C'est mon épouse qui dit ça.
1: Hein, ton épouse dit que tu es un chat, qu'il faut te caresser dans le sens du poil.
2: Voilà, très bien. Oui, c'est tout à fait vrai.
3: Ça devient obscène cette émission.
1: Qu'est-ce que tu racontes?
2: Et on dérape un petit peu.
1: Mais on dérape de quoi? On parle des chats, mais t'es pas bien, toi.
3: Ah, caresser dans le sens du poil, c'est la vanne.
1: Oh là là, mais t'as un cerveau malade. Hein.
3: C'est dans mon spectacle. Mais vous n'aimez pas mon spectacle, mon humour.
1: Pardon. Alors, est-ce que tu vas marquer 3 points de plus? Est-ce que tu vas réussir à répondre correctement à la question à choix multiples? Je te pose la question, je te propose des réponses. À mon top chrono, t'as 10 secondes pour me dire ta réponse. Tiens, je t'ambiance avec J'aime la galette.
4: J'aime la galette, ça dedans.
1: Alors, c'est l'épiphanie, hein, ce mardi 6 janvier. Alors, petite question. Ah là là, combien de galettes sont consommées chaque année en France? 10 millions? 20 millions? 30 millions? 150 millions, qui correspond au poids de Bastien et d'Amido.
3: Bien sûr.
1: 10, 20, 30, 150, top chrono, 10 secondes. Et papa, est-ce que c'est vrai? Est-ce que c'est faux? C'est une bonne réponse! Bravo. Et oui, c'est les organisations de boulanger qui nous ont confirmé ça. Alors, janvier, évidemment, dès le 1er janvier, en fait, hein, ça mange de la galette. Alors, si vous avez tiré les rois cette année, sachez que, voilà, il vous coûtera 2 reins et 7 crédits mutuels pour aller acheter une galette.
3: Mais qui va avoir la fève? On va tirer les rois quand même après l'émission.
1: Moi, j'ai eu la fève 2 fois, j'ai été reine 2 fois.
3: Vous avez déjà mangé la reine?
1: J'ai mangé la reine, ouais, bien sûr. J'ai galé la galette.
3: Vous l'avez mangé quoi hier soir déjà?
1: Mais j'ai déjà mangé la galette 2 fois. Là. J'ai déjà été reine. Mais bon, quand je vois le budget de la galette, je me dis, mais c'est là où est parti le butin du Louvre en poudre dans les galettes. Hein.
3: Avez-vous besoin d'une fève pour être une reine, Valérie?
1: Ah là là là là.
3: Non.
1: Cette année
3: sûr.
1: Démarre très bien.
3: Sur les chapeaux de roue. Laetitia, et je ne m'en lasse pas, qui est avec Issy-Berry. Non, on l'a dit, on ne dit rien. Qui habite à Montgivray. Oh là là,
1: oh là,
3: je vais me fâcher.
1: Tu vas te fâcher avec toute la région.
3: Ah oui, on est dans l'Indre. Alors, on va se faire un petit tour de France avec toi, Laetitia. Parce que tu adores les parcs d'attractions. Alors, j'ai ce point commun avec toi. On va

0: Commencer par le Futuroscope. Alors, c'est bien ça, Futuroscope? Tu adores? Tu mettrais une bonne note?
1: Ah, j'adore. Ah ouais, je mettrais une très bonne note.
0: Tu ça, recommandes? C'est quoi l'attraction la plus dingue au Futuroscope?
1: Pour moi, c'est l'extraordinaire voyage.
0: Extraordinaire voyage. C'est la musique que l'on entend d'ailleurs à l'instant. Il y a Objectif Mars aussi. Pareil que tu as été un peu nauséeuse toute la journée à la fin quand même.
1: Oui,
0: hein,
1: c'est ça, tout à fait. Ouais.
0: Oui. Bon, après le Futuroscope, il y a ça hein, aussi.
2: Alors, écoute-moi bien, toi. Je te.
0: C'est ma revanche.
2: Tu m'as foutu la reine des neiges et maintenant les poupées.
0: Laisse-moi. Ah, j'adore. Ah bah oui. Disney, quelle est ton attraction préférée à Disney?
1: Peut-être le train de la mine.
0: Le train de la mine, c'était là au tout début hein, d'ailleurs.
2: Le train de la mine.
0: C'est un soft, c'est le petit truc un peu western quoi. Vous voyez pas le train de la mine?
2: Oh si si, mais j'ai
0: dit. Si, remettez-moi un small world parce que Valérie ne voit pas.
2: Non,
0: ne voit pas
2: non,
0: le train. Mais si,
2: non.
0: Voilà. Le train de la mine.
2: C'est pas ça la musique du train de la mine.
1: C'est pas gentil.
2: Je te déteste.
0: Alors elle aime aussi Astérix, Vulcania, le Puy du Fou et le Pal. Un mot sur le Pal parce que c'est à côté de chez moi. C'est en Auvergne. Ça fait partie des 10 plus grands parcs d'attractions en France. On n'en parle pas assez. Tu as aimé le Pal?
1: Oui, tout à fait.
0: T'as été voir les faucons? Parce qu'il y a une grande fauconnerie. Il y a plein de trucs à découvrir là-bas.
1: Alors, j'ai pas eu le temps d'aller voir les faucons. On s'est focalisé sur le parc d'attractions et pas la partie animalière.
0: Eh ben, écoute, c'est à la fois un parc d'attractions et un parc animalier. Tu collectionnes les mugs, alors ça n'a rien à voir, mais j'ai découvert qu'à Noël, tu avais offert un mug de Grinch à ta fille. Oui. Oh, le Grinch, le méchant Grinch.
2: Non, il n'est pas méchant.
0: Ouais, enfin,
2: le Grinch a juste été. C'est un amour, c'est juste
0: qu'il a. Il s'est fourvoyé.
2: Mais non, il a été pas assez aimé dans son enfance. Il a été rejeté par la société. Il s'est exilé. Et bien sûr, ce qu'il veut, c'est de l'amour. Et la petite qui va aller le voir, il a un chien. Je te rappelle que les gens qui ont des chiens ne sont pas des gens méchants.
0: Alors, merci Françoise Dolto pour cette analyse.
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0: Pascal Obispo et Francis Cabrel en duo, il faudrait que preuve l'amour dans la bande-son de votre radio ici. Alors, dans l'extrait qui va suivre, Éric Bastien a trouvé une raison pour écouter la Marseillaise et pas qu'une fois. Ça a bien plu à Valérie Damido, mais aussi à nos deux candidats, Marie-Jeanne d'ici Dromardèche et Benoît d'ici Berry, qui ont tous les deux bien joué le jeu.
1: Et nous sommes avec Marie-Jeanne et Benoît qui ont un point chacun. Marie-Jeanne joue avec ici Dromardèche, elle habite à Montélimar. Elle a l'âge de raison, le mien. Et voilà. Alors.
2: On peut le dire, Valérie.
1: Hein, mais moi, je m'en fous complètement.
2: Moi, j'assume pleinement. Hein.
1: Ah, ben moi aussi, j'ai 61 ans.
2: 61.
1: Ouais, voilà, bientôt là.
2: Ouh, c'est les meilleurs.
1: Voilà, le 18 janvier, c'est mon anniversaire. Voilà.
3: C'est un jour de fête nationale. C'est un jour férié, le 18 janvier, la main sur le cœur. Envoyez-moi la Marseillaise, non, non, non, où est la Marseillaise?
1: Eh oui, ça sera un jour férié puisque c'est un dimanche. Alors, il paraît que tu bricoles pas.
3: La main sur le cœur, mesdames, messieurs, le 18 janvier, la Saint-Damido, jour férié. Et Manu, tu es à l'Elysée? Le 18 janvier, c'est férié, hein?
1: Mais c'est un dimanche, mon chéri.
3: Mais je décrète ce jour national, madame.
1: Manu Mac. Alors, il paraît que tu fais beaucoup de sport. Tu vas. Eh oui, tu vas à l'aquagym.
2: Oui.
1: Bah, dis donc, c'est beaucoup. Moi, je vais pas à l'aquagym, hein, je te le dis tout de suite.
2: Ouais,
3: vous passez devant.
2: Hein, c'est pas non plus.
1: Ouais, enfin, moi, par exemple, là, tu vois, il fait trop froid pour l'aquagym. Alors, tu promènes ton chien, ça c'est vrai que c'est du sport.
2: Ça c'est du sport.
1: Ça je suis d'accord, ça c'est du sport, ça c'est vrai. Tu vas bosser à pied?
2: Oui, bah, de temps en temps, mais en ce moment non, hein. Il fait trop froid, mais
1: oui. Bah oui, parce que tu es secrétaire depuis 40 ans dans la même administration.
2: Ouais.
1: Alors c'est quoi?
2: Et là, ça mérite une médaille. Hein.
3: Bah, grave.
1: Oh, bah, moi j'ai envie de dire, ça mérite une double médaille, hein, parce que c'est très
3: long. Ça mérite ça, hein. On va la remettre.
1: Alors, on va voir si tu marques un deuxième point avec la question vrai ou faux. Tiens, Jacques Dutronc, hop, c'est parti.
4: Oh, qu'est-ce qui pique ce hérisson? Sa chanson.
1: Est-ce que vous vous rappelez de Émilie Jolie?
3: Bien sûr, Philippe Châtel.
1: Et voilà, Philippe Châtel, et voilà, et c'était la chanson du hérisson. On va parler hérisson, Marie-Jeanne. Il paraît que les hérissons hibernent. Moi, je le dis. Est-ce que c'est vrai? Est-ce que c'est faux? Top chrono, 5 secondes.
2: Moi, je dirais vrai.
1: Eh bien, tu as totalement raison. À la fin de l'automne, dès que ça chute en dessous de 10 degrés, le hérisson, il hiberne et il va au fond de son petit nid et il attend gentiment le printemps.
3: Ben oui.
1: Et voilà, bravo, un point de plus.
3: Benoît, tu as un point, Benoît ici basque, qui habite à Aïséritz, bien sûr, entre Bayeux. Et pour, dis-moi, Benoît, tu as bien retenu le 18 janvier, que se passe-t-il le 18 janvier? Le 18 janvier, Benoît?
5: Ben, c'est jour férié, du coup, c'est l'anniversaire de
3: Valérie. Merci de le rappeler. Nous allons le rappeler d'ailleurs chaque jour jusqu'au 18 janvier. Et d'ailleurs, nous serons en direct même le dimanche pour une spéciale anniversaire d'Amido. Benoît. Alors, je plaisante avec toi, mais t'aimes bien parce que il paraît que t'as toujours voulu être animateur radio, télé. T'aimes bien les médias, t'aimes bien tout ça, toi.
5: Ah ouais, beaucoup. On jouait à ça quand j'étais petit avec ado avec mon petit frère.
3: Ouais.
5: On faisait des animateurs télé, radio avec des caméscopes, des magnétophones. On s'achetait des micros, etc., des casques. Et on animait nos émissions.
3: C'est super, ça. Et t'as jamais fait un petit peu de radio, je sais pas, près de chez toi, sur une radio locale ou
5: J'ai été invité l'année dernière, oui, justement, sur ICI Pays Basque. Ouais,
3: Ah bah voilà, on salue.
5: Pour parler cinéma, ouais.
3: Tu vois, cinéma, ça veut dire que t'es connaisseur dans le cinéma. Vous voyez que j'ai écouté.
5: Ah, j'aime beaucoup, ouais.
3: Quel est ton film préféré?
5: Mon héros, par contre, c'est Indiana Jones.
3: Mais ça, voilà, héros, mais moi, je le savais. Tan, tan, tan, tan, tan. Ah bon,
1: bah, voilà.
3: C'est génial.
1: Anecdote de tournage sur Indiana Jones, la fameuse scène où il y a un mec qui attaque Indiana dans le marché avec un sabre.
3: Ah oui ?
1: Indiana sort son pistolet et le tue. Pourquoi ? C'était pas prévu comme ça, mais il se trouve que notre Harrison Ford national à la gastro, il est pressé d'aller aux toilettes. C'est totalement vrai. Il est pressé d'aller aux toilettes, donc il finit le dos, il doit se battre, mais il en a rien à secouer, il est malade. Clac, il bute le mec. Et Spielberg a gardé la scène comme ça parce qu'il l'a trouvé drôle.
3: Oh là,
1: voilà.
3: Mais écoutez, Benoît. Cette femme est un puits de science. Cette femme, c'est tout. Cinéma, elle sait tout. Carotte, elle lève la main. Lasagne, elle connaît. Chien, elle sait tout. Je ne peux plus travailler avec un génie.
1: Je suis obligé
3: de frotter.
1: Pose ta question.
3: Allons-y. J'ai un petit rêve du pêcheur qui arrive. Tiens.
1: La la la la la. là.
3: Laurent Voulzy, qu'on a reconnu là avec le rêve du pêcheur. Benoît, Laurent Voulzy, c'est le cousin de Pascal Légitimus, des Inconnus. Est-ce que c'est vrai ou faux? 5 secondes, top chrono, on y va.
5: Je dirais vrai, il me semble que j'ai vu passer une info du genre.
3: Bon, t'as tout à fait raison, Laurent Voulzy l'aurait découvert grâce à un oncle qui un jour lui a dessiné l'arbre généalogique de la famille. Anecdote qui a surpris tous les fans.
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0: Stevie Wonder, You are the sunshine of my life. À suivre, des bons plans sortis, activités dans votre région, c'est votre agenda de l'été. Laurent Voulzy pour la musique, puis retour de Valérie Damido et Eric Bastien pour les meilleurs moments d'Otakès sur votre radio ici.
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2: Vos idées de sortie tout au long de l'été, ici Alsace vous en propose tous les jours et il y a de quoi faire. 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Retour au XVIIe siècle avec les 7, 8 et 9 août, la fête des Fifres de Bischwiller, le Pfifferda, comme on dit en alsacien. 3 jours de fête avec plus de 300 musiciens, artistes et saltimbanques. Les rues de Bischwiller vont résonner au rythme des fifres, des jongleurs et des fanfares. Sont également prévus des jeux d'adresse, des combats d'épée, des initiations au tir à l'arc ou encore des ateliers de filage, sans oublier le très attendu marché des ménétriers. Artisans, créateurs et commerçants seront de la partie, sont celles et ceux qui travaillent autour de cette thématique du Moyen-Âge. Là aussi, un chouette week-end donc en perspective, c'est à Bischwiller, les 7, 8 et 9 août, la fête des Fifres, le Pfifferda.
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0: Jusqu'à 13h, nous écoutons les meilleurs moments d'Otaka avec Valérie Damido et Eric Bastien. De quoi vous donner le sourire, que vous soyez à la maison, au travail ou sur la route. Mais d'abord, place à la musique avec Laurent Voulzy. C'est le pouvoir des fleurs sur votre radio ici.

0: Il est ce soir en concert au Théâtre Antique de Vaison-la-Romaine, Laurent Voulzy, Le Pouvoir des Fleurs sur votre radio ici. Le pouvoir que Fabien d'ici Provence aimerait, c'est celui de ne plus avoir à travailler. Valérie Damidot et Eric Bastien sont assez d'accord. D'ailleurs, je suis sûre que cela entendrait certains. Quant à Cindy d'ici Alsace, elle a une petite manie qui peut vite devenir assez agaçante, je pense.
1: Fabien, alors, ton rêve absolu, ça serait de plus travailler, hein, d'arrêter d'être sapeur-plombier et de faire que du sport et de t'occuper de tes enfants, c'est ça ?
2: Voilà, c'est ça, ben ouais.
1: C'est-à-dire tu ferais...
3: Exactement.
1: Tu
3: faut des rentes pour ça, moi.
1: Oui, il faut gagner au loto.
3: Il faut bien vivre. Hein, donc,
2: ouais. Ou sinon, avoir une tante éloignée qu'on ne connaissait pas, qui vous fait... de toute beauté.
1: Ah, l'oncle d'Amérique, le fameux, qui meurt
2: ouais,
1: et qui laisse.
2: Fameux.
1: Ah oui, qui laisse 3 milliards. Ah oui, tonton américain. Alors, tu adores. Alors, ça m'a fait beaucoup rire parce qu'on a eu déjà quelqu'un hier qui aimait ça, cet animal. Toi, si t'étais un animal, t'aimerais être un.
2: Je me souviens plus ce que j'ai dit.
1: Un panda, peut-être.
3: Ah oui, on a eu ça hier.
1: Alors, un panda, comme dans Kung Fu Panda, tu veux être.
2: Tranquille. Vous mangez du bambou, tranquille, me roulez par terre.
3: Bah, fait Koh-Lantin, hein, il mange du bambou pendant 3 semaines là-bas.
1: Hein. J'imagine que t'as regardé Kung Fu Panda avec. Évidemment.
2: Je me régale autant que les enfants, moi.
1: Bah, moi aussi, hein, j'adore. Kung Fu Panda, c'est mon personnage, il fait que bouffer. Et il se roule dans l'herbe. Génial. Alors, on va tout de suite passer à la question pour marquer 3 points de plus. C'est la question à choix multiple. Je te pose la question, je te fais des choix, tu me dis ta réponse. Écoute bien. Aujourd'hui, 8 janvier, c'est l'anniversaire de Pascal Obispo. Il fête aujourd'hui ses 61 ans.
3: Bon anniversaire.
1: Bah, bon anniversaire, je lui aurais dit après, t'inquiète, on est à 10 jours d'écart. Alors, et pour quel célèbre feuilleton notre Pascal Obispo a-t-il composé le générique ? Quel générique de feuilleton célèbre Pascal Obispo a fait le générique ? Est-ce que tu le sais ? Je te propose Plus belle la vie, Sous le soleil, Julie Lescaut, Chonchon des bois. Top chrono, 10
3: très
1: secondes.
3: Bon,
1: Plus belle la vie, Sous le soleil, Julie Lescaut, Chonchon des bois.
2: Julie Lescaut, je sais pas moi.
1: Et non, il a fait ça.

0: l'aime pas trop qu'on lui rappelle qu'il a fait ce générique.
1: Bah ouais, on la connaît pas.
0: Voilà.
1: La chanson, on la connaît.
0: Allez, bon anniversaire Pascal, pas de point pour Fabien.
1: Cindy, tu connaissais Sous le soleil? Ou la série, ou la chanson? Ouais. Ah ouais?
2: Oui.
1: Bah oui, la génération. Sous le soleil,
2: voilà. C'était. C'est un peu plus pour moi.
1: Dans les années 90, quoi, c'est ça. On a à peu près le même âge.
0: Bah attends, avec Jessica Lamère, Adeline qui était avocate, Bénédicte Delmas, elle était médecin.
1: Attends, on me dit dans l'oreille, même Laurent Petit-Guillaume. Il y avait Laurent Petit-Guillaume dans la série qui est avec nous sur ici. Mais oui, il avait un rôle. C'est vrai, hein? Oui, c'est vrai.
0: Ah, d'accord, moi je me rappelle que de Bénédicte Delmas et Adeline.
1: Mystère d'amour, tout ça, pour les baisers, quoi. Ah, Cindy. Cindy, on rappelle que tu es alsacienne, que tu habites dans le Bas-Rhin, à Herrlisheim. Voilà, je l'ai encore une fois bien dit. T'as du petit défaut. Est-ce que c'est avouable ou c'est totalement inavouable? Par exemple, sur le fait que tu corriges un peu tout le monde, par exemple, à l'oral?
2: Non, c'est avouable. Enfin, ouais. Pas à l'oral, à l'écrit. Beaucoup à l'écrit.
1: Ah, à l'écrit, c'est-à-dire tu reçois une carte postale et tout, tu supportes pas les fautes, ça le fait pas,
2: c'est
1: quoi.
2: Ça.
1: Ah ouais. Alors tu fais quoi? Tu corriges et tu renvoies la copie à la personne qui t'a écrit ou quoi?
2: Ah ouais.
1: Ah ouais,
2: je corrige tout le temps et je fais des petits astérix dans les messages et je leur corrige la phrase.
1: Ah ouais, ouais. Bah, tu veux pas être prof?
2: Non. Je ne supporterai pas les enfants.
1: Non, d'accord. Ah, ok. T'es préparatrice de commandes depuis 10 ans, hein, je rappelle ton métier. Quel est ton animal préféré? Bon, c'est assez logique, tu nous as parlé de tes chats tout à l'heure, j'imagine que c'est ça?
2: Ah oui, c'est ça.
1: Ah oui, les chats. Oh, les aristochats avec ton chat Kenzie.
0: Le
1: Obama et Riley. Alors, ta couleur préférée, c'est le rose, mais ça va jusqu'à t'habiller régulièrement en rose. Est-ce qu'aujourd'hui, t'es habillée en rose, par exemple?
2: Non, à part mes chaussettes.
1: D'accord. On est ravis de savoir que t'as des chaussettes roses. Est-ce que ça va te porter chance, puisque c'est ta couleur? On va le savoir tout de suite avec cette question qui arrive. Et le générique d'une émission, toi qui aimes les voyages, les trains pas comme les autres.
0: Qu'est-ce que c'est bien cette émission?
1: Elle est géniale cette émission. On se balade dans le monde entier avec des trains, c'est extraordinaire. Quel prénom féminin, Cindy, est aussi le nom d'un véhicule qui roulait autrefois sur les voies de chemin de fer? Thérèse, Micheline, Bernadette, Valérie, qui a d'ailleurs donné son nom au fameux TGV, la très grande valoche. Top chrono, 10 secondes.
2: Micheline,
1: un véhicule qui roulait autrefois sur les voies de chemin de fer, un train qu'on appelait la Micheline. Oui, bien sûr, était bleu, il me semble, bleu et blanche. Autorail mis au point par la société Michelin à partir des années 1930. Et c'était une machine qui permettait de... Elle était moins bruyante que les autres, elle était assez innovatrice pour l'époque.
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0: est en tournée et lui aussi sera sur scène à Vaison-la-Romaine. Mais demain soir, Benjamin Biolay dans la playlist d'ici Écran Total. Valérie Damido et Eric Bastien font maintenant connaissance avec Sophie d'ici Berry et Philippe d'ici Poitou. L'occasion pour le technicien du jour, Lucas, que l'on adore, de partager avec nous ses talents d'imitation sur votre radio ici.
1: Alors, Sophie 2, Philippe 4, Sophie, il paraît. On t'a posé la question, si tu étais un animal, tu aimerais être un dauphin.
2: Ah. Oui.
3: Vous savez que moi...
2: libre et aller où je veux dans l'eau.
1: Nous savons, sachez que Lucas, notre technicien préféré, est le roi de l'imitation du dauphin. Et que pour vous, enfin pour toi Sophie, il va te faire le plus joli des dauphins. Vas-y, vas-y Flipper. Voilà.
3: C'est vraiment un homme qui est venu là, hein. C'est un humain. Hein.
1: C'est Lucas.
2: Non, mais c'est très bien, j'ai tout compris. J'ai compris ce qu'il a dit.
1: Alors, il paraît que ce que tu préfères chez les hommes, c'est leur torse.
2: Ouais, voilà.
1: Poilu ou pas?
2: Non, ouais, pas orang-outan, quoi. Voilà, ça me dérange pas, mais.
1: Mais un peu
2: oui,
1: poilu.
2: Un peu, ça me dérange pas, quoi, voilà. Mais
3: viril.
2: Un beau torse bien formé, je trouve ça beau, voilà.
1: Ouais, les tablettes de chocolat.
3: Pas comme moi, quoi.
1: Un peu d'huile sur le corps.
3: Exactement.
1: Côté gladiateur, quoi.
3: Voilà. Ce que vous avez en face de vous chaque jour, exactement, voilà.
1: En face de moi, j'ai Lucas et c'est exactement ça.
3: Alors,
1: il paraît que si t'aimais, enfin, si tu devais déjeuner avec une personnalité, tu adorerais déjeuner avec lui.
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1: Avec Amir, c'est ça?
2: Oui, c'est ça.
1: Eh ben Amir, si tu nous écoutes, Sophie t'attend à Perpignan.
3: C'est elle qui paye.
2: Oui, ça dérange pas.
1: Mais lâche-nous avec l'argent, tais-toi.
3: Voilà. Elle lance l'invitation.
2: J'invite à la maison. Mais je fais un bécao.
1: Voilà, magnifique. Allez, on va passer à la question à choix multiple qui peut te rapporter 3 points. Tiens, je te mets une petite chanson. On va parler tennis. Sophie, quel tennisman détient le record de titres en grand chelem chez les hommes? Alors attention, Nadal, Federer, Djokovic, Eric Bastien.
3: Bien sûr.
1: Top chrono, 10 secondes. Qui a le plus de grand chelem de titres? Nadal, Federer, Djokovic, Eric Bastien. Federer? Et non, c'est Djoko. Djoko, 24 titres du Grand Chelem. Bon, pas de points, tu restes à 2.
3: Philippe est avec nous, avec la région Poitou, les Deux-Sèvres, Nueil, les Aubiers, notre retraité depuis un an qui fait du sport, qui soutient l'équipe de Cholet, l'équipe de basket, qui a gagné d'ailleurs, hier contre Gravelines. Dis donc, côté cuisine, là, puisqu'on parle un petit peu de bonnes choses, toi, t'as un joli potager à la maison, il paraît, Philippe.
5: Oui, je jardine pas mal, oui.
3: Ouais, qu'est-ce que tu récoltes dans ton potager?
5: Des salades, des pommes de terre, des tomates.
3: Mais est-ce que tu cuisines après?
5: Ah ben non, pas du tout.
3: Ah.
5: Non, c'est madame qui se charge de...
3: C'est Liliane qui s'y colle.
5: Liliane, oui.
3: Et elle cuisine bien, Liliane?
5: Oui, très bien.
3: Bien
5: sûr. Une bonne cuisinière.
3: Ta femme qui d'ailleurs aime bien la télévision, il paraît qu'elle a participé à une émission de télé, c'est laquelle?
5: Le Juste Prix.
3: Avec le micro, là, Philippe Risoli, là, il lançait son micro. Qu'est-ce qu'elle a gagné, ta femme? Parce qu'elle a gagné, il me semble, hein.
5: Elle a gagné les cadeaux de sélection et après elle a tourné la roue. Elle n'a pas gagné la vitrine, elle a tourné la roue mais elle n'a pas été sélectionnée.
3: Elle n'a pas été sélectionnée. Bon. Par contre, elle a dû tourner la roue dans les parcs d'attractions parce qu'avec Liliane, vous aimez les parcs d'attractions.
5: Ah oui, j'aime bien la sensation forte et même à côté de chez nous, on est à 25 km du Puy du Fou et. C'est
3: le thème
5: magique, quoi,
3: du Puy du Fou qu'on entend. C'est vrai que c'est très beau, le Puy du Fou. Tu y as été plusieurs fois. T'as été chez Mickey. Vous voulez un petit Small World pour vous faire plaisir?
1: Écoute-moi bien, si tu me mets Small World, je te fracasse.
3: On va pas mal de Small World. Il a Mastérix, il aime le Futuroscope. Bon, voilà, t'aimes être bousculé, quoi. T'aimes l'association forte. J'ai bien compris. Allez, Philippe, nous allons jouer à présent et on va te poser une question avec plusieurs propositions. Tu réfléchis et tu nous donnes la bonne, c'est encore mieux. Qui a dit? Je suis tellement intelligent que parfois, je ne comprends pas un seul mot de ce que je dis.
1: Ben c'est toi ça, non?
3: C'est vrai que ça y ressemble. Je suis tellement intelligent que parfois, je ne comprends pas un seul mot de ce que je dis. Est-ce qu'il s'agit d'Oscar Wilde? De « Attention, tu vois Jean-Claude Van Damme ?» Je vous l'ai fait en... Bon. Salvatore Dali. Ou bien Valérie Damido. Évidemment. à 18 ans, le rattrapage du bac philo où elle aura finalement la note, rappelons-le, de 3 sur 20.
1: Mais non, pas du tout,
3: c'est lamentable de dire ça, c'est vrai, bravo. Ton prono, Oscar Wilde, Jean-Claude Van Damme, Salvador Dali, Valérie Damido.
5: Jean-Claude Van Damme, à tout hasard.
3: Non, t'es pas sérieux là.
5: Non.
3: Je suis tellement intelligent que parfois je comprends pas. C'est vrai qu'il aurait pu prononcer
1: cette
3: phrase.
1: Mais c'est Eric Bastien, ça.
3: Non, c'est Oscar Wilde.
5: Oscar Wilde.
3: Ouais, maître de l'esprit, de l'ironie, de l'autodérision. Pour la petite histoire, un jour, un douanier américain qui lui demandait s'il avait quelque chose à déclarer, il a justement dit « Rien, si ce n'est mon génie ». Moi, j'adore.
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0: Jerry Rafferty, Baker Street. À suivre dans une poignée de secondes, Valérie Damido et Eric Bastien qui seront avec David d'ici Auxerre et Nadine d'ici Paris-Île-de-France. Deux candidats qui aiment tester des choses en cuisine. À l'heure du déjeuner, ça peut peut-être vous donner des idées sur votre radio ici.
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4: Il paraît, David, que tu n'as pas la passion du bricolage.
5: Non, ça c'était hier aussi, Valérie.
4: Non, c'est aujourd'hui.
6: Non, pas du tout, je suis mauvais bricoleur.
4: Pourquoi ?
6: J'essaye de faire des choses, mais c'est jamais droit, c'est... C'est le bazar qu'on monte, quoi. Même les étagères ou quoi, ça paraît droit au départ, mais quand on fixe,
4: c'est pas droit. Et voilà.
6: C'est pas droit après.
4: Oh là là. Bon, par contre, tu adores jardiner.
6: Ah, j'aime bien le jardinage. Ah. Là, par contre, de ce côté-là, il y a pas de problème. Oui.
4: Et ça, c'est bien. Et t'as aussi un potager. Qu'est-ce que t'as dans ton potager ?
6: Bah là, cette année, j'ai rien parce que je viens de déménager, mais sinon, j'avais beaucoup. Moi, j'avais tout ce qui pouvait se faire, haricots, lentilles, mes poivrons, tomates, pommes de terre, courgettes, radis, carottes.
4: Ah oui, bah dis donc, parce que
6: vraiment de tout, quoi. Ouais, tout.
4: Tu cuisines alors ? Tu aimes cuisiner alors ?
6: Oui, j'aime cuisiner aussi, oui.
4: Oh.
6: J'aime bien cuisiner, oui.
4: Oh là là, il paraît que tu adores les soupes.
6: Les soupes, ouais, j'aime bien faire des soupes, ouais. J'innove un peu, je fais des essais, et puis je fais goûter à mes enfants, en fait. Et comme ça, ça fait des tests.
4: Eh ben ça fait des tests, s'ils aiment pas, c'est pas bon.
5: Allez, c'est des goûteurs, hein, c'est des goûteurs.
4: Allez.
6: Oui, je leur demande ce qu'ils en pensent.
4: Eh ben c'est très bien, moi j'adore la soupe. Alors, mon petit chat, tu vas essayer de marquer ton deuxième point. Tiens, on va partir aux urgences. Alors, pourquoi aux urgences ? Parce que nous allons parler de Georges Clooney. Voilà, alors Georges Clooney, moi j'affirme qu'aux prochaines élections présidentielles françaises, eh ben il va pouvoir voter. Alors, est-ce que c'est vrai que Georges Clooney va pouvoir voter aux élections présidentielles françaises en 2027 ? Vrai ou faux, top chrono, 5 secondes.
6: Ah, je vais dire que c'est vrai, oui. S'il s'inscrit sur les listes électorales, oui, il vient d'obtenir la nationalité française.
4: Oh là là. Et voilà ! Ben oui, David, c'est un ancien policier, la loi, on lui fait pas ! Bravo, évidemment, il vient d'obtenir la nationalité française. Donc, évidemment que s'il est inscrit, il pourra voter. Bravo, un point de plus, deux points pour David.
5: L'élection présidentielle ? What else? Bien, Nadine. Ah, vous avez dit hier sur M6 que je vous faisais barrer, alors j'essaye
4: Non, j'ai dit que t'avais un accent anglais de
5: merde. Oui, vous êtes bien foutu de moi. Exactement. Bon, alors ça parle de cuisine, nous aussi. On va se mettre en mode ratatouille. Mais avant de se mettre en mode ratatouille, on va se mettre en mode claquette. Oui, non pas les tongs. Hein. Madame fait des claquettes, Nadine.
7: Oui.
5: Mais dis donc, alors, il paraît que tu viens de reprendre. Ça veut dire que c'est quelque chose que tu connais déjà depuis longtemps.
7: Un petit peu, ouais, un petit peu, mais j'ai toujours l'impression d'être débutante. Je sais pas si c'est normal.
4: Bon, c'est dur les claquettes,
5: c'est
4: Nadine.
5: Génial de
4: c'est
5: faire
4: vachement
5: ça.
4: Dur.
5: Mais tu fais ça où ? Dans un club, une association ?
7: Ben, je fais ça dans ma commune. Oui, les services de la commune qui proposent des séances de sport et de claquettes aussi.
5: Fais passer à Roselyne Bachelot. Oui. Tout pareil, Nadine. Mais non, c'est vrai, elle parle.
4: Ça fait longtemps que t'as pas vu Roselyne Bachelot.
5: Oui, vous l'avez vu il y a pas longtemps.
4: Elle a la voix beaucoup plus grave, Roselyne.
5: Oui, comme ça un peu. Tu fais du stretching également, donc bon, t'es sportive comme Nadine. Hein. Oui.
7: Allez, un petit peu.
5: Ah oh, bah quand même. Attends, pas un petit peu. Oui. Côté sport, tu fais de la rando, t'as été dans, fais les cirques à La Réunion. Alors, ça tourne ça, les marches.
7: Enfin, un cirque
5: oui,
7: quand même. Mais c'est pas mal.
5: Chemin de Compostelle, Mont Blanc. Attends.
4: Ouais, bah tu fais plus que moi dans toute ma vie.
5: Évidemment. Bon allez, ratatouille. Alors comme ça, on est comme David, on aime innover en cuisine, c'est-à-dire...
7: Bah écoutez, des fois on prend les fonds de frigidaire et puis, ouais. puis on fait des tentatives. Alors des fois ça marche, des fois ça marche pas. Des fois on essaie de faire de la cuisine originale.
5: Bah, d'autant que Bruno, ton mari, est un ancien cuisinier. Donc voilà. Et alors un dernier mot, sa spécialité, je te laisse nous donner ta spécialité méditerranéenne.
7: Ah bah. Tout ce qui est un peu méditerranéen, bah c'est la lasagne
5: voilà.
7: à table chez moi.
5: La lasagne voilà. qu'on adore avec Valérie. Bon allez, jouons parce que je n'en peux plus, je bave.
7: Elle est bonne pour nos rondeurs aussi.
4: Bah, évidemment.
5: On les prend. Justement, restons au grand restaurant. Oh, le lien. Les années de travail. Les gens mangent plus vite quand la musique d'un restaurant est forte. C'est intéressant ça. Est-ce que c'est vrai ou faux? Top chrono, 5 secondes. On mangerait
7: alors,
5: plus vite.
7: Je ne vais pas me précipiter, mais j'ai l'impression que oui.
5: Eh bien, je vais te donner la réponse. C'est oui, musique rapide ou forte. Oui. J'ai trouvé ça dingue d'apprendre ça. Ça stimule la dopamine et donc ça accélère notre rythme cardiaque qui réduit la durée moyenne du repas. Donc si on est invité chez des amis que le son est à fond, eh bien on va manger vite et on sera vite rentré.
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Après une pause dans sa carrière musicale, il reviendra sur scène en 2027. Vianney, beau papa. Merci d'avoir passé cette heure avec nous. Les meilleurs moments d'Otaquet. La suite demain avec Valérie Damido et Eric Bastien sur votre radio ici.

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1: Très bonne journée avec votre radio ici. Il est 13h. Les informations, Valentin Bertrand. Bonjour Valentin.
2: Bonjour Catherine, bonjour à tous.
1: À la une ce mercredi Valentin.
2: La France sous canicule, le refrain étouffant de l'été jusqu'à 42 degrés attendus aujourd'hui et des boulangers obligés de climatiser la salle des fours, vous l'entendrez. Une semaine après le déclenchement du méga-feu en Gironde, nous serons en direct sur place où les pompiers luttent encore contre les reprises. Dans un an, à quoi ressemblera ce nord du bassin d'Arcachon? Faut-il replanter à l'identique? Le sujet fait déjà débat. Il a fait danser le monde lors des JO de Paris, le DJ français Kavinsky retrouvé mort chez lui ce matin. Et puis les fans des Bleus sur un petit nuage depuis l'officialisation de Zinedine Zidane au poste de sélectionneur. Un Zizou plus proche du public que lorsqu'il était joueur.
1: Le thermomètre s'emballe à nouveau.
2: Dans une grande diagonale du sud-ouest jusqu'au Grand Est, 42 degrés attendus cet après-midi à Cahors dans le Lot, 40 à Auch et Brive-la-Gaillarde et quand même 39 degrés à Paris, Toulouse et Clermont-Ferrand où l'on est maintenant rodé pour affronter cette quatrième canicule de l'été.
3: On se prépare. Ce matin, j'ai foutu des couvertures de survie sur les fenêtres.
4: Ben, on va se mettre à l'abri, c'est tout. Il n'y a que ça à faire.
5: Hein. Je vis en short et en sous-vêtements et on attend que ça passe.
6: Rester fermé, quand ça dure longtemps, c'est pénible.
2: Et depuis ce midi, 16 départements sont passés en vigilance orange, canicule, la Gironde et les Landes, et dans le centre-est du Puy-de-Dôme à la Savoie et de la Drôme au Doubs. À l'exception de la Méditerranée et de la pointe bretonne préservée de cette canicule, tout le reste du pays est donc en jaune sur la carte Météo France. Une nouvelle journée éprouvante pour les professionnels exposés à la chaleur, comme les boulangers. À côté des fours, il peut faire jusqu'à 45 degrés, intenable, surtout lorsque ces vagues de chaleur se répètent. Dans cette boutique de Célestat, dans le Bas-Rhin, le patron a donc dû se résoudre à climatiser le fournil, Arthur Blanc.
7: Depuis 1866, de nombreux boulangers se sont succédés ici dans cet atelier niché dans le centre-ville de Célestat. Tous ont connu de sacrées chaleurs en plein été, y compris l'actuel gérant Frédéric Suner, arrivé en 1999.
8: À l'époque, on travaillait, des fois on montait à 45 degrés dans l'atelier la nuit.
7: Et avec de nombreuses conséquences sur sa propre santé.
8: Tu dors pas bien. Souvent il fait encore jour quand tu te couches, plus il fait chaud, donc tu dors pas bien. Et du coup, tu accumules la fatigue.
7: Alors avec le dérèglement climatique et les canicules de plus en plus nombreuses, Frédéric Suner en a eu marre. Il a sorti le carnet de chèques et a payé plusieurs milliers d'euros il y a quelques années pour deux climatiseurs, l'un classique et un autre.
8: Donc là, les filtres, on peut les enlever facilement.
7: Carrément spécialisé dans les boulangeries.
8: C'est étudié pour que la poussière de farine ne reste pas accrochée dans les ailettes.
7: Ça ne règle pas tous les problèmes, mais on sent clairement la différence dans l'atelier où il fait bon maintenant.
8: Quand vous sortez les produits chauds du four, vous avez quand même la vague de chaud. Mais c'est supportable par rapport à l'époque où on n'avait pas la clim.
7: Et c'est quelque chose d'encore rare, regrette Frédéric Suner, car au-delà du coût du climatiseur, il y a aussi celui de l'énergie, toujours plus important, et c'est difficile pour de nombreuses boulangeries de franchir le pas, bien que les chaleurs soient de plus en plus fortes.
2: Plus fortes, plus nombreuses, c'est la signature du dérèglement climatique avec de lourdes conséquences sur le programme de l'été. Le festival Solidays annulé en région parisienne pour soulager les secours. Même décision à Gignac dans le Lot, où le festival de musique écosystème prévu ce week-end n'ouvrira finalement pas à la demande de la préfecture. Ou encore avec la fête du schlittage à Sapois, à flanc de montagne des Vosges, autour des techniques traditionnelles des bûcherons pour transporter le bois. Là aussi, Léo Limon, les associations sont contraintes d'imaginer de nouvelles organisations pour les années à venir.
9: Réunir 3000 personnes dans la forêt à Sapois pour la fête du schlittage, ce n'est plus concevable pour Dominique Pétain, le président de l'association organisatrice Les Atatos.
10: Malgré qu'on prenne toutes les précautions, il y a toujours des fumeurs dans l'assemblée. On ne peut pas contrôler 3000 personnes comme ça, même si on met des extincteurs de l'eau, ce serait compliqué.
9: Surtout qu'avec les pots d'échappement des voitures, il y a aussi un risque de mettre le feu au parking en herbe quelques mètres plus bas. Même danger dans le massif du Donon pour l'association de la principauté de Salm, qui préfère tout stopper 15 jours avant sa première fête. Un report et pas une annulation, précise Christiane Cuny, la vice-présidente, qui veut réfléchir à une formule plus adaptée aux risques climatiques.
11: On s'est dit, on va se refaire une réunion après les vacances, quand tout le monde sera à nouveau présent, et on va essayer de voir si on ne pourrait pas justement l'adapter et trouver une autre formule, parce que c'est peut-être pas la bonne formule. L'idée de faire au mois d'août, c'était disais déjà, parce que c'était l'été, c'était les vacances, il y a pas mal de touristes, donc on va peut-être refaire une nouvelle formule, quelque chose de plus adapté.
9: Ce qui implique des discussions sur le calendrier, avec des choix et des concessions à faire, puisque les dates actuelles de ces manifestations permettent d'attirer beaucoup de touristes.
2: Léo Limon, d'ici Lorraine.
1: 13h05, en Gironde, après une dizaine de reprises de feu hier, le pire est-il encore à craindre ?
2: C'est la question qui hante les pompiers, dont les nerfs sont mis à rude épreuve par la météo. Pour l'instant, ils tiennent, le feu est toujours stabilisé avec 42 000 hectares parcourus. Sa progression est largement ralentie. On retrouve tout de suite sur place, en direct au point de départ de ce méga-feu, le reporter d'ici Gironde, Clément Carpentier. Bonjour.
12: Bonjour Valentin, bonjour à tous.
2: Vous êtes à Somos, où l'on s'attend à une nouvelle journée à haut risque, avec déjà plusieurs reprises de feu.
12: Oui, c'est le gros enjeu de la journée, limiter les reprises de feu par rapport à hier où on en a eu quand même 14, et alors que l'incendie est désormais donc bien contenu. Alors pour éviter qu'il reparte, le mot d'ordre est très clair, Valentin. On arrose et on arrose, notamment ce que l'on appelle les fumerolles, ces petites fumées qui continuent un peu partout de sortir du sol, et surtout ici, elles sont entretenues par un sol fait de tourbe, comme je vous le rappelle. D'ailleurs, pour vous dire, hein, Valentin, c'est un sol sur lequel on peut à peine marcher aujourd'hui, car on sent tout de suite la chaleur sous nos pieds. Le risque de reprise est donc encore fort, avec en plus le thermomètre, vous l'avez dit, qui va grimper jusqu'à 42 degrés ici en Gironde, et des vents qui pourraient se lever en fin de journée. Bref, aujourd'hui, les pompiers ont donc gagné une bataille en stoppant ce feu, mais l'éteindre et gagner la guerre, c'est-à-dire mettre fin à ce terrible incendie, est encore loin d'être fait.
2: Une vigilance maximale donc dans ce nord du bassin d'Arcachon qui brûle toujours, mais déjà on pense à l'après, et cet après fait débat. La monoculture des pins maritimes est accusée d'avoir aggravé le brasier actuel. Alors, comment concilier économie locale et protection de l'environnement ? Le sujet divise des civiculteurs jusqu'aux universitaires, Guillemette Soucaché.
13: Quand sa pinette girondine a brûlé en 2022, Jean de Serval ne s'est pas posé la question. Ce sont des pins qu'il a de nouveau plantés.
14: On en a reboisé immédiatement, on a reconstitué. Les petits pins sont magnifiques, ils sont très beaux, ils repartent.
13: Certes, les conifères s'embrasent facilement, mais l'exploitant l'assure, planter d'autres essences est un non-sens.
14: Il n'y a que ça qui pousse, il n'y a que ce pin maritime qui a cette résilience face à ce sol terriblement pauvre, sec l'été et mouillé l'hiver.
13: Pour Sylvain Delzon, directeur de recherche à l'Institut pour l'agriculture et l'environnement, le risque d'incendie grave tient effectivement plus à l'absence de pluie et aux récentes canicules qu'à la monoculture.
15: La cause majeure, c'est vraiment la sécheresse. Il pourrait y avoir plusieurs espèces. S'il n'y a pas d'eau dans le sol et que les végétaux sont morts, on aurait exactement les mêmes conséquences.
13: Mais pour Christelle Elie de l'Institut des sciences de l'évolution, comme pour d'autres chercheurs, l'exploitation unique de pins fait clairement partie du problème.
16: Si le feu se propage dans un territoire en monoculture, il va trouver des conditions homogène, similaire, et il n'y a rien qui peut l'arrêter.
13: L'écologue l'admet, changer de pratique en intégrant des arbres feuillus et laisser des espaces non boisés, cela peut réduire la rentabilité des exploitations, mais ces solutions à terme coûteront moins cher que des centaines d'hectares qui partent en fumée.
2: Un mot du Var où l'incendie est fixé depuis hier soir après avoir

0: On a appris ce matin la mort du DJ français Kavinsky, retrouvé mort chez lui à quelques jours de son 51e anniversaire. Aucun élément suspect n'a pour le moment été découvert selon le parquet de Paris. Dans un message posté sur Facebook, Emmanuel Macron rend hommage à celui qui restera pour toujours une fierté française.
1: Et puis les supporters des Bleus rêvent grand.
0: Avec Zinedine Zidane comme sélectionneur, certains voient déjà la troisième étoile sur le maillot de l'équipe de France de foot. Là, on est encore dans le rêve, on va se le dire. Mais par contre, Zizou, lui, il est bien là et il suscite déjà beaucoup d'enthousiasme à l'image de Joseph, mégaphone en main. Il faisait partie de la centaine de fans présents hier devant le siège de la fédération.
2: Zizou, je l'avais vu, mais vraiment de loin, hein, sur le terrain. Là, le fait d'avoir fait un petit check, je crois maintenant je vais vivre avec une seule main. Y a ce côté un peu inhumain, j'ai envie de dire. Le côté, c'est pas réel, en fait. Lui, il est là aujourd'hui avec nous. Et c'est vrai que le fait d'être sélectionneur, ça va créer une proximité qu'on n'avait pas forcément avec lui quand il était joueur. Et on espère que cette proximité elle va nous pousser vers de grandes émotions.
0: Et on espère que Joseph s'est quand même lavé la main depuis
1: hier. Merci Valentin Bertrand. Et vous revenez à 14h pour continuer de nous informer. Envie de vous évader un week-end, ça tombe bien. Dans une minute, nous partons au Mans sur les traces des héros de films de KPDP sur votre radio ici.
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1: Si vous aimez le cinéma, alors vous allez adorer partir au Mans, cité médiévale qui accueille de nombreux tournages et dans laquelle on ne s'ennuie pas grâce à tout ce qu'il y a à découvrir. Voici un bel aperçu qui va vous donner envie de partir.
12: Le Mans, c'est la capitale de la Sarthe, dans le Grand Ouest de la France, à 55 minutes de Paris en TGV. Le Mans, c'est bien sûr les rillettes et la course automobile. Ça, je peux vous dire que c'est une incontournable réalité locale. Les Sartois sont les plus gros consommateurs de rillettes en France, de loin, et les dernières 24 heures du Mans ont fédéré plus de 300 000 spectateurs. Mais moi, je vais vous donner envie de découvrir la cité plantagenêt, le cœur historique du Mans. Figurez-vous que c'est un lieu de tournage exceptionnel pour le cinéma. Et à la fin de cet épisode, vous allez découvrir le pouvoir surnaturel d'un menhir. Je m'appelle Fabien Aubric, je suis animateur à ICI Mène. J'adore la cité plantagenêt qui me rappelle mon arrivée au Mans, en famille, il y a 15 ans. Ce n'était pas facile pour mes enfants de quitter leur vie d'avant. Mais un petit peu comme par magie ici dans la vieille ville, un petit appartement qui ressemblait à une cabane et des rues comme on en voit seulement dans les films de KPDP ont su les faire sourire. Merci la cité plantagenêt. Bienvenue dans Partir, Le Mans, terre de cinéma. Notre point de départ, c'est la place du Cardinal Grant. Elle est érigée sur un promontoire. C'est un peu comme si elle dominait la ville depuis la cité médiévale. Si vous venez en voiture, c'est facile. Il y a 3 parkings gratuits. Rue Nicolas Denisot, rue de la Galère et quai Louis Blanc où les camping-cars sont aussi les bienvenus. Mais évidemment, parce que la gratuité est rare en centre-ville, il faut arriver tôt pour avoir une place. Ce qui est bien ici, c'est qu'on a le tramway de la gare du Mans. Vous êtes à 4 arrêts de la cathédrale. Ça va très vite. Vous pouvez aussi, bien sûr, vous balader à pied. Mais moi, ce que je préfère, c'est me déplacer à vélo. C'est top pour profiter de l'architecture de la ville. Et vous trouverez de solides arceaux pour attacher votre deux roues. Place du Jet d'eau, en contrebas de la cathédrale. Cette place de la cathédrale, c'est un lieu incontournable ici au Mans. Et figurez-vous qu'elle a aussi inspiré un grand cinéaste. C'est à cet endroit qu'a été tournée la scène la plus connue du film Cyrano de Bergerac de Jean-Paul Rappeneau en 1919.

0: 1990. C'est sur cette place que Gérard Depardieu, dans le rôle de Cyrano, déclame la fameuse tirade du nez. Et c'est vraiment ce film qui va donner un coup de projecteur sur la ville du Mans. Et oui, la cité Plantagenêt est un lieu privilégié pour le tournage de films d'époque, parce que cette cité médiévale a été largement préservée de la modernité, mais n'allons pas trop vite. On avance encore un peu pour rentrer dans la cathédrale Saint-Julien. Ce qui apparaît en premier lieu quand on pénètre ici, c'est que l'édifice baigne de lumière. La pierre est blanche, les rayons du soleil magnifient les vitraux, vitraux qui figurent parmi les plus beaux ensembles européens avec ceux des cathédrales de Chartres et Bourges. Visiter la cité Plantagenêt, c'est se mettre en mouvement. Je vous invite à privilégier une tenue et des chaussures confortables. Déjà parce que vous allez braver un peu de dénivelé. De la place du Jet d'eau au parvis de la cathédrale, vous devrez monter un escalier de 48 marches, je les ai comptées. Ayez aussi en tête que les rues de la vieille ville sont constituées pour l'immense majorité de pavés. Assurez vos appuis. Ici, les chambres d'hôtes ne manquent pas. Mon coup de cœur, c'est le logis du Saint-Flasso. Cet hébergement, situé à quelques pas de la cathédrale, offre une déco qui ravit les amateurs d'ambiance chaleureuse. Vieilles pierres, beaux meubles, couleurs, parquets, poutres, avec aussi une vue agréable sur la vieille ville grâce aux 5 fenêtres de l'appartement. Mais je vous ai promis de vous faire découvrir mon lieu préféré. Venez, on va partir s'aventurer dans les ruelles de la cité Plantagenêt pour découvrir les secrets des films tournés ici. C'est à 5 minutes de la cathédrale. On se trouve maintenant au pied de la cité Plantagenêt. On est du côté de la rivière, la Sarthe. La vieille ville du Mans, c'est plus de 2000 ans d'histoire. D'ailleurs, on aperçoit la muraille gallo-romaine. Haute de 10 mètres, elle a permis aux Romains d'affirmer leur puissance et le prestige de la cité, et elle est très bien conservée. Elle enserre la cité et offre de superbes couleurs, rouge, rose. Venez la voir au coucher du soleil, c'est magnifique. J'en prends plein les yeux à chaque fois. Je vous conseille de venir ici l'été. Il y a du monde, mais rassurez-vous, on est loin des excès du surtourisme. Vous pourrez profiter des terrasses. En plus, l'été, c'est la saison de la nuit des chimères. Quand le soleil se couche, les pavés et façades des monuments du Vieux Mans s'animent de projections. Vous pouvez découvrir ces lumières enchantées, gratuitement, chaque soir de juillet à début septembre. Autre originalité de l'été, des comédiens proposent des visites théâtralisées de la cathédrale du Mans. Pour y assister, je vous recommande de réserver sur le site de l'Office de tourisme. Comptez une dizaine d'euros par personne. Remontons dans la vieille ville. Il y a un endroit que j'adore, c'est la maison suspendue. Elle date du XVIe siècle. C'est une curieuse habitation, toute petite, bâtie en pan de bois. On se demande vraiment comment elle tient au-dessus de la rue Saint-Pavin de la cité. Regardez, à la fenêtre, les propriétaires ont déposé un ours en pluche. C'est un clin d'œil à une photo de Robert Doisneau prise en 1962. On y voit une petite fille et son ours sous « La maison qui volait ». C'est le titre que Doisneau a donné au cliché en noir et blanc. Pour visiter la cité Plantagenêt et comprendre pourquoi c'est un lieu privilégié par les cinéastes, on a la chance d'être avec Annie Hamelin. Annie est comédienne, amoureuse de la ville du Mans. Elle a travaillé sur de nombreux tournages ici.
1: Bon, moi, je trouve que c'est la plus belle partie de la ville. Évidemment, je suis née ici, donc peut-être j'ai un attachement particulier avec ce vieux Mans, qu'on appelait comme ça il y a longtemps. C'est un endroit alors paisible aussi, parce que c'est vrai qu'ici on n'entend vraiment pas les bruits de la ville, et je pense qu'aussi c'est pour ça que les cinéastes ils aiment cet endroit. On est tout près du centre commercial du cœur de ville et de l'agitation de la ville, et puis il y a quelque chose de paisible. Alors, est-ce que c'est parce qu'il y a tellement de gens qui ont déambulé dans ces rues, il y a sûrement une âme dans cet endroit, je pense.
0: On avance un peu et on arrive Square du Bois. Ici, on surplombe la rivière, la Sarthe, dans un carré de verdure. Vous voyez des bancs, une boîte à livres, servez-vous, et de grands magnolias qui nous apportent un peu de fraîcheur dès le printemps. C'est la même qu'ont été tournées des scènes du film Le Bossu, sorti en 1997. Encore un film de KPDP, et oui, ici on n'est pas loin de Paris, c'est donc pratique. En plus, la cité Plantagenêt offre 20 hectares de quartiers anciens parfaitement préservés. On a l'impression que le temps s'est figé. C'est un décor parfait pour Le Bossu, l'histoire de la vengeance d'un chevalier. Daniel Auteuil, Fabrice Lucchini, Marie Gillin, Vincent Pérez tournent à le roman.
1: Ils ont choisi en fait de reconstituer l'hôtel de Nevers, donc qui se trouvait à Paris sous la Régence. Et pour ça, ils ont construit en fait dans des ateliers en région parisienne un décor de façade en fait avec des murs en polystyrène. Et il a fallu démonter donc en région parisienne ce décor et le transporter jusqu'au Mans là sur ce square du bois. Les gens en fait, il y avait des barrières ici et les badauds, ils venaient en fait le dimanche admirer en fait le décor. C'était assez drôle, il y avait beaucoup de monde. C'était assez marrant de voir ça.
0: La balade, ça donne soif. Et pour se désaltérer, on s'arrête chez Chachéchir. 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
0: On sort du salon de thé pour arriver rue de la Reine Bérangère. Cette rue, c'est l'un des axes principaux de la cité. Vous y voyez les maisons les plus cossues de la vieille ville. On raconte même que c'est dans l'une de ces maisons qu'est morte la reine Bérangère, l'épouse de Richard Cœur de Lion, fils d'Henri II Plantagenet, né au Mans, second fondateur de la dynastie royale qui donne son nom à la vieille ville du Mans. Cette rue de la reine Bérangère, c'est encore un lieu de tournage privilégié. Des scènes de L'homme au masque de fer avec Leonardo DiCaprio, de Le Mans 66 avec Matt Damon et Christian Bale ont été tournées ici.
1: C'est une ruelle très étroite, avec une belle profondeur de champ qu'on peut filmer d'un côté ou de l'autre. Et ça permet là, par exemple, de faire courir des chevaux, d'avoir le son des vrais pavés. Parce que c'est vrai que les chevaux ont du mal à courir sur des faux pavés. Ça permet de faire passer des carrosses aussi. Et évidemment, on a aussi le son. Donc ça, c'est intéressant. Après cette rue, on peut aussi constater qu'il y a donc des lanternes. Et on ne voit, en effet, quand on regarde bien, on ne voit pas de fil, ni du réseau électrique, ni du réseau téléphonique. Et c'est une des raisons pour lesquelles les cinéastes, comme De Broca, par exemple, ont été intéressés pour venir tourner ici.
0: Je vous avais dit au début de l'épisode que le menhir du Mans avait un pouvoir surnaturel. On repasse devant la cathédrale. Si vous êtes attentif, vous allez apercevoir qu'il y a une immense pierre enchâssée dans un angle de la cathédrale, véritablement collée au mur. Ce menhir, c'est le plus vieux témoin de l'histoire du Mans. Il est là depuis 5000 ans. Et figurez-vous qu'on lui prête un pouvoir. Il est le symbole de la fertilité. Pour être sûr d'avoir un beau bébé dans 9 mois, glissez votre doigt dans un trou au beau milieu du menhir, ce trou qu'on appelle le nombril du Mans.
1: Donc il y a beaucoup de gens qui s'amusent à le toucher, c'est un peu un petit rituel de passage. Voilà, mais c'est rigolo.
0: Avant de partir de la cité Plantagenet, vous devez passer chez Juliette. Une commerçante du quartier, elle est là depuis 40 ans. C'est la boutique qui défend l'artisanat et les créateurs. Si vous désirez un souvenir, je vous recommande l'un de ces personnages d'une dizaine de centimètres, plein de couleurs, tout en rondeur. Ce sont des poupées décoratives, un peu déjantées. Et comme moi c'est sûr, vous allez craquer pour ces créations de Juliette en plastiroc, une pâte à modeler qui sèche à l'air libre. Ça mettra un peu de folie, on en a besoin, dans votre intérieur. Si vous avez encore un peu de temps devant vous, si votre week-end n'est pas terminé, j'ai une dernière idée pour vous. On va à l'abbaye royale de Lépau. C'est à 10 minutes en voiture de la cité Plantagenet, le tramway vous y conduit rapidement aussi.
3: C'est la reine Bérangère de Navarre, veuve de Richard Cœur de Lion, qui acquiert ses terres et qui fonde l'abbaye en 1230. C'est une abbaye cistercienne fondée par une reine d'Angleterre et qui est basée aux portes du Mans.
0: Caroline Ménérol, chargée de communication. Ici, on est à l'abbaye de Lépau, à Ivray-l'Évêque. L'édifice comprend plusieurs bâtiments ouverts à la visite. L'entrée adulte est à 7 euros. On commence par marcher vers le cloître, soutenu par d'imposantes colonnes sculptées. L'église abbatiale présente de magnifiques couleurs ocre. Et on y voit le gisant de la reine Bérangère. C'est magique, c'est beau, c'est reposant. Ce n'est donc pas étonnant que l'abbaye ait aussi servi de lieu de tournage pour des films. Mais j'y reviendrai. J'adore l'abbaye de Lépau parce que c'est aussi un lieu de nature. Il y a un grand parc arboré, très bien entretenu, idéal pour les grandes balades. Ce parc abrite un jardin permacole. On vous y apprend les principes de la permaculture, une manière de cultiver en s'inspirant de la nature. Il est même possible, à l'issue de ces ateliers, de déguster les produits réalisés avec les fruits et légumes du jardin. Pensez à réserver, c'est 5 euros pour les adultes, gratuit pour les enfants. Le cinéaste Pascal Thomas a choisi la cité Plantagenêt, où nous étions, mais aussi l'abbaye de Lépau pour tourner son film Le Voyage en pyjama, sorti en 2023. Une comédie romantique sur les déboires amoureux d'un prof de lettres.
4: Dans une région absolument délicieuse, charmante, avec des gens accueillants, de très très beaux décors. Mais pour beaucoup des Français, le Mans, ça se réduit à deux choses. Je commence par ce que je préfère, les rillettes, et ensuite les courses automobiles. Et là, j'ai découvert des gens charmants, accueillants, de très belles, le centre du Mans magnifique. On a pu tourner tous nos intérieurs et extérieurs de maisons, une librairie. Une pure merveille. Ça nous a donné de beaux décors qu'on a filmés simplement dans leur beauté, sans chercher à faire des acrobaties, bien sûr, pour simplement montrer l'endroit heureux dans lequel on s'était trouvé.
0: Bien sympa aussi, un tour par la boutique 100% Made in Sarthe de l'abbaye de Lépau, où vous trouvez des livres, des souvenirs, miel, confitures issues du jardin permacole et bien sûr les fameuses rillettes du Mans. Tant pis pour le summer body. En quittant l'édifice, je vous invite vivement à découvrir l'Arche de la Nature, c'est juste derrière l'abbaye. J'adorais venir ici quand mes enfants étaient petits pour qu'ils galopent un peu, j'avais la paix le soir, et découvre les animaux de la ferme. Des animaux parfois utilisés lors des tournages de films. Retenez que Le Mans est aussi une ville d'art et d'histoire, mais ça, vous le verrez quand vous viendrez.
5: Avec grand plaisir. Merci Fabien Aubry d'Issimène pour cette jolie visite du Mans, cité de tournage qui inspire les cinéastes. 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Musique à présent avec Diana Ross, Upside Down sur votre radio ici.

0: Upside Down, Diana Ross. La musique continue dans un instant avec Julien Clerc, puis le tout nouveau titre de Grand Corps Malade en duo avec Stilto. Quant à moi, je vous dis à demain et je vous souhaite un très très bon après-midi sur votre radio locale, ici.
1: Tout l'été, Ici Alsace vous propose des idées de sortie avec aujourd'hui le rêve de grand-maman. Un spectacle équestre à Jungholz dont la première représentation est prévue ce samedi 1er août. Alors le pitch du spectacle le voici. Lors d'une soirée d'été dans une vieille maison de famille, une cousinade prend une tournure inattendue. En retrouvant les dessins qu'ils avaient réalisés pour leur grand-maman des années plus tôt, les cousins décident de relever un défi fou. Donner vie à chacun de leurs rêves d'enfant. C'est une belle aventure faite de souvenirs, de magie et de chevaux. Oui, c'est un spectacle équestre. Le premier spectacle, c'est donc ce samedi à Jungholz. Il y en aura ensuite les 7, 8, 14, 15, 21, 22 et 28 et 29 août. C'est 15 euros par adulte, c'est 12 euros pour les moins de 15 ans. Restauration sur place, parfait. Réservation sur www.troupekendor.fr.
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0: Excellente idée que nous propose Julien Clerc. Si on chantait ici à Alsace, soyez les bienvenus. Ravi de vous accompagner en ce mercredi 29 juillet. On est ensemble jusqu'à 19h. Alors si on restait à l'ombre, voilà ce qu'on va faire surtout aujourd'hui avec ces températures qui dépassent les 35-36 par endroit. On a jusqu'à 37 à Célestat. Ces températures caniculaires qui vont nous accompagner quelques jours. Donc plus que jamais, on reste à l'ombre et on boit de l'eau. Bien sûr, on aura de cesse de vous le rappeler. La musique ici à Alsace, nouveauté tout de suite avec Grand Corps Malade et Stilto, le prochain rêve.
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2: Le premier week-end d'août, Roufac va ressortir les manèges, les orchestres, les chaussures de danse. Roufac, en fait, revient samedi 1er dimanche 2 août avec deux journées de musique, de tradition, de restauration, d'animation pour toutes les générations. Et pour nous présenter cette grande fête populaire, on reçoit Auguste Hoth, maire de Roufac. Bonjour, monsieur le maire.
3: Bonjour.
2: Roufac, en fait, c'est une tradition qui existe depuis plus de 40 ans et qui fait revivre l'esprit de l'ancienne kilbe alsacienne. Alors, qu'est-ce que ça représente aujourd'hui, cette fête, pour la ville et ses habitants, Auguste ?
3: Écoutez, Roufac en fait, c'est la grande fête populaire de l'été à Roufac et puis pour les environs également. Avec, vous l'avez dit, hein, c'est le fruit d'une histoire. Avant 1984, c'était la kilbe traditionnelle qui a été reprise par une association qui était celle des amis du collège Jean Moulin, devenue amis de Roufac, avec un certain nombre d'animations. Cette année, c'est repris pour la première fois par le FC Roufac.
2: Eh oui.
3: Donc une longue histoire bénévole aussi qui se poursuit. Avec des animations populaires, chaque année ça évolue. Cette année, on va avoir un rassemblement de voitures de collection le samedi, le traditionnel marché aux puces le dimanche, de la restauration les midis, avec des animations musicales avec les orchestres et les harmonies du secteur, l'accordéon club également, des bals en soirée et un spectacle pyrotechnique le dimanche soir qui va certainement évoluer vu les risques d'incendie. On va partir sur certainement un jeu de jongle plutôt que le feu d'artifice.
2: C'est plus raisonnable. C'est quoi pour vous une fête réussie comme celle de Roufac, les ingrédients indispensables pour que tout le monde s'y retrouve finalement, Auguste ?
3: Alors l'ingrédient de base, c'est l'engagement des bénévoles et je tiens à les saluer parce que sans eux, on ne fait rien. Cette année, c'est le FC Roufac et son président Christophe Hurst qui reprennent le flambeau. Mais précédemment, c'était Élise Finance et les amis de Roufac qui ont fait un travail formidable pendant des décennies. Le deuxième ingrédient, je dirais, c'est l'écrin patrimonial. Alors là, on a un mérite très limité aujourd'hui parce que c'est le fruit d'une histoire, mais le centre-ville de Roufac, c'est un magnifique écrin. C'est pas moi qui veux vous dire autre chose que c'est peut-être celui de la plus belle ville du monde, mais avec une église majestueuse, les bâtiments Renaissance autour de la place, l'ancien hôtel de ville. Enfin, de toutes les manières, faites ou pas faites, le centre-ville de Roufac mérite d'être vu, mais quand il est animé par une fête populaire, il y a encore plus.
2: Voilà.
3: Et ensuite, le troisième ingrédient, c'est l'affluence. Donc, on compte sur les Alsaciens, les Alsaciennes ou les touristes de passage pour venir remplir les rues de Roufac pendant ces deux jours de festivités.
2: Un dernier mot, justement, pour inciter les gens à venir ce week-end à Roufac, en fait. Pour vous, Auguste, qu'est-ce qui inciterait les gens à venir vous voir ?
3: Qu'est-ce qui inciterait les gens à venir nous voir ? Mais je crois qu'ils sont résumés dans ces trois ingrédients. J'en ajouterais peut-être un mot pour nos amis du Sud qui vivent des moments particulièrement dramatiques. On peut se dire que l'heure n'est pas forcément à faire la fête quand on voit des choses, aussi dramatiques. Mais ça peut permettre dans ces temps qui sont un peu troubles et qui poussent un peu à la morosité ou au pessimisme d'avoir une petite note de positif dans ce monde un peu étrange que nous vivons.
2: Merci.
3: Tout en étant solidaire en pensée avec nos amis du Sud qui vivent des choses dramatiques en ce moment.
2: En tout cas, merci d'avoir cette pensée. Merci Auguste Hoth, maire de Roufac, en fait, quand même, ce week-end, 1er et 2 août prochain dans le centre-ville de Roufac, avec voitures de collection, marché aux puces, repas musicaux, balles, fêtes foraines, l'accès aux festivités, c'est gratuit. Il ne reste plus qu'à prévoir les chaussures pour chiner la journée, puis danser jusqu'au bout de la nuit. À bientôt, monsieur le maire.
3: À bientôt.
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0: le chant des cygnes d'Indochine. On aurait préféré en Alsace le chant des cigognes. Allez, soyez les bienvenus, c'est votre radio de proximité ici à Alsace. Avant les infos de 14h, Bonnie Tyler et son Total Eclipse of the Heart. Hommage à celle qui nous a récemment quittés. L'occasion aussi de vous rappeler que l'éclipse, c'est le 12 août et qu'ici à Alsace, vous prépare une journée et soirée spéciale.
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1: Excellente journée avec Ici Alsace. Merci de nous avoir choisis. 14h, les infos, la rédac.
2: Jusqu'à 42 degrés attendus cet après-midi à Cahors dans le Lot, la quatrième canicule de l'année. S'annonce aussi furtive qu'intense, le pic attendu dès aujourd'hui avec une redescente plus lente en fin de semaine. 16 départements sont en vigilance orange, une grande partie du centre-est, du Puy-de-Dôme à la Savoie, de la Drôme au Doubs ainsi que les Landes et la Gironde. La Gironde où le travail des pompiers est déjà compliqué par ces fortes chaleurs, plusieurs reprises de feu signalées dès ce midi au Temple et à Lège-Cap-Ferré. Journée donc à haut risque pour les 2750 soldats du feu toujours mobilisés pour garder le feu dans son périmètre actuel de 42 000 hectares. Pour soutenir les pompiers français en lutte depuis maintenant une semaine, en Gironde, les secouristes belges et des camions d'extinction et de ravitaillement sont en route. Après la découverte de 5 bébés morts dans un appartement d'Orange dans le Vaucluse, les deux parents sont en garde à vue depuis ce matin. L'alerte est venue du père, intrigué par l'accouchement soudain de sa compagne dimanche dernier après un nouveau déni de grossesse. Une enquête pour meurtre sur mineur de 15 ans est ouverte. La sentence redoutée est tombée. Les 270 salariés de Fibre Excellence à Tarascon, dans les Bouches-du-Rhône, vont perdre leur emploi. Le tribunal de commerce de Toulouse confirme la liquidation judiciaire de cette usine. Décision toujours en attente pour l'autre site du dernier papetier français à Saint-Gaudens, en Haute-Garonne. Et puis, il a fait danser le monde entier lors de la cérémonie de clôture des JO de Paris. Le DJ français Kavinsky, retrouvé mort à son domicile ce matin, il avait 50 ans.
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1: Vous l'avez remarqué, il fait beaucoup trop chaud en ce 29 juillet. On a Célestat 38, à Molsheim pareil, 38 degrés. À Guebwiller, Cernay et à Guenot du 37, 36 à Hirtzbach dans le Sungo où se déroule ce week-end la fête de la nature. Allez, courage en cet après-midi beaucoup trop chaude. Restez à l'ombre ou sous la clim.
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0: les Fine Young Cannibals, ici Alsace. Soyez les bienvenus, j'espère que vous êtes en forme à l'ombre avec ces températures caniculaires de ce mercredi après-midi. Ici Alsace s'occupe de la musique de votre été, de la chanson française à suivre. On s'écoutera Toi mon toit d'Elie Medeiros. On écoutera Marc Lavoine et Patrick Fiori, nouveauté ici Alsace avec Occupé. Et hommage à Jeanne Birkin, ex-fan des 60s. Ça arrive juste après ça.
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0: Vos idées de sortie tout au long de l'été. Rendez-vous tenez à Eggisheim dans le Haut-Rhin ce mercredi 29 juillet. Au programme, une expo-vente solidaire d'artisanat himalayen. C'est organisé par l'association Sol Himal. Son but, apporter un soutien aux réfugiés tibétains et aux populations himalayennes du Népal et de l'Inde. Objets bouddhiques, tapis pure laine noués à la main, écharpes en cachemire, thé de l'Himalaya, encens naturel ou encore des articles en papier de riz. Vous pourriez bien trouver votre bonheur, c'est en tout cas tout ce que je vous souhaite. Notez que les bénéfices serviront à la réalisation de projets éducatifs et agricoles au Népal. L'expo-vente débute ce mercredi 29 juillet, c'est jusqu'à vendredi. Et c'est à Eggisheim, alors bonne expo-vente à vous, bon chinage et bon voyage au passage.
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0: Donna Summer, c'est cohérent, en plein été. Ici Alsace, ravi de vous accompagner. Les infos de 15h arrivent dans les prochaines minutes. On écoutera Michel Berger. Avant cela, il y aura aussi Louis Bertignac et les visiteurs. Puis Shakira et Burna Boy, Die Die. Histoire de se replonger dans le mondial. L'occasion aussi de saluer le nouveau sélectionneur de l'équipe de France, un certain Zinedine Zidane.
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1: 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Merci d'être avec nous. 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
2: C'est parti, comme une allumette, les mots du maire de Lenton en Gironde où une reprise de feu est survenue ce matin. Le cocktail météo est détonnant aujourd'hui avec du vent et des températures jusqu'à 40 degrés. Mais pour l'heure, le feu reste stabilisé. La surface parcourue est toujours de 42 000 hectares. Canicule et risque d'incendie. Deux tiers de la France sont concernés par un appel à la vigilance avec 65 départements en risque élevé de feux de forêt, principalement dans la moitié nord du pays et dans le sud-ouest. Après la découverte de 5 bébés morts dans un appartement d'Orange, dans le Vaucluse, les deux parents sont en garde à vue depuis ce matin. L'alerte est venue du père, intrigué par l'accouchement soudain de sa compagne dimanche dernier. Après un nouveau déni de grossesse, une enquête pour meurtre sur mineur de 15 ans est ouverte. La chanteuse Angèle exprime son immense tristesse après la mort du DJ français Kavinsky, rendu célèbre par son titre Night Call, sur lequel elle avait posé sa voix lors de la cérémonie de clôture des JO de Paris 2024. Il n'a pas survécu au choc. Le pilote d'un ULM est mort ce matin près de l'aérodrome de Montélimar en Cône. D'après ICI Drôme Ardèche, l'appareil a brusquement chuté. Après son décollage, l'homme âgé d'une cinquantaine d'années était seul à son bord. L'apprentissage du basque, du corse, du breton, bientôt mieux valorisé au bac, avec une mention cursus bilingue mis en place dans 2 ans sur le diplôme des bacheliers. Et puis là, tout de suite, vous retrouvez sur ici.fr la liste des jours fériés et surtout des vacances académie par académie pour la prochaine rentrée scolaire.
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1: Vous l'avez remarqué, il fait beaucoup trop chaud en ce 29 juillet. On a à Célestat 38, à Molsheim pareil, 38 degrés. À Guebwiller, Cernay et à Guenau du 37, 36 à Hirtzbach dans le Sungo où se déroule ce week-end la fête de la nature. Allez, courage en cet après-midi beaucoup trop chaude. Restez à l'ombre ou sous la clim.
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0: Wonderful Life, ici Alsace. Belle journée avec nous, on vous espère en forme. En ce mercredi après-midi, trois chansons françaises arrivent. Rose Laurence, Yann Muller qui reprend du Michel Delpech, Les Oies Sauvages. Il y aura aussi Là-bas avec Sirima et Jean-Jacques Goldman. 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

0: Que faire cet été en Alsace? Tous les jours, des idées. Et on file à Roufac ce mercredi. Roufac, non loin de Colmar, parce que la commune orinoise est en fête ce week-end. Deux jours placés sous le signe de la convivialité, de la musique et des traditions alsaciennes. Tenez le programme. Samedi, 9h-18h, rassemblement de voitures de collection. Des voitures anciennes qui vous rappelleront, c'est sûr, de tendres souvenirs. Le club de chevaux Haut-Rhin sera de la partie. Et puis le soir, de 19h30 à 1h du matin, grand bal populaire. Une soirée gratuite animée par l'orchestre Santa Esmeralda. Le dimanche, on poursuit avec, de 7h à 18h, un marché aux puces. Et le soir, à 23h, le spectacle pyrotechnique sur la place de l'église. Un spectacle là aussi gratuit qui met en lumière les bâtiments historiques de Roufac. Voilà, dans les grandes lignes, le programme de l'édition 2026. On salue au passage le Football Club 1930 de Roufac. Ce sont ses membres qui, pour la première fois, organisent cette fête. Alors bravo à eux, bravo de la mobilisation et bon week-end à Roufac.
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0: Catherine Lara, la roqueuse de diamants, ça c'est le tout début des années 80. Je vous rappelle que si vous aimez les chansons des années 80, il y a la radio digitale 100% années 80, c'est sur l'appli ici, 24 heures sur 24, 7 jours sur 7, que des chansons des années 80. Ici Alsace qui vous accompagne tout au long de l'été en musique, Ten Sharp avant 16h, il y aura aussi Marine ou encore David Bowie, ici Alsace.
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1: Belle journée avec votre radio de proximité, ici Alsace. Il est 16h tout de suite, l'essentiel de l'info.
2: Jusqu'à 42 degrés attendus cet après-midi. La quatrième canicule de l'année s'annonce aussi furtive qu'intense. Le pic attendu dès aujourd'hui, avant une redescente plus lente en fin de semaine. Et c'est à Cahors, dans le Lot, qu'il risque de faire le plus chaud. 16 départements sont en vigilance orange, une grande partie du centre-est, ainsi que les Landes et la Gironde. La Gironde, où les fortes chaleurs compliquent un peu plus encore la lutte contre les flammes. Plusieurs reprises de feu signalées à Lenton, au Temple et à Lèche-Cap-Ferré. Journée donc à haut risque pour les 2750 sapeurs-pompiers toujours mobilisés pour garder ce feu dans son périmètre actuel. 42 000 hectares parcourus pour soutenir les pompiers français en lutte depuis maintenant une semaine en Gironde. Une trentaine de militaires belges et une dizaine de véhicules sont en cours d'acheminement sur place. Dans le Var, les habitants de Barjol et de Corrence sont autorisés à rentrer chez eux. Le feu est fixé depuis hier soir, c'est-à-dire qu'il ne progresse plus. Il a parcouru 4 500 hectares. La sentence redoutée est tombée. Les 270 salariés de Fibre Excellence à Tarascon, dans les Bouches-du-Rhône, vont perdre leur emploi. Le tribunal de commerce de Toulouse confirme la liquidation judiciaire de cette usine. Décision toujours en attente pour l'autre site du dernier papetier français à Saint-Gaudens, en Haute-Garonne. Le football n'est pas à vendre. C'est le message posté par la ministre française des Sports, Marina Ferrari. Réaction au projet de la FIFA, l'association à but non lucratif à la tête des grandes compétitions mondiales, qui souhaite ouvrir ses activités commerciales à des investisseurs privés. Projet très critiqué en Europe.
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1: Vous l'avez remarqué, il fait beaucoup trop chaud en ce 29 juillet. On a à Célestat 38, à Molsheim pareil, 38 degrés. À Guebwiller, Cernay et à Guenau du 37, 36 à Hirtzbach dans le Sungo où se déroule ce week-end la fête de la nature. Allez, courage en cet après-midi beaucoup trop chaude. Restez à l'ombre ou sous la clim.
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0: Nouveauté ici Alsace, Fever Dream d'Alex Warren. On vous espère en forme, c'est votre radio de proximité, la radio qui prend soin de vous. Encore plus en ces périodes de canicule, jusqu'à 36-37 cet après-midi partout en Alsace. Prudence donc, restez à l'ombre, pas d'activité sportive. Et je vous invite bien sûr, et j'aurai de cesse de vous le rappeler, à boire de l'eau. Tenez, alerte canicule. Ça c'est ce que nous sommes en train de traverser en ce moment. Mais comment ça se dit en alsacien? Notre prof est là. Goethe Morieux, Jonathan.
1: Salut Bissoma, salut du. Allez, c'est reparti pour les scènes de course à la clim et au ventilo. La transpiration du voisin dans le tram et les pfff, il fait chaud. Ah oui, et partout on pourra le lire et l'entendre aussi. Alerte Ortum canicule. L'alerte canicule, tiens, en alsacien, on dit Titzvornung. Hitz, c'est la chaleur, la canicule. Tvornung, vorn, c'est prévenir, alerter, donc l'alerte, pour prévenir justement de la canicule. Titzvornung, es ist heiß, il va faire chaud aujourd'hui encore. Et là, il faut rester à l'ombre, s'hydrater avec de l'eau de préférence, éviter le soleil, penser aux personnes les plus fragiles, voir si elles vont bien, à cause de cette Hitzwelle aussi, à cause de cette chaleur, cette vague de chaleur. Alors, restez au frais avec nous, on est là pour vous prévenir en cas d'alerte canicule. Hitzwarnung, nous, on vous la donne avec Ici Alsace et Ici Alsace.
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0: Texas, I Don't Want a Lover, ici à Alsace. Je vous rappelle que demain, jeudi, débutent les féeries nocturnes. Ça se déroule au parc de Vesserlin, un endroit magique, encore plus à la tombée de la nuit. À suivre, trois chansons françaises à la suite. Eddie Mitchell, Vita et Les Innocents, c'est ici à Alsace.
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0: Vos idées de sortie tout au long de l'été, ici Alsace vous en propose tous les jours et il y a de quoi faire. Aujourd'hui, on remonte le temps. Retour au XVIIe siècle avec les 7, 8 et 9 août, la fête des Fifres de Bischwiller, le Pfifferda, comme on dit en alsacien. 3 jours de fête avec plus de 300 musiciens, artistes et saltimbanques. Les rues de Bischwiller vont résonner au rythme des fifres, des jongleurs et des fanfares. Sont également prévus des jeux d'adresse, des combats d'épée, des initiations au tir à l'arc ou encore des ateliers de filage, sans oublier le très attendu marché des ménétriers. Artisans, créateurs et commerçants seront de la partie, sont celles et ceux qui travaillent autour de cette thématique du Moyen-Âge. Là aussi, un chouette week-end donc en perspective, c'est à Bischwiller les 7, 8 et 9 août, la fête des Fifres, le Pfifferda.
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0: Oshi avec Je partirai. C'est ici Alsace, on s'écoutera George Michael dans les prochaines minutes. Il y aura aussi Jermaine Jackson et Piazzadora. Là, nous accueillons Fred Ballard pour son humour en tube. Fred, bonjour. Tous les jours, vous répondez à une question avec vos humoristes. Aujourd'hui, le couple est-il devenu has-been ?
1: Au début, on expérimente le couple avec les trois S. Surprise, séduction, sexe. Après, on expérimente la vie de couple avec les trois R. Reproche, routine, ronflement.
2: Voilà, et ça c'est vrai que tout de suite ça fait moins rêver. Donc avis aux célibataires qui passent l'été tout seuls dans leur grand lit, comme Anne Roumanoff. Profitez-en pour vous étaler, dormir en étoile, il n'y a que ça de vrai pour rêver à l'amour qui rime avec presque toujours.
1: J'ai été 25 ans en couple à durée indéterminée, on a une rupture conventionnelle et je ne suis pas pressée de retrouver un couple en CDI, vraiment, non, vraiment, parce que là j'ai fait un stage de 6 mois, j'ai eu un CDD d'un an. Là, je viens de finir un stage découverte d'une semaine.
2: Ah oui, ça se confirme. Hein. Sur le marché de l'amour, c'est comme sur le marché du travail. Les carrières longues n'ont pas du tout le vent en poupe. Aujourd'hui, il faut papillonner hein, pour engranger de l'expérience et se faire chasser. Ou rester solo pour se faire bronzer.
3: Franchement, le célibat, ça pourrait être la norme. En vrai, le célibat, c'est la tranquillité. C'est comme un transat au soleil, le célibat. Le couple, c'est plus la piscine glacée à côté. T'as tous tes potes en couple qui sont dans l'eau et qui arrêtent pas de te dire « Allez, viens, Nina, plonge !» Bon, au début, elle est un peu froide, mais après, on s'habitue. Mais t'as les lèvres bleues, t'es gelée, ça se voit que t'es pas bien, fous-moi la paix.
2: Voilà, bah normalement, après cette démonstration de Nina Azoulay, les célibataires de l'été sont désormais très heureux de l'être, hein, comme quoi l'humour sauve de tout. On peut se marrer tout un été en solitaire, en bord de mer. Si, si, c'est possible.
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0: suivre dans la playlist ici Alsace et avant les infos de 17h, Donna Lewis et Pierre Demar avec sa toute dernière « Je pense à vous ». Nous pensons à vous chaque jour ici Alsace et partenaire de la 77e édition de la Foire au vin d'Alsace qui débute ce vendredi. 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
1: Très bon mercredi, bel après-midi, ici Alsace, le 29 juillet, 17h. Les infos, Élise Ulata, bonsoir.
2: Bonsoir. La chasse est interdite l'après-midi à partir d'aujourd'hui dans le Bas-Rhin. Il est aussi interdit de faire du quad ou de la moto dans les bois. La préfecture place le département en risque sévère élevé de feux de forêt. Les feux d'artifice ainsi que les feux de camp sont à proscrire en forêt et jusqu'à 200 mètres de la végétation. La ville de Strasbourg a posé plusieurs panneaux aujourd'hui pour rappeler l'interdiction de faire des barbecues, notamment dans le parc de Pourtalès, au jardin des Deux-Rives et dans les jardins familiaux. Le risque de feux de forêt qui augmente avec cette nouvelle canicule qui touche l'Alsace depuis aujourd'hui. Les deux départements sont en vigilance jaune. On relève plus de 37 degrés cet après-midi à Colmar et Mulhouse par exemple. Alors certaines communes s'organisent d'ores et déjà. La ville d'Ilkirch-Grafenstaden rouvre sa salle des fêtes climatisée l'après-midi. La mairie de Schiltigheim, elle, ouvre la salle de spectacle Le Brassin aux personnes qui voudraient y trouver un peu de fraîcheur. Cette canicule qui touche toute la France et particulièrement le sud-ouest. Il a fait plus de 40 degrés à Bordeaux cet après-midi. Ces fortes chaleurs et le vent marin attisent le méga-feu en Gironde, mais celui-ci reste stabilisé après une nuit plus calme. Un incendie hors norme qui a donc détruit énormément d'habitations dans le sud-ouest. Alors les ONG s'organisent pour aider les sinistrés. L'antenne alsacienne de United Bikers a lancé une campagne de dons. Les motards solidaires ouvrent leurs locaux vendredi après-midi pour récolter des matelas, de l'outillage, de l'électroménager et des produits de première nécessité. Ils ont déjà suffisamment de dons de vêtements. Si ça vous intéresse, on vous a mis tous les détails sur notre site internet ici.fr Alsace.
1: Et notez d'ailleurs cette émission spéciale demain, Ma France, 13h-13h30, sur ces incendies en Gironde et sur toute la solidarité qui s'organise partout en France. Les vendanges, de nouveau précoces et avec de très faibles rendements.
2: Les vignerons alsaciens se sont réunis hier lors de leur assemblée générale. Ils ont décidé d'annoncer la date des vendanges le 17 août. Mais comme l'année dernière, on va donc récolter le raisin très tôt. Et la quantité s'annonce déjà très faible, sans doute la deuxième plus petite vendange après celle de 2021. Neuvième semaine de projection pour le film La Bataille de Gaulle. Cette saga en deux volets sur l'histoire du général fait un carton en France. Plus de 3,5 millions d'entrées cumulées pour les deux films. Mais selon l'historienne alsacienne Frédérique Naudufour, il faudrait un troisième volet pour raconter l'histoire spéciale entre De Gaulle et l'Alsace. Parce que c'est par exemple à Vangebourg qu'il a stationné juste avant son appel du 18 juin. Il a aussi sauvé Strasbourg d'une reprise des Allemands en 1945. Et une médaille de bronze pour les sabreuses strasbourgeoises. Sarah Balzer, Sarah Nucha et Toscan Tori et leur quatrième coéquipière ont fini troisième des championnats du monde d'escrime ce matin. Elles se sont imposées 45 à 40 contre les États-Unis en petite finale.
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2: Et on le disait, Hubert, il fait très chaud aujourd'hui.
1: Voilà, si vous avez mis le nez dehors, surtout cet après-midi, juste entrouvert une porte, vous avez pris une vague de chaleur dans la tête et vous avez, j'imagine, vite refermé. Parce que oui, les températures sont caniculaires. C'est confirmé, 37 à Mulhouse, même chose à Colmar, à Strasbourg, du 36, 36 aussi du côté de Sélestat ou encore à Cernay. Bon, la journée de demain, ce sera exactement la même chose, peut-être même encore plus chaud, avec un mercure qui va grimper jusqu'à 38. En fin de journée demain, on va avoir des averses et des orages, ce qui va faire chuter un peu la température demain soir, parce que, tenez, pour la journée de vendredi, on aura plus de 30, mais moins que 35. Je sais pas si c'est assez clair.
2: Si, entre 30 et 35.
1: Ouais, en fait, c'est ça. C'est plus facile quand c'est vous qui le dites. Et notez que la nuit, les températures baissent et sont supportables de 18 à 23 cette nuit, ce qui va donc nous permettre d'aérer quand même un peu les logements et apporter un petit peu de fraîcheur avant de refermer tout ça demain matin. 17h04, on regarde vos conditions de circulation, on le fait attentivement chaque fin de journée avec pour le moment un trafic tout à fait fluide, pas de difficultés. On nous signale au CIRAC, le PC route de l'Eurométropole strasbourgeoise, que ce sont les vacances, donc que tout va bien. Et bien oui, ça se confirme. 03 88 25 02 02, si jamais ça va mal, vous n'hésitez pas à nous contacter. Vous avez la priorité, vous, auditeurs et patrouilleurs, ici Alsace. Élise, je vous dis à dans une heure.
2: À tout à l'heure. Tout à l'heure.
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1: Bon, on a quand même quelques petits embouteillages à hauteur de Blotzheim sur la 35 en cette fin de journée. C'est orange, vous rajoutez 5-6 minutes sur votre habituel trajet. Mais patienter en musique, est-ce que c'est pas agréable?
4: Bah,
1: Nous, on a pris le pari que si, ça l'était, agréable.
2: Moi, j'adore patienter en vous écoutant, Hubert. Encore mieux.
1: Non, je t'ai plus. On va plutôt écouter Michael Jackson. Wanna be starting something, ici Alsace.

0: l'immense King of Pop, Michael Jackson, pour finir la journée avec nous. Ici Alsace à 17h09.
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0: On vous espère en forme, que la journée se passe bien à l'ombre. J'espère que vous êtes à l'ombre et que vous avez bu un maximum d'eau déjà. On continue à boire, c'est important. Vous voyez les températures, vous le constatez, on a très chaud, on aura aussi chaud demain. Un peu de patience avant que cet épisode caniculaire ne passe. Normalement, vendredi, on respirera à nouveau. Ici Alsace, qui vous accompagne et qui ouvre votre valise tout au long de l'été. C'est ce qu'on va faire avant 17h30 dans notre valise estivale. Il y a tout plein de choses, maillot de bain, lampe torche, molky, tout plein de choses dont on ignore parfois l'histoire. Perrine Clément nous raconte les histoires de ces objets d'été. Aujourd'hui, le sac à viande. Tiens donc, quelle drôle d'idée. Et puis on testera aussi, on va devenir vétérinaire. Enfin, je dis on, c'est plutôt Maxime Dillinger qui va devenir véto. Immersion avec Marie, elle est installée à Strasbourg. Max a assisté à une opération délicate sur un chat. Alors tout s'est bien passé, rassurez-vous. Mais Max, vous l'entendrez dans un instant, a un peu tourné de l'œil. Ce sera après Manon Lise, le petit pêcheur. C'est l'histoire.

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1: Nouveauté ici Alsace, le petit pêcheur. Manon Lisa, soyez les bienvenus, votre radio de proximité, la radio qui, chaque jour, vous propose une immersion, une découverte. C'est avec Maxime Dillinger, notre reporter, il teste pour nous. Max, en ce 29 juillet, on est avec celles et ceux qui soignent nos amis à quatre pattes.
2: Un Français sur trois a adopté un animal de compagnie, soit autant de patients potentiels pour les vétérinaires. Des patients qui ne parlent pas et qui ne disent pas où ça fait mal et qui parfois mordent quand on assiste un petit peu trop. Alors ce matin, Marie Fleck, vétérinaire, m'a laissé entrer dans son monde, celui des blouses et des animaux un peu stressés. Aujourd'hui, je teste pour vous la vie de vétérinaire. Je suis dans la salle d'attente de la clinique vétérinaire des Romains, c'est à Strasbourg. Et sur ma gauche, il y a une dame avec une chatte dans une cage de transport et Marie qui sort de la salle de consultation. Et tout de suite, qu'est-ce qu'elle fait ? Elle balbutie une blouse. Allez, on commence, notamment avec la consultation. C'est le cœur de la journée, hein. En fait, Marie, elle enchaîne un chien pour ses vaccins, un chat pour un œil qui coule, un lapin pour un contrôle de routine. Mais Marie me propose de commencer par le bloc. Ouais, ce matin, il y a une stérilisation de chatte qui est au programme, une ovarectomie, c'est le nom exact. Alors je dis oui, j'ai déjà regardé des documentaires, alors pourquoi pas Alors dans la salle, la chatte, elle est déjà anesthésiée. Et quand je rentre, elle est allongée sur le dos, les quatre pattes attachées au coin de la table, maintenue par des petites sangles, bichettes. Le ventre est rasé, désinfecté, on peut même voir le rose de sa petite peau. Et elle a un petit masque d'anesthésie qui est maintenu comme ça sur son museau. On a la machine qui surveille ses constantes, à coups de bip-bip, et on est très concentré. Et là, eh ben Marie commence. Oui, Marie, elle va inciser une incision de 2 petits centimètres. Pas de sang, non. Juste une petite ouverture de la peau qui est toute fine. Et puis d'un coup, elle sort les ovaires. Ah oui, elle sort les ovaires, 2 petites boules. Elle les saisit, elle les ligature et puis elle les retire. Ça va assez vite, hein. En revanche, pour moi, disons que je préfère les documentaires. Pour la chatte, elle, tout va bien, elle est recousue, elle rentrera chez elle dans l'après-midi. Et son propriétaire, lui, ne saura jamais que le type à côté du bloc a eu besoin d'une chaise pour reprendre un peu de couleur. Ouais, j'étais pas très bien. Marie me montre les autres espaces. Alors, il y a la salle de consultation, la salle de radiographie et la salle de réveil, où les animaux opérés, eux, se réveillent doucement. La chatte du bloc, elle est maintenant ici. Elle est enveloppée dans une petite couverture chauffante. Et puis, il y a Marie qui lui parle tout doucement. Alors, je reste un petit moment quand même dans cette salle de réveil parce que il y a quand même quelque chose d'assez apaisant dans cet endroit. C'est un endroit où en fait il y a des gens qui s'occupent de petites créatures comme ça qui ne peuvent absolument pas demander d'aide et qui le font vraiment avec bon cœur. Alors si par exemple, bien, comme moi, vous n'avez jamais pensé à remercier votre vétérinaire, alors pas pour la facture, hein, mais pour ce qu'il ou elle fait qu'on ne voit pas en fait. Parce que la chatte opérée ce matin à la clinique des Romains, elle rentrera chez elle tout à l'heure, mais son propriétaire, lui, ne saura jamais exactement ce qui s'est passé dans ce bloc. Mais Marie Fleck, elle le sait et elle recommencera demain.
1: Merci Maxime pour cette immersion au cœur de la vie d'un vétérinaire, d'une vétérinaire en ce mercredi après-midi 17h15. Michel Polnareff, sa lettre à France, ici à Alsace.

0: L'amiral, comme on l'appelle, Michel Polnareff, qui était à la foire au vin d'Alsace l'an dernier, édition 2025. 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Vos conditions de circulation, on nous signale à l'instant, là, à 17h20, un accident sur le réseau allemand, juste après Lauterbourg. On est donc dans le nord de la région. Conséquence, à partir de la sortie 59, la 35 est fermée. L'autoroute est fermée à partir de la sortie 59 dans le nord Alsace. Si vous souhaitez aller en Allemagne en cette fin de journée, il faut que vous preniez la sortie 56 par Roppenheim. Conséquence donc de cet accident signalé sur le réseau allemand dans le nord Alsace, juste après Lauterbourg, la sortie 59 de la 35 fermée. Enfin, l'autoroute est fermée à partir de cette sortie. Si vous souhaitez rejoindre l'Allemagne, il faut que vous preniez la sortie 56 par Roppenheim. Toute info trafic est la bienvenue. 03 88 25 02 02. 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
1: Je pense qu'il chantera cette chanson à Colmar la semaine prochaine, puisque Christophe Maé est attendu à la Foire au vin d'Alsace dans la Coquille le 3 août prochain, soirée qu'il partagera avec le régional de l'étape, un certain Claudio Capeo. La Fave qui débute vendredi, vos places à gagner juste après 17h45.
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1: Tous les jours de l'été, en cette fin de journée, on ouvre notre valise. Valise dans laquelle on trouve des objets d'été, molki, maillot de bain, lampe torche, crème solaire. Ce mercredi, Perrine Clément, vous y sortez de notre valise un sac à viande.
4: Dans ma valise, il y a...
5: Moi, ça me rappelle mes voyages en train de nuit.
6: Bah, moi, ça m'évoque plutôt ce film avec le tueur en série.
4: Un sac à viande.
5: Ah bah, bravo, bah, maintenant j'ai peur. Entendu un bruit ?
7: Le sac à viande, ce n'est ni un sac destiné au boucher, ni recommandé pour faire ses courses, ni adapté à la conservation de ses aliments. Je vous l'accorde, le nom a de quoi surprendre, inquiéter ou rebuter. Le sac à viande, aussi appelé drap de sac, reposait il y a plusieurs années sur les couchettes des trains de nuit. 11 tortillés, pliés en deux, dans ce simple drap léger en forme de sac de couchage.
8: Mais alors, on n'avait pas de sac de couchage, ça n'existait pas, le sac qu'on duvet. On avait un sac à viande et puis une couverture. Alors, il fallait savoir s'entourer dans la couverture, se glisser dans le sac, de façon à ne pas attraper froid au petit jour.
7: Que ce soit en train, à vélo ou à pied, le sac à viande reste un accessoire de voyage pratique.
9: Les campeurs utilisaient un drap, ce que l'on appelle très vulgairement d'ailleurs le sac à viande, mais enfin tout le monde emploie ce terme, je me permets de l'employer aussi. Et nous avons fait un drap qui est entièrement plat, qui vient doubler le sac de couchage.
7: Le sac à viande se place à l'intérieur de notre sac de couchage. Et si un soir, vous êtes sale, en sueur, et vous n'avez pas la possibilité de vous doucher, il fait barrière. Un sac à viande qui soit en coton, en soie ou en synthétique, est bien plus facile à laver et à faire sécher qu'un sac de couchage. Et ça, c'est bon à savoir, avant de reprendre la route. Et vous, avez-vous un sac à viande ?
10: Je l'ai acheté en 2017 quand je suis partie. J'avais 20 ans, je suis partie seule en sac à dos avec mon petit sac à viande. C'est un sac en soie et il y a une petite capuche qui peut en mitoufler un peu la tête, qui permet vraiment d'être plus confortable.
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1: Et c'est proposé par Perrine Clément. Ici Alsace à 17h29, dans la prochaine demi-heure, une belle rencontre, celle du corps, de l'esprit. C'est Geneviève qui, lors d'un été, a testé le yoga. Elle l'a testé, elle l'a aimé, et le yoga est devenu, on l'entendra à 17h40, son petit plaisir de l'été. Et quelque chose me dit qu'elle va vous convaincre. Moi, elle m'a convaincu. On l'écoutera donc dans une dizaine de minutes.
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1: À vos côtés sur les routes d'Alsace, et on nous signale, j'y reviens, un accident en Allemagne donc, mais la 35 est fermée à partir de la sortie 59 dans le nord Alsace, secteur Lauterbourg. Donc pour aller en Allemagne en cette fin de journée, il faut que vous preniez la sortie 56 à hauteur de Forstfeld et de Roppenheim. Cet accident qui a donc des conséquences. On nous signale que cette A35 fermée en Alsace durera 2 heures. J'ai les infos qui parviennent en même temps. C'est pour ça que je les analyse et que je vous les livre. 2 heures de fermeture de cette portion de la 35, donc à la frontière avec l'Allemagne, à hauteur de Lauterbourg. C'est à hauteur de la sortie 59. La 35 fermée dans ce coin-là. Si vous souhaitez aller vers l'Allemagne en cette fin de journée, prenez la sortie 56 de la 35 par Oppenheim et par Forstfeld. On continue de vous tenir informé. Vous aussi, hein, à tout moment, vous intervenez. 03 88 25 02 02.
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1: Il y a la toute dernière de Jérémy Frérot qui arrive dans un instant, sobrement intitulée Frérot, ça ne s'oublie pas. Mais là, c'est France Gall, évidemment, ici Alsace.

0: Vous allez retenir le titre de cette chanson ainsi que son artiste, Jérémy Frérot. Le titre, c'est Frérot. C'est simple comme bonjour. Ici Alsace, il est 17h37.
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0: Qu'aimez-vous faire l'été? Chacun ses petits plaisirs, hein. Balade, rando, piscine, plage, glace, lecture, à chacun ses petits kiffs, comme on dit. On découvre aujourd'hui, au micro ici Alsace de Caroline Paul, le petit plaisir de Geneviève.
3: Oui, je pensais pas arriver à faire certaines choses et petit à petit, mon corps est devenu plus robuste. Et c'est une très belle pratique. C'était une rencontre avec un sport, une activité. Bonjour, je m'appelle Geneviève et mon petit plaisir de l'été, c'est le yoga. J'ai commencé l'été dernier, c'était une grande découverte et je l'ai pratiqué toute l'année et j'ai bien l'intention de continuer cet été.
4: Comment vous avez découvert le yoga l'été dernier?
3: C'est une amie qui m'a dit, l'été, il y a du yoga, tout l'été, et j'avais arrêté mes cours de danse et je me suis dit, je vais faire du yoga cet été et j'en ai fait tout l'été.
4: Et c'était un baptême pour vous?
3: Oui, c'était un baptême un peu douloureux par moment, parce que c'est pas si simple, mais c'était une rencontre avec un sport ou une activité.
4: Quand vous dites difficile à certains moments, c'est musculaire au niveau du corps ou au niveau de l'esprit?
3: De tout, en fait.
4: C'est vrai?
3: Oui, je pensais pas arriver à faire certaines choses et petit à petit, mon corps est devenu plus robuste. Et c'est une très belle pratique.
4: Alors, c'est une pratique devenue régulière. Vous la faites en club. Vous la faites chez vous aussi?
3: Je la fais chez moi aussi, oui. Oui.
4: Et qu'est-ce que ça vous apporte?
3: Un grand bien-être, beaucoup de paix intérieure. Et puis, je retrouvais mon petit body bien costaud.
4: Ah oui?
3: Oui.
4: C'est tonifiant, donc?
3: Ah oui, vraiment. Oui. C'est pas du tout mou. Et raplapla, un cours de yoga, ça, c'est un challenge par moment. Je vous invite à l'essayer.
0: Geneviève qui nous invite à essayer donc le yoga. Il y a que des avantages à en croire Geneviève au micro ici Alsace de Caroline Paul. Allez, 17h39. Votre après-midi, j'espère qu'elle se passe bien. On est ensemble jusqu'à au moins 19h. De 19h à 20h, ce sera du 100% années 80 avec Laurent Petit-Guillaume et dans les années 80. Il n'y a que des tubes, dont celui-ci. Rick Astley, il y a un côté crooner un petit peu. Ici Alsace.

0: Rick Astley, Never Gonna Give You Up. C'est ici Alsace, on va écouter du Adjani dans les prochaines minutes avec Oyo.
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3: Je sais pas si je l'ai bien dit.
0: Oyo. Bon, c'était joliment dit en tout cas. C'est encore mieux quand ce sera chanté par Isabelle Adjani dans un instant. 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Mais avant cela, la voici, Isabelle Adjani. Oyo, j'espère que je le dis bien. À tout de suite.

0: voilà, le ridicule ne tue pas. J'ignorais comment s'écrivait Ohio, cet état américain. En fait, ça s'écrit O-H-I-O. Et pour moi, ça se disait Ohio. Et puis, en fait, c'est l'Ohio, quoi. Aïe, aïe, aïe. Merci de votre tolérance.
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0: Avec Lucienne, depuis Strasbourg. Lucienne, bonjour.
3: Bonjour, comment allez-vous?
0: Bah ça va, et vous l'aviez, vous, cette chanson d'Isabelle Adjani, Ohio?
3: Oui,
0: bien
3: oui, sûr. Oui, je l'avais, oui.
0: Moi, je disais Ohio comme un inculte.
3: Pardon?
0: Je disais Ohio comme un inculte que je suis. Lucienne, il n'y a pas la radio derrière vous?
3: Si, mais mon mari voudrait l'écouter pour m'aider.
0: Ah!
3: Je vais l'éteindre.
0: Bah, alors oui, parce qu'il y a un petit écho.
3: Attendez, je vais l'éteindre alors.
0: Ouais. Et votre mari, comment s'appelle-t-il?
3: Jean-Pierre,
0: mais mettez. Alors, si vous souhaitez jouer avec votre mari, ce que je vous propose de faire, exceptionnellement, c'est de mettre le haut-parleur.
3: Oui. Ok, d'accord.
0: Voilà.
3: Comment ça marche?
0: Alors,
3: c'est parti.
0: Comment qu'on
3: je
0: fait
3: l'ai trop.
0: Vous l'avez ou pas le haut-parleur? Vous savez, c'est le.
3: Oui, c'est bon. Ah, c'est bon.
0: Bon, Jean-Pierre?
4: Oui.
0: Comment ça va?
4: Oui.
0: En forme?
4: Oui, ça va.
0: Bon, prêt à en découdre, prêt à jouer au jeu de l'intro. Alors, je vous explique, Lucienne, Jean-Pierre, le jeu de l'intro pour ces places pour la foire au vin d'Alsace qui débute ce vendredi, je le rappelle. Quelques notes de musique, ce sera à vous de me donner soit le titre de la chanson, soit l'artiste. C'est aussi simple que ça.
3: D'accord.
0: C'est bon pour vous, vous êtes concentré, Jean-Pierre, Lucienne?
4: Oui,
0: c'est parti.
3: C'est bon, Hubert.
0: Alors.
3: Pardon.
0: De qui s'agit-il, Lucienne, vous m'avez dit?
3: Michel Sardou.
0: Mais joli. Chanteur de jazz. Ça vous fait une bonne réponse. Oui, chanteur de jazz, Michel Sardou.
3: Chanteur de jazz.
0: Mais oui, bravo. Allez, deuxième intro. Vous avez dit quoi, Jean-Pierre?
3: Non, on l'a pas.
0: Non, vous l'avez pas. Allez, ça c'est Amel Bent. Vous l'aviez pas celle-ci? Bah, c'est pas simple.
3: Non, non.
0: Bon, alors la dernière chanson, je vais vous aider.
3: Oui.
0: C'est une chanson qu'on écoute très régulièrement sur votre radio ici Alsace. Si je vous donne un indice. Concernant le titre de la chanson, ça nous sépare. C'est un endroit en France qui est radicalement opposé à nous, l'Alsace. Le titre de la chanson. Oui, voilà. On va mettre l'intro. Le titre de la chanson fait référence à un département qui est à l'opposé de l'Alsace. Mais bon, à l'opposé de l'Alsace. À l'opposé de l'Alsace, il y a quelle région de France? Tout à l'ouest là-bas.
3: L'ouest.
0: Oui. Et il y a quoi? C'est quoi la pointe là-bas là, avec la tête de dragon? C'est la Bretagne.
3: Bretagne,
0: oui. Oui. Et parmi les départements bretons, il y a lequel? Le plus à l'ouest. Lucien, Jean-Pierre, vous avez dit quoi?
4: Non, je ne sais pas.
0: Ah, c'est le Finistère. Et le titre de cette chanson, c'est l'autre Finistère.
4: L'autre, non.
0: Non, tout essayé.
3: Pas encore de petit indice, non?
0: Ah bah là, il n'y a plus d'indice parce que je viens de vous donner la réponse, Lucienne.
3: Oui. Et c'est quoi la chanson?
4: C'est Finistère.
0: L'autre Finistère.
3: Ah, dommage. C'est pas grave.
0: Mais ouais, Les Innocents, c'est le nom du groupe. Ah, je suis désolé.
3: Voilà.
0: Lucienne,
3: c'est pas grave, moi je vous ai eu à l'appareil.
0: Oh bah c'était un plaisir partagé, Lucienne.
3: Je vous écoute tous les jours.
0: Oh bah ça fait plaisir, merci de votre fidélité.
3: Voilà. C'est merci très beaucoup. Gentil.
0: Vous retenterez votre chance, n'hésitez pas. Merci à vous, passez une belle fin de journée.
4: Merci.
3: À bientôt, au revoir.
0: 4 places pour la fave. Bon, on les met de côté, évidemment, on s'excuse auprès de Lucienne et Jean-Pierre, mais c'est le jeu, hein, le jeu de l'intro, on ne peut pas gagner à chaque fois. Vous avez compris le principe, c'est quelques notes de musique, à vous de me donner le chanteur ou le titre de la chanson. On jouera, c'est promis, on joue tout au long de la journée, la fave qui débute vendredi. Avec ici Alsace. Il est 17h51.
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0: s'entraîner à siffloter. Un joli. Oh, un peu déraillé sur la fin là. 17h59 ici à Alsace dans une poignée de secondes, les infos de 18h avec vous Élise. Mais avant cela, laissez-moi lancer cet appel que nous avons déjà lancé sur les réseaux sociaux. Vous, Alsaciens qui êtes en vacances ou qui partez incessamment sous peu en vacances, où que vous soyez, prenez une photo de la radio locale ici, la plus proche de votre lieu de vacances. C'est une de nos auditrices qui a pris une photo du côté de Collioure. Elle habite Orgevire et elle a pris une photo de ici Roussillon sur son lieu de vacances, donc à côté de Collioure, à Collioure pour être tout à fait précis. Donc si vous aussi vous vagabondez là partout en France et qu'il y a la station ici. Local, j'allais dire ici à Alsace. Ben non, ça peut pas être ici à Alsace vu qu'elle est chez nous. Mais la plus proche, on veut une photo sur nos réseaux sociaux.
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0: Mercredi 29 juillet, merci d'être avec nous. Ici Alsace, 18h. Les infos avec vous, Élise Ulata. Plus de 37 degrés cet après-midi à Colmar et Mulhouse.
2: La canicule est bel et bien de retour. C'est déjà la quatrième cet été. L'Alsace est en vigilance jaune depuis ce matin. Certaines communes ouvrent des salles climatisées les après-midi. C'est le cas de la salle des fêtes d'Ilkirch ou de la salle de spectacle Le Brassin à Schiltigheim. La canicule et la sécheresse qui ne vont pas aider les raisins à grossir. Les vignerons alsaciens prédisent déjà une très faible récolte. Ils s'attendent à 8000 hectolitres contre 1 million habituellement. Guillaume Schum, une petite vendange qui arrive de nouveau très tôt dans l'année.
3: Les vendanges s'annoncent précoces comme l'année dernière. Elles se feront aussi sans doute sous de fortes chaleurs. Tout est prévu pour ceux qui manieront le sécateur dans les parcelles. Gilles Erhardt, le président de l'association des viticulteurs d'Alsace.
4: On vendangera certainement plus tôt le matin sur des demi-journées. Mais par contre, il faudra vendanger la même quantité de raisins pour remplir un pressoir. Ce qui fait qu'on devra vendanger peut-être plus grandes surfaces. Et pour vendanger de plus grandes surfaces, il faut plus de vendangeurs.
3: L'appel est donc lancé aux candidats qui souhaitent faire les vendanges. La cellule Alsace Vendange est activée. On peut aussi déposer les candidatures directement chez les vignerons qui recherchent. On voit de nombreux panneaux fleurir sur la route des vins. 2026 est aussi marqué par la sécheresse, le manque d'eau. Il faut s'y pencher sérieusement. Thibaut Specht est vigneron à Mittelwihr, près de Colmar.
5: On connaît maintenant vraiment nos enjeux de demain. C'est travailler sur la résilience de notre vignoble face à la sécheresse en stockant de l'eau dans nos sols à travers un petit peu d'agroécologie et d'autres moyens pour justement rendre nos vignes plus résilientes. Stocker dans les sols, avoir recours à des fossés sur courbe de niveau, remettre un petit peu plus de haies, d'arbres.
3: La pluie est très attendue dans le vignoble. Elle manque beaucoup dans certains secteurs, comme dans la région colmarienne.
2: La date des vendanges 2026 en Alsace sera dévoilée le 17 août. Le vent qui s'ajoute à cette canicule renforce le risque de feux de forêt. La préfecture du Bas-Rhin a placé le département en risque sévère élevé à partir d'aujourd'hui. Ça veut dire que la circulation des motos et des quads ainsi que la chasse sont interdites les après-midi dans les bois. Les feux d'artifice et les feux de camp, même dans les espaces aménagés, sont aussi à proscrire. Les forêts urbaines sont concernées. La ville de Strasbourg a posé plusieurs panneaux aujourd'hui pour rappeler l'interdiction de faire des barbecues, notamment dans le parc de Pourtalès, au jardin des Deux-Rives et dans les jardins familiaux. Des jardins familiaux à Soultz, dans le Haut-Rhin, qui eux ont pris feu cet après-midi. Un incendie s'est déclenché un peu après 14h au jardin Wickelmatt. 17 jardins et 8 cabanes ont été détruits, 1500 m² au total. Le feu a été fixé vers 17h et les pompiers sont toujours en train de le noyer.
0: Un choc frontal mortel cet après-midi à Winsenheim.
2: Un automobiliste de 84 ans est décédé peu avant 13h sur la RD 417. Il roulait en direction de Münster vers Colmar quand il a percuté un autre véhicule qui arrivait en face. Le second conducteur, âgé de 71 ans, a été légèrement blessé et transporté en urgence à l'hôpital de Colmar. Près de Neuf-Brisach, 4 chevaux se sont échappés de l'écurie du moulin de Windelzollen la nuit dernière. L'un d'eux a été percuté par un automobiliste vers minuit. La jument est morte. Après l'accident, l'automobiliste n'a pas été blessé.
0: C'est un véritable succès pour la saga La Bataille de Gaulle.
2: Plus de 3,5 millions d'entrées cumulées et une 9e semaine de programmation dans de nombreux cinémas. Le général de Gaulle et son histoire fascinent, hein, décidément toujours autant. Mais l'historienne Frédérique Naudufour regrette que l'Alsace soit la grande oubliée de ces films.
6: Je trouve qu'il serait vraiment très important que le réalisateur se lance dans un troisième volet, puisqu'il manque quand même quelque chose de fondamental dans cette série formidable, c'est que on dirait que la libération de la France s'arrête à Paris le 25 août 44. C'est la fin du deuxième volet, et c'est quand même très décevant, puisque la moitié du travail est fait, mais il reste encore toute la campagne de l'Est. Il reste la libération de Strasbourg, il reste la poche de Colmar, il reste l'entrée des troupes françaises sous l'ordre de Gaulle jusqu'en Allemagne. Mais c'est quand même très important de raconter cette histoire-là. Et encore une fois, c'est l'épopée de Leclerc et de Delattre. Mais c'est ces deux hommes-là qui continuent jusqu'en mai 45 avec la signature de la capitulation à Reims. Et donc il faut, pour que son œuvre soit complète et pour que de Gaulle soit reconnu dans toute sa grandeur pour cette Seconde Guerre mondiale, qu'il ajoute absolument le chapitre alsacien. C'est nécessaire.
2: Et donc, pour rattraper le coup, on vous a préparé un dossier sur l'histoire du général de Gaulle et de l'Alsace. C'est à lire sur notre site ici.fr, page Alsace. Les sabreuses strasbourgeoises rentrent de Hong Kong avec une médaille de bronze. Les athlètes du SUC, Sarah Balzer, Sarah Nucha et Toscan Tori, ont fini troisième des championnats du monde d'escrime ce matin. Elles se sont imposées 45 à 40 contre les États-Unis en petite finale. Sarah Balzer et Toscan Tori qui avaient déjà décroché l'argent et le bronze en individuel ce week-end. Et le mercato continue au Racing. Junior Wanga est définitivement transféré au Havre. Le milieu de terrain de 23 ans aura disputé 42 matchs avec le maillot du Racing et marqué un petit but.
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2: Les températures caniculaires continuent demain, Hubert.
0: Exactement, avec jusqu'à 38 pour la journée de demain, l'après-midi de demain. Alors la bonne nouvelle, c'est que cette nuit, les températures vont baisser. On aura entre 18 et 23, donc on va pouvoir, bien que 23, ça reste élevé quand même, mais on peut tout de même ouvrir les fenêtres et apporter un petit peu de fraîcheur. De toute façon, il fera forcément moins chaud qu'actuellement, puisqu'on a 36 à Strasbourg, et vous l'avez dit en ouverture de journal, 37 du côté de Mulhouse, de Colmar ou encore de Haguenau. Donc demain, on gagne encore quelques degrés, avant que les températures ne baissent demain soir et vendredi, où on aura entre 30 et 35, ça reste élevé, mais un peu moins. Il y a surtout une perturbation orageuse qui va arriver demain, risque d'orage un peu partout sur l'Alsace, d'averses orageuses là aussi un peu partout sur l'Alsace, le vent aussi, on nous signale, et vous l'avez précisé également, Élise, de fortes rafales, surtout demain, demain après-midi, jusqu'à 80-90 km/h en plaine d'Alsace, sont le compte Facebook Météo Suivi Alsace, que l'on suit avec grande attention, prévisionniste météo, qui nous alerte que demain, voilà, il y a du vent en fin de journée sur toute l'Alsace, des rafales de 80-90 km/h jusqu'en plaine. Ça va souffler. Ça
2: on
0: va
2: respecte souffler bien les interdictions en forêt pour éviter les départs de feu.
0: Mais là, alors là, on voit personne faire quoi que ce soit en forêt, les amis, s'il vous plaît. Hein. Pas de barbecue, enfin bref, rien, pas de risque inconsidéré. On voit ce qui se passe en Gironde. Et d'ailleurs, au sujet de la Gironde, j'en profite, puisque demain, on vous proposera une émission spéciale, 13h-13h30, Ma France, sur ces incendies en Gironde et sur surtout la solidarité qui s'organise partout en France et en Alsace notamment, pour venir en aide aux sinistrés. On fait le point sur vos conditions de circulation. Aussi, il y a eu un accident un petit peu plus tôt ce matin, pas du tout, cette fin de journée, force de l'habitude quand on a l'habitude d'être de le matin, que voulez-vous. Non, c'était dans l'après-midi, c'est sur l'A35. Alors en fait, c'est arrivé en Allemagne et l'A35 à hauteur de la sortie 59 est fermée. On est dans le secteur de Lauterbourg, une autoroute fermée, et si vous souhaitez rejoindre l'Allemagne en cette fin de journée, prenez la sortie 56 par Roppenheim. On a encore une bonne heure de fermeture d'autoroute d'après les infos qui nous parviennent.
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0: Passez une excellente fin de journée. Merci de nous avoir choisis. Ici Alsace avec vous jusqu'à 19h. De 19h à 20h, les années 80, 100% années 80. Laurent Petit-Guillaume qui s'installera et qui prendra possession de la playlist Ici Alsace avec que des tubes, comme son nom l'indique, des années 80. Là, c'est Laurent Voulzy. Les nuits sans Kim Wilde. Merci de nous avoir choisis. 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

Dans un instant, à la cave du Vieil Armand. C'est journée portes ouvertes ce samedi et ce dimanche. Animation et dégustation gratuite, avec modération, bien sûr. On sera avec la vice-présidente de la cave, Christine Citer. Et donc, la voici, Kim Wilde. Alors, on vous dit chanter les nuits sans Kim Wilde. Et ben, nous, il n'y a pas une fin de journée sans Kim Wilde. Enfin, s'il y en a, mais pas aujourd'hui. Pas en ce 29 juillet, pas en ce mercredi 29 juillet. Merci de nous avoir choisi. 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

0: 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Ici Alsace, belle journée, 18h16.
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0: Chaque fin de journée à cette heure-ci, on part à la découverte de notre belle Alsace, de notre terroir. Je vous emmène ce soir à la cave du Vieil Armand à Soultz-Saurin, puisque ce samedi et ce dimanche, c'est journée portes ouvertes, deux jours d'animation et de dégustation gratuite, avec modération bien entendu. Christine Citer, bonjour.
3: Oui, bonjour à vous, bonjour
0: êtes
3: à l'équipe.
0: Vice-présidente de la cave, merci d'être avec nous en cette fin de journée. Avant de savoir ce que vous nous concoctez pour ce week-end, quel est l'état des lieux dans les vignes? Déjà la date des vendanges, vous serez fixé le 17 août, c'est ça? Ce sera à partir du 17, un peu plus tard?
3: Oui, on sera fixé le 17 août, mais dans notre secteur qui est aux portes du vignoble sud, donc dans le sud Alsace, je pense qu'on va commencer plutôt vers le 20, 22 août. Et en fonction de la météo, on verra bien. S'il y a encore un peu d'eau, ce serait magnifique.
0: Voilà, ouais,
3: pour amener la maturation des raisins.
0: On en veut tous, de l'eau, très clairement, déjà pour rafraîchir l'atmosphère.

0: faire. Et puis, oui, pour les vignes, parce que là, ça va donner quoi, ces vendanges 2026?
1: Alors, une année, un millésime très particulier. Les anciens n'ont jamais connu ça. Il manquait de l'eau depuis mai. Hein. Mm-hmm. Donc, je pense qu'en qualité, ce sera vraiment exceptionnel. Par contre, en quantité, on sait déjà que la récolte sera petite, faible. Et on espère juste quelques orages ou quelques bonnes pluies encore avant mm-hmm. les vendanges. Parce que sinon, ce sera dramatique.
0: Voilà. En termes de qualité, vous dites exceptionnel. Faut s'attendre à quel genre de vin ?
1: Des vins sans doute de garde, des vins peut-être concentrés, mais c'est vrai que on a un petit peu du mal encore à se projeter parce que c'est une année tellement particulière on va laisser venir et puis bon, les prévisionnistes disent que ça devrait être une belle année et moi j'ai tout l'espoir là-dedans, mais bon,
0: c'est l'avenir qui nous dira. La quantité manquera, mais la qualité sera au rendez-vous. On prie aussi pour vous, pour tous les vignerons alsaciens, les agriculteurs aussi, pour qu'il y ait de la pluie, parce qu'effectivement, on manque cruellement d'eau. Quelques orages sont annoncés pour demain en fin de journée, Christine.
1: Oui, on espère que ce ne soit pas trop violent non plus.
0: Non, surtout pas de grêle, on est bien d'accord là-dessus, parce que là aussi, les dégâts sont importants dans les vignes. Bon, c'est portes ouvertes en tout cas ce week-end du côté de chez vous. Qu'est-ce que vous nous préparez au Cave du Vieil Armand pour samedi et dimanche ?
1: Alors, pour samedi et dimanche, 1er et 2 août, c'est la grande fête à la Cave du Vieil Armand. C'est tous les ans un moment incontournable. On accueille à la fois les touristes, les locaux, nos clients et les gens qui ne nous connaissent pas encore. Et du coup, c'est un moment très particulier où vous pouvez rencontrer toute notre équipe, mm-hmm. tous les viticulteurs qui sont là pour vous proposer la dégustation gratuite de l'ensemble de nos vins. Donc toutes les gammes en crémant, vin, jus de raisin également et les grands crus. Okay. Et puis surtout, il y a des animations pour toute la famille. Voilà.
0: Voilà, dégustation, visite de cave, animation, c'est gratuit et c'est évidemment tout cela avec modération.
1: Exactement. Voilà, donc venez nombreux nous rencontrer, visiter nos installations et puis surtout faire des accords mets vins, des balades dans le vignoble et puis vous pouvez même visiter la cave du château de Luyère. Donc venez nombreux.
0: Porte ouverte à la cave du Vieil Armand ce samedi, ce dimanche, c'est à partir de 9h samedi matin et à partir de 10h le dimanche. Un grand merci Christine Citer.
1: Merci, au revoir.
0: Et on croise les doigts pour qu'il y ait de la pluie. Fort, fort, fort.
1: Exactement.
0: Allez, à tout bientôt. Lio dans la playlist ici, Alsace, amoureux, solitaire. On salue tous les vignerons et tous les viticulteurs alsaciens.

0: La lumière ici Alsace à bientôt 18h30. Tenez, dans une poignée de minutes, on fait le point sur vos conditions de circulation. On regardera attentivement ce qui se passe, notamment dans le nord Alsace sur la 35, secteur Lauterbourg. Il y a eu quelques difficultés de l'autre côté de la frontière en Allemagne. Il y a des conséquences sur l'autoroute. On fait le point dans un instant et tout info trafic avec vous d'ailleurs au 03 88 25 02 02. Si vous êtes au volant, vous rentrez du boulot, on espère que la journée s'est bien passée. D'autres sont en vacances et préparent gentiment le barbecue. Hein. J'ai un message de Claire à l'instant qui nous écrit, barbecue pour nous ce soir. On a acheté la côte de bœuf qui va bien. C'est parfait. On salue aussi Floriane qui célèbre son anniversaire aujourd'hui. Auditrice ici Alsace depuis le Var. On l'embrasse. 35 bougies, je crois, aujourd'hui sur son gâteau d'anniversaire. Belle journée et belle soirée en perspective.
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0: Merci de nous avoir choisi, 18h29.
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0: Sur les routes, notamment cette fin de journée, on vous raccompagne. Sachez que, je le disais à l'instant, il y a eu un accident en Allemagne un petit peu plus tôt cet après-midi sur la B9. Il y a des conséquences de cet accident sur l'A35 Nord, secteur Lauterbourg. L'A35 est donc fermée vers l'Allemagne, à la frontière et plus précisément à hauteur de la sortie 59. Donc, vous qui êtes au volant et qui peut-être en cette fin de journée souhaitez rejoindre l'Allemagne par l'A35, il faut que vous sortiez à la sortie 56 par Oppenheim et Forstfeld. Donc pour aller vers l'Allemagne, la durée de la fermeture est estimée à encore un gros quart d'heure, parce qu'on a eu un message peu avant 17h pour nous dire durée de fermeture environ 2h. Il est bientôt 19h, enfin il est 18h30, mais normalement ça devrait revenir à la normale. Pour le moment c'est encore fermé, donc c'est A35 dans le nord Alsace, secteur Lauterbourg. Si vous souhaitez rejoindre l'Allemagne par l'autoroute, sortez par Oppenheim et Forstfeld, c'est la sortie 56.
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0: Une chanson de circonstance, tenez, en ce 29 juillet, on la chasse, l'ombre. Ben on marche à l'ombre avec Renaud, ici Alsace.
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0: Pink, en cette fin de journée ici à Alsace à 18h37. On vous espère en forme en ce mercredi 29 juillet. Qu'est-ce qu'on regarde à la télé ce soir? Tenez, c'est quoi le programme? Eh bien, tous les jours, Johan Rock nous donne des idées. Il s'invite dans les coulisses de la télévision. Johan, vous nous proposez ce soir de mettre France 2 pour y découvrir une toute nouvelle fiction.
1: Code Rouge est une série qui va mettre vos nerfs à rude épreuve. Elle raconte l'histoire d'un médecin qui, après avoir assisté à une conférence médicale à Pékin, est accusé à tort d'un meurtre.
2: Je m'appelle Matthew Nolan. Je vais être extradé en Chine pour un crime que je n'ai pas commis.
3: En l'air, à tout.
4: La vérité, c'est que vous avez laissé une femme mourir.
5: Je me suis fait piéger.
1: Code Rouge, c'est ce qu'on appelle une acquisition de France 2, la chaîne ayant acheté la série pour pouvoir la diffuser en exclusivité sur son antenne. Morad Kofan est le directeur des fictions internationales de la chaîne et c'est lui qui a pour mission de regarder tout ce qui sort dans le monde entier pour faire ensuite son marché et négocier au mieux pour s'assurer que les bonnes séries n'aillent pas à la concurrence. Je lui ai demandé si lorsqu'il jette son dévolu sur une série, comme c'est le cas avec Code Rouge, c'est à chaque fois son cœur qui parle.
6: C'est jamais moi personnellement ce qui m'intéresse. On se met dans la peau des téléspectateurs, des spectatrices de France Télévisions. On voit à peu près ce qu'ils apprécient, on voit ce qui manque à l'antenne. Mais jamais, jamais, jamais, on met nos goûts personnels en avant.
1: Je veux dire par là, est-ce que vos goûts, il arrive qu'ils coïncident avec le goût du téléspectateur?
6: Très rarement. J'utilise cette échelle pour justement savoir ce qui va fonctionner pour un très large public. L'objectif de ces séries, c'est de rassembler un très large public. C'est au-dessus des 2,5 millions, 3 millions de téléspectateurs par épisode en moyenne.
1: Spéculer sur le goût des autres, c'est donc ça le job du directeur des fictions de France Télé. Il peut arriver aussi, plus rarement, que comme on achète un appartement sur plan, les chaînes fassent l'acquisition d'une série avant même qu'elle ne soit tournée. Et le cas échéant, elles peuvent même adresser dans une note envoyée à la production leurs suggestions et préférences pour tenter d'influer sur la série.
6: Il nous arrive d'acheter des séries sur scénario, généralement un ou deux scénarios et une idée du casting. Et c'est vrai que là, on est amené à faire des notes. Notre impact premier, c'est sur le casting pour essayer de pousser vers un casting français à l'intérieur de la série, si ça fait sens, bien sûr. Et généralement, ensuite, on nous demande nos notes. L'idée n'est pas d'intervenir artistiquement sur la série. C'est juste bloquer, sécuriser cette série pour nos antennes.
1: Code Rouge, les deux premiers épisodes de la série sont à voir ce soir sur France 2.
0: Préconisation, Johan Rock, les coulisses télé chaque soir. Merci Johan, 18h40, ici Alsace, Art Mengo dans vos oreilles. On écoutera aussi Véronique Sanson dans les prochaines minutes. Et puis, nouveauté ici Alsace avec Marc Lavoine et Patrick Fiori, un duo inédit avec Occupé. On écoute ça dans 10 minutes.

0: rentre ensemble à la maison, tout doucement, avec Ici Alsace. Les vacances approchent, je l'espère pour vous. Bonne fin de semaine, et puis si vous êtes en vacances au mois d'août, bonnes vacances avec Ici Alsace.
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0: Que faire cet été en Alsace si vous restez dans le coin? Sachez que tous les jours, on vous propose des idées à moins de 20 minutes de chez vous. Et on file à Roufac ce mercredi. Roufac, moins de 20 minutes de Sundhofen et de Hartolsheim. Roufac est en fête ce week-end. Deux jours placés sous le signe de la convivialité, de la musique et des traditions alsaciennes. Tenez le programme, le voici. Samedi, 9h, 18h, rassemblement de voitures de collection. Des voitures anciennes qui vous rappelleront forcément de tendres souvenirs. Il y a le club de chevaux au Rhin qui sera de la partie, des Dodoches. Forcément que ça rappelle quelque chose. Et puis le soir, samedi soir, 19h30, 1h du matin, grand bal populaire, soirée gratuite animée par l'orchestre Santa Esmeralda. Les réjouissances, la fête se poursuit le dimanche avec un marché opus de 7h à 18h. Et le soir, 23h à Roufac, dimanche soir, spectacle sur la place de l'église. Spectacle gratuit qui met en lumière les bâtiments historiques de Roufac. Voilà dans les grandes lignes le programme de l'édition 2026. On salue au passage le Football Club 1930 de Roufac. Ce sont ses membres qui, pour la première fois, organisent cette fête. On les salue, on les félicite d'avance. Roufac, non loin de Hartolsheim donc, et de Sundhofen, à moins de 20 minutes de chez vous.

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1: Patrick Fiori et Marc Lavoine, un duo inédit, nouveauté ici Alsace, occupé à 18h51. Que faites-vous durant votre mois d'août, durant vos vacances d'été? Si vous partez, pensez à nous. Pourquoi? Parce que, alors on a lancé ce petit jeu sur nos réseaux sociaux. Où que vous soyez, allez-vous prendre en photo ou prendre en photo la station ici, la plus proche de chez vous. Vous savez qu'on est partout en France, hein, il y en a 44, 45, même partout en France, des stations ici, des radios locales. Alors, à l'image de Manu qui nous envoyait une photo de Collioure, elle est d'Alsace, Manu, et elle a pris cette photo à Collioure, ici Roussillon. Donc j'ignore où vous êtes, vous, durant ce mois d'août, enfin cette fin juillet et ce début du mois d'août, si vous partez, mais si vous partez et qu'à côté de chez vous, de votre lieu de vacances, il y a une station ici. Une photo que vous nous envoyez sur notre WhatsApp au 03 88 25 15 15. On compte sur vous. Allez, dans 30 secondes, c'est Florent Pagny, si tu veux m'essayer.
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Florent Pagny, si tu veux m'essayer ici à Alsace, sachez que juste après 19h, c'est 100% années 80. C'est Laurent Petit-Guillaume qui s'installe avec que des chansons des années 80. Florent Pagny qui était à la foire au vin d'Alsace il y a 3 ans, c'était en 2023. La FAV, la 77e édition, ça débute ce vendredi 31 juillet avec ici à Alsace. Et vous y verrez Charlotte Cardin, ce sera le 5 août. La voici, Charlotte Cardin.

0: Charlotte Cardin sur votre radio ici Alsace, The Way We Touch. Charlotte Cardin à la Fave, donc de Colmar le 5 août prochain, la Fave, la 77e édition avec ici Alsace, ça débute ce vendredi.
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0: 100% années 80, c'est juste après 19h jusqu'à 20h. Mais avant cela, à 19h, ici Alsace, les infos, la rédac.
2: La bataille contre les flammes toujours aussi rude en Gironde après une journée passée sous 40 degrés marquée par plusieurs reprises de feu. Tout cela va très vite mais grâce à l'action des pompiers que vous avez suivis dans leur poste de commandement à Lèche-Cap-Ferré, Guillaume Batin, l'incendie reste ce soir stabilisé.
3: Eh bien, on commence à avoir un peu le nom des communes sur lesquelles se sont produites des reprises de feu la nuit dernière et aujourd'hui sur les communes de Sainte-Hélène, Saint-Jean-d'Illac et Lenton. On s'approche de Bordeaux pour Saint-Jean-d'Illac. En tout cas, les pompiers sont intervenus aujourd'hui pour d'importantes reprises. Et cela s'ajoute à celle de la nuit dernière au Temple, à Arès et au Camp de Souge à Saint-Médard-en-Jalles. Saint-Médard-en-Jalles qui est une ville de la métropole bordelaise qui est l'objet de toutes les attentions aujourd'hui en raison de ses nombreux sites sensible, la poudrerie par exemple qui fournit le carburant aux fusées Ariane, hautement inflammable, on l'imagine, et les usines Thalès, hautement stratégiques. La zone touchée par les incendies n'a pas bougé depuis 48 heures. Nous sommes toujours à ce chiffre, 42 000 hectares brûlés sur le département de la Gironde depuis une semaine, et c'est dans cette zone que les reprises de feu se produisent, attisées par un vent d'ouest qui s'est renforcé. Il était de 20-25 km/h à midi, il est actuellement aux alentours de 45-50 km/h. Entre temps, les sylviculteurs de la Gironde, appuyés par les moyens militaires de l'armée et ceux de l'ONF, l'Office National des Forêts, ont augmenté ce qu'on appelle les coupes tactiques. 127 km au total de zones où les pins maritimes sont tout simplement abattus au bord des routes, au bord des parcelles, sur plusieurs dizaines de mètres de large pour éviter justement ces sautes de feu.
2: Et autre signe encourageant, l'activité à l'aéroport de Mérignac a repris quasiment normalement aujourd'hui. Pour faire face à ces méga-feux de plus en plus nombreux, les pompiers cherchent des bras, ils lancent un formulaire en ligne pour recenser les compétences des nouveaux volontaires. Des pompiers français désormais soutenus par une trentaine de militaires belges et une dizaine de véhicules envoyés sur place aujourd'hui. Une dizaine de degrés de moins demain en Gironde, c'est la bonne nouvelle, et des températures qui par contre montent en flèche à l'est. La canicule va se décaler. Météo France annonce 21 départements en vigilance orange, dont 7 nouveaux, le Vaucluse, les Alpes de Haute-Provence, les Alpes-Maritimes, le Var et la Corse. Conséquence directe, la SNCF annule pour demain deux allers-retours en milieu de journée sur la ligne Paris-Clermont-Ferrand équipée des vieux trains Corail. Et toujours pas de TGV entre Bordeaux, Arcachon, Hendaye et Tarbes. Là par contre, c'est à cause des incendies. Soleil et chaleur, des conditions idéal pour les producteurs de sel à Noirmoutier, où le sel se récolte encore de manière traditionnelle à la force des bras. Pas un jour de répit. On s'attend même, Yves René Tapon, à une production record.
4: Grand ciel bleu au milieu des marais et des montagnes de sel qui s'accumulent avec la météo depuis le début de l'été.
5: Voilà, c'est vrai que c'est des conditions assez difficiles. Ça fait 30 jours qu'on fait du sel sans s'arrêter.
4: Vincent Joly, vous êtes saunier.
5: Faut tenir le coup là parce que c'est un petit peu dur physiquement avec ces grosses chaleurs. Mais ça va.
4: Comment est-ce que vous vous organisez ?
5: J'essaie de me lever un peu plus tôt le matin, démarrer vers 6h30-7h. Et puis récolter du sel toute la journée jusqu'à la tombée de la nuit pratiquement. La fleur, on la récolte uniquement l'après-midi de 14h à 20h. C'est un sel qui se forme en surface de l'eau.
4: Et là, ce gros sel, il faut aussi le récolter. On ne peut pas le laisser au fond des œillets.
5: Non, parce que si on prend des jours de repos, du coup, ce gros sel va coller dans le fond. Et après, ça va être beaucoup plus difficile de le sortir.
4: De l'eau, ça serait bien un petit peu ?
5: Ah, je pense qu'on est quand même pas mal à demander un petit coup de pluie. À avoir quelques jours de repos, ça ne nous ferait pas de mal.
4: Je peux aller voir votre collègue ?
6: Ouais.
4: Bonjour, Rémi, en train d'apprendre le métier de saunier, c'est ça ?
6: C'est ça, oui.
7: C'est sympa.
4: Vous avez envie de faire ça plus tard ?
7: Ça m'intéresse, oui. On est près de la nature, on travaille quand il fait beau. On est quand même bien.
4: C'est très physique en ce moment.
7: C'est vrai que c'est une année spéciale, mais bon, c'est une bonne année. On va pas se plaindre.
4: Eh bien, bon courage.
7: Merci beaucoup.
2: Reportage d'Yves René Tapon, ici Loire-Océan, à retrouver également en vidéo sur ici.fr. Ils n'ont pas mis en place de contrôle d'âge des internautes. 31 sites porno sont dans le viseur de l'ARCOM. Le gendarme de l'audiovisuel demande leur blocage ou leur déréférencement en France. Cette obligation de vérification de l'âge est en vigueur depuis un an et demi. Et selon le premier bilan dressé par Médiamétrie et NetRating, elle a permis de réduire d'un tiers la durée de visionnage de ces vidéos par des mineurs. La chanteuse Angèle confie sur Instagram son immense tristesse après la mort du DJ français Kavinsky. Ensemble, ils avaient enflammé la cérémonie de clôture des JO de Paris avec Night Call. Kavinsky, de son vrai nom Vincent Belorger, qui a été retrouvé à son domicile ce matin selon le parquet de Paris. Aucun signe suspect n'a pour le moment été identifié par le parquet. Emmanuel Macron, de son côté, salue, rend hommage à une star qui fait la fierté de la France.
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0: Il fait encore bien chaud en cette fin de journée, en ce début de soirée. Plus de 30-35 degrés partout en Alsace. Alors demain jeudi, on va vivre une journée similaire à celle d'aujourd'hui. On va suffoquer jusqu'à 38-39 au plus fort de la journée. Alors la bonne nouvelle, c'est que les températures cette nuit baissent. Et heureusement, on va pouvoir aérer de 16 à 24 degrés où vous soyez en Alsace. Et puis les températures qui vont baisser pour la journée de vendredi. Allez, courage!
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8: Bonsoir à tous, c'est fou comme l'été, les journées passent plus vite. J'avais à peine refermé la boîte à souvenirs musicales qu'on doit déjà la rouvrir. Et c'est plutôt une bonne idée. On fait un petit retour dans les années 80 et ça commence comme ça.

0: Night Long, c'était Lionel Richie.
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0: Il a commencé sa carrière en tant que saxophoniste du groupe Les Commodores. Et puis il s'est mis à chanter, à écrire des succès pour ce groupe qu'il quitte en 1982. Il se lance alors en solo, son deuxième album sur lequel se trouve All Night Long sort un an plus tard et devient l'un des albums les plus vendus au monde, 20 millions d'exemplaires. À 76 ans, il est toujours en tournée, notamment cet été aux États-Unis. Hélas, rien de prévu en France pour l'instant. Bon, allez, on se console tout de suite avec Madonna, Who's That Girl.
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0: Taxi Girl, c'était Chercher le garçon. Un groupe hélas éphémère, mais qui est rentré dans l'histoire du rock ou de la pop musique à la française grâce à ce tube sorti en décembre 1980. Dans un instant, un autre de nos grands noms de la French pop, qui lui aussi a débuté au début des années 80, mais qui aujourd'hui encore compose, écrit, produit, se produit. Et d'ailleurs, on attend la suite. Étienne Dao, bien sûr. Bleu comme toi arrive juste après ça.
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0: Ici Alsace, c'est 100% années 80 jusqu'à 20h. Et tout de suite, quelques infos près de chez vous.
1: Vos idées de sortie tout au long de l'été, Ici Alsace vous en propose tous les jours et il y a de quoi faire. Aujourd'hui, on remonte le temps. Retour au XVIIe siècle avec les 7, 8 et 9 août, la fête des fifres de Bischwiller, le Pfifferda, comme on dit en alsacien. 3 jours de fête avec plus de 300 musiciens, artistes et saltimbanques. Les rues de Bischwiller vont résonner au rythme des fifres, des jongleurs et des fanfares. Sont également prévus des jeux d'adresse, des combats d'épées, des initiations au tir à l'arc ou encore des ateliers de filage, sans oublier le très attendu marché des ménétriers. Artisans, créateurs et commerçants seront de la partie, sont celles et ceux qui travaillent autour de cette thématique du Moyen-Âge. Là aussi, un chouette week-end donc en perspective, c'est à Bischwiller, les 7, 8 et 9 août, la fête des fifres, le Pfifferda.
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0: Jean-Louis Aubert, c'était les plages.
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0: Bon, j'espère que si vous y étiez, à la plage, cet après-midi, la baignade fut bonne. Pour la suite, j'ai choisi un groupe qui, en 1985, est invité à l'émission Ring Parade sur FR3. Ça va peut-être vous rappeler quelques souvenirs de téléspectateurs, ça. Un ancêtre de The Voice, quoi. Le groupe s'appelle Lune de Miel, avec la chanson Paradise Mi Amor. Il remporte les votes du public devant un certain Marc Lavoine. Du coup, la chanson devient un énorme tube en France, dans toute l'Europe, même au Mexique. Et voilà ce que ça donne.
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0: Francis Cabrel, La fille qui m'accompagne. Une chanson de plus dédiée à son épouse, après Petite Marie, Je l'aime à mourir, La fille qui l'accompagne, c'est bien sûr Mariette, rencontrée au début des années 70 lors d'une fête de village. Après cette belle déclaration d'amour à 20h, c'est Émilie Mazoyer pour les essentiels de Décibel que vous allez retrouver. Mais en attendant, encore quelques tubes des années 80, Tok Tok par exemple, Such a Shame qui arrive juste après ça.
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2: Salut Émilie.
3: Salut, comment ça va?
2: Mais où va nous?
3: Où va nous?
2: On se demande.
3: Où va nous? C'est le titre du 15e album des Vompasse. Petit clin d'œil, j'ai imaginé, au titre de ton album solo Taisez-moi.
2: Taisez-moi. Et aussi, oui. S'ouvre le monde.
3: S'ouvre le monde.
2: Mais j'arrête avec les fautes d'orthographe et de grammaire. C'est terminé.
3: Où va nous? En même temps, c'est une excellente question à se poser, j'allais dire cette année en 2026, mais enfin, sans doute l'année prochaine aussi, hein, ça ne va pas se périmer tout de suite.
2: Je crois que tout le monde sur la planète se demande
3: Où va nous? Et quand on a fini de se poser la question, on fait comme Didier Vompasse, on décompresse. J'ai l'énergie.

0: ça fait partie des chansons emblématiques de ce nouvel album « Où va nous ?» donc il vient de sortir. Ouais. Didier, l'idée c'est ça, hein, c'est une émotion, un événement, bim, une chanson.
1: Bah ouais, j'ai créé une chanson en yaourt et après je mets des paroles dessus. Donc il faut une rencontre entre des mots et la musique.
0: Et si on qualifie depuis toujours la musique des Vampas de punk, j'ai remarqué quand même qu'il y avait plein de thèmes qui n'avaient pas grand-chose à voir avec le punk, dans le sens où souvent dans le punk, ça peut parler de rien. Toi, tu racontes toujours quand même des choses.
1: Bah, le punk d'aujourd'hui, ça parle plus de rien, quoi, ça c'est sûr.
0: Oui.
1: Dans le temps, oui, mais aujourd'hui, c'est devenu une petite boîte tout carrée où il y a les bien fermés,
0: voilà,
1: tout formaté. Non, moi, je fais du rock'n'roll, c'est tout.
0: Et... C'est ça, c'est du rock'n'roll qui va un peu
1: mais
0: vite.
1: Pour
0: quoi.
1: Moi, c'est la liberté totale. On a une chance, on fait de la musique, on peut dire tout ce qu'on veut, donc disons-le.
0: Alors, c'est peut-être pas le cas de tout le monde, mais on va dire que t'as construit ta carrière pour pouvoir, sur ton 15e album, dire absolument tout ce que tu veux.
1: Oui, pas avoir
0: Et c'est pas tous les artistes qui ont cette liberté-là,
1: quand même.
0: Je
1: veux pas avoir une maison de disques ou un directeur artistique qui va me dire « Ah la Coco, faut que tu changes tes paroles, ça passera pas sur ici ». Bah non.
0: Mais ça passe sur ici.
1: En plus, tu vois. Donc,
0: bah voilà. Comme quoi, les Vampas, donc c'est une grande aventure qui a démarré, il y a un moment, puisque ton premier album a 40 ans.
1: Ouais, on a commencé en fin 82.
0: Ouais.
1: Donc ça commence à faire.
0: Et premier album en 86.
1: Aïe, ma bonne dame.
0: Est-ce que tu reconnais des gens dans ton premier rang, des gens qui sont là depuis 40 piges?
1: De temps en temps à Paris, ouais, ou même en province, on reconnaît des vieux de temps en temps.
0: Ouais. Ça te fait quoi?
1: Il n'y a pas que ça, il y a des jeunes, heureusement. Mais oui, ça fait plaisir de voir des vieux potes qu'on n'a pas revus depuis des années, tout coup, on les revoit au premier rang. Ça fait très, très plaisir.
0: Voilà, donc la fidélité vue et appréciée par Didier Vampas.
1: Venez, mes vieux amis.
0: Bah oui, les vieux, les jeunes, tout le monde, un concert des Vampas, de toute façon, c'est une expérience incroyable.
1: Et il y a plein d'enfants aussi, ça c'est
0: oui,
1: bien.
0: Oui, c'est vrai. Vous y laisserez votre brushing, je parle d'expérience. C'est pas la peine de te coiffer avant d'y aller, en fait, parce que de toute façon, tu ressortiras en âge. Mais quel kiff! Tu chanteras évidemment les nouvelles chansons.
1: On va essayer d'en jouer le plus possible.
0: Ouais, où va nous. Dessus, il y a une chanson, alors qu'on connaît déjà parce que tu l'avais sortie au moment de la sortie de ton bouquin l'année dernière. C'est Punk Ouvrier.

0: c'est une chanson typiquement, tu vois ce que je te disais sur le fait de développer des thèmes de chansons originaux, raconter des choses, etc. C'était le seul punk de la planète à parler des prêtres ouvriers.
1: Voilà. Il y a des gens qui ne savent pas ce que c'est d'ailleurs, les prêtres ouvriers.
0: Raconte-nous les prêtres ouvriers.
1: C'était dans les années 60-70, il y avait des prêtres qui avaient décidé d'aller vivre dans le monde réel et qui allaient à l'usine, qui travaillaient à l'usine comme tout le monde. Et ils étaient prêtres, mais ils travaillaient à l'usine. Et voilà. Donc j'étais un peu pareil à la RATP, j'étais punk ouvrier.
0: C'est ça. Donc pour les prêtres, c'était le petit Jésus. Toi, c'était, je sais pas, c'est qui alors ton petit Jésus du punk?
1: Mon petit Jésus.
0: Ou du rock?
1: Oh là là là, je sais pas.
0: Je sais que t'aimes les Ramones, je sais que t'aimes les Beach Boys.
1: Oui, j'aime beaucoup de gens. Ouais. Je sais pas, il n'y a pas de petit Jésus du rock, non. Il n'y en a pas, non, c'est pas pareil.
0: Bon, et t'as même pas un panthéon de gens qui t'inspirent?
1: Non, mais c'est les Ramones quand même. Ça reste les Ramones. Les Ramones, c'est Charles Trenet. Voilà. C'est mes deux grosses idoles.
0: C'est classe, non, comme voilà. Panthéon. Les Ramones, c'est Charles Trenet.
1: C'est mes dieux, un peu.
0: Alors, un 15e album, c'est quand même pas une blague. Est-ce que ça te fait le même effet qu'au début, quand Tutti Frutti est sorti il y a 40 ans? Est-ce que tu as des petites traditions pour les sorties d'albums? Est-ce que tu as peur? Est-ce que tu es content?
1: Non, pour moi, le disque, une fois qu'il est fini d'enregistrer, c'est un peu fini. Après, j'oublie, ça prend pendant 4-5 mois, il y a une pochette, on fait la pochette, on le grave, on fait des trucs, et j'oublie un petit peu. Puis après, il sort, je le réécoute et je redécouvre les chansons. Après, on les répète un peu pour le. Non, je redécouvre l'album. Parce que je n'ai pas écouté depuis 6 mois. Donc.
0: Ça t'intéresse les trucs périphériques? Tu parlais de pochette. Là, tu portes un sublime t-shirt, Les Vampas, Où va nous? Ça s'appelle du merchandising de très bon goût, il y a de la paillette rouge. Ça t'intéresse ce genre de choses?
1: Non, c'est pas moi qui m'en occupe. Je m'occupe de rien du tout. Moi, j'écris les chansons, je les enregistre, je chante, je joue de la guitare, je monte sur scène. Le reste, c'est pas moi.
0: C'est déjà pas mal.
1: Oui, il y a des gens qui font ça très bien.
0: En tout cas, la pochette est particulièrement réussie, je trouve.
1: Oui, c'est vrai.
0: Donc,
1: on avait joué dans le sud de Paris et ils avaient fait plein d'affiches. C'est super. Je sais plus où.
0: La salle.
1: Ouais, c'était pour le 14 juillet, il avait fait l'artifice, tout ça. Et ils avaient fait des affiches, c'était super bien. Donc, on a recontacté le graphiste et on lui a dit, tiens, tu peux pas nous faire une pochette? On aime bien ce que tu fais.
0: Et ça sort aussi en vinyle.
1: Ouais, ça c'est cool.
0: Tu vois, ça t'intéresse un peu.
1: Ah, les vinyles, oui, les vinyles.
0: Ah, voilà.
1: J'aime bien les vinyles.
0: Bon.
1: Je collectionne pas, mais j'ai gardé tous mes vinyles, j'ai jamais rien vendu, donc, depuis que je suis tout petit. J'ai toujours tous mes disques.
0: Ah, t'es malin, toi. Tu sais que t'es un des seuls. Il y a beaucoup de gens qui se sont débarrassés des vinyles.
1: J'ai failli plein de fois, mais non, j'ai tout gardé, tous mes disques.
0: Ok, donc belle collection chez Didier.
1: Ah, oui.

0: Oh là là !
1: Chanson pour toi.
2: Oh merci Didier ! Nouvel album des Vampas, évidemment, c'est une bombe.
1: Voilà. Et on a fait un clip d'un restaurant chinois de Place de Clichy. Karaoké, c'était voilà.
2: C'était pas mal.
1: Il y a un beau clip.
2: Ah ouais, à voir le clip des chansons sur toi. Vous entendez ce son, vous entendez des guitares et vous vous dites mon Dieu que c'est bon, ça m'a fait voilà, ça fait du bien. Tu voulais tellement que les guitares soient présentes qu'en fait l'album il a été enregistré en live. Alors, faut expliquer ce que ça veut dire. Ça veut dire que tous les musiciens jouent ensemble, c'est
1: oui,
2: ça
1: oui, on est dans une grande pièce et on joue tous ensemble. Après on refait des petits trucs, mais on garde l'énergie comme ça.
2: Ouais.
1: Mais on fait souvent comme ça les disques.
2: Oui, mais encore une fois, c'est comme...
1: La plupart des disques, on fait comme ça, nous.
2: Oui, des vents passent.
1: Des vents passent, voilà.
2: Voilà, c'est comme quand Didier dit, on fait ce qu'on veut. Les vents passent.
1: Les vents passent, c'est sûr.
2: On en parle de ce qu'on veut, et les vents passent aussi. Ouais. Parce que, voilà, il y a beaucoup de disques maintenant qui se font piste par piste, ordinateur par ordinateur.
1: Et encore.
2: Il y a des duos, les mecs se sont jamais vus. Oui. Enfin, voilà, donc là, c'est différent. Tout le monde est dans la même pièce. Qu'est-ce que
1: et
2: ça change?
1: Et on fait du rock'n'roll. Ouais. Et bien, on a l'énergie qu'on peut pas retrouver sinon. De jouer ensemble, il y a un truc magique qui se passe que tu ne peux pas retrouver avec les ordinateurs. Ma bonne dame, ce n'est pas les ordinateurs qui nous auront.
2: Bah non, mais c'est intéressant et je pense important de le dire. Et c'est ce qui fait aussi que tu es à la tête de ce groupe qui est connu pour être un super groupe de concerts. Et il faut aller vous voir, évidemment, sur scène.
1: Avec toutes les dates qu'on fait, trouverez bien près de chez vous.
2: Citons les musiciens qui étaient avec toi, justement, qu'on a entendu la chanson sur toi. Jean-Michel Lejoux à la basse,
1: oui.
2: Nicolas Schauer à la batterie.
1: Oui.
2: Tony Truant et Efelo au guitare et Monsieur Vampas. Et ils partent avec toi tous en tournée?
1: Ah bah oui, intérêt, ouais. On crée plus que ça.
2: Bah non, moi je te demande.
1: Tout le monde est là, tout le monde est sur la route.
2: Il y a dans cet album, mais comme dans beaucoup des albums des Vampas, des chansons qui procurent énormément d'émotions. C'est pas forcément la première chose à laquelle on pense, parce que voilà, on dit, ah bah oui, les Vampas, alors oui, c'est Manu Chao, c'est la guitare, c'est Didier qui gueule, j'ai les nerfs, etc. Mais, en fait, il y a plein de chansons vraiment tendres, je trouve, et que plus l'âge avance, plus la carrière avance, plus tu les partages, tes émotions.
1: Ouais, on y a toujours eu dans les disques des Vampas. Moi, le rock'n'roll, c'est les chansons d'amour à la base. Elvis et les Beatles, c'est les chansons d'amour à la base.
2: Il y a l'amour, mais il n'y a pas que l'amour, tu vois. Il y a l'enfance,
1: oui.
2: Il y a les souvenirs, il y a la nostalgie.
1: Oui,
2: c'est très rare que ce soit associé à ce type de musique.
1: C'est vrai, c'est vrai. Les gens, comme je disais tout à l'heure, les gens se limitent. En vrai, il y a plein de gens qui se limitent. J'essaye de ne pas m'auto-censurer, mais c'est difficile.
2: Ouais.
1: On s'auto-censure tout le temps. Mais là, comme Pipi au lit, c'est vrai que jamais j'avais fait une chanson. Pour raconter que je faisais pipi au lit petit, par exemple.
2: Voilà, c'est une belle chanson sur l'enfance que je vous recommande. Et puis dans les souvenirs, les premiers émois musicaux d'ado, c'est les Coronados. Voilà.

0: Granados. Alors, est-ce que c'est une histoire vraie? Est-ce que tu les as vraiment vus au Golf Drouot?
1: Bien sûr, je mens pas. Non, c'est vrai, je les ai vus la première fois au Golf Drouot, je les ai revus plein de fois. Bah avant, j'écoutais des groupes anglais, mais voilà. Et là, c'était un groupe français que je pouvais suivre partout. Je faisais tous les concerts, j'étais super fan. Et c'est le meilleur groupe que j'ai jamais vu sur scène.
0: Ouais, et c'est beau que tu leur fasses cette chanson.
1: 40 ans après.
0: Cet hommage. Ouais. Et alors, vous êtes devenus potes, tu les as rencontrés?
1: Oui, bien sûr. Après, on les suivait tout le temps et on est devenus potes. Et ouais, ouais. C'est dommage, il n'y a pas beaucoup de documents, il n'y a pas beaucoup de live, il n'y a presque rien sur Internet, c'est très dommage.
0: Les Coronados, s'il y a quelqu'un qui nous entend et qui a des archives...
1: Ah oui, alors allez-y, envoyez-les.
0: Ça nous intéresse, mais évidemment.
1: Hélas, je pense qu'il n'y a pas grand-chose. Mais c'est le meilleur groupe de rock de tous les temps.
0: Donc la musique te procure des émotions.
1: Ah oui.
0: Voilà,
1: ça,
0: l'amour
1: bah, te procure, on parle même pas.
0: Des émotions, la nostalgie, l'enfance et tout. Et puis il y a un truc, mais ça c'est que toi... Enfin, c'est que toi. Vous êtes nombreux à partager cette passion, mais à la chanter beaucoup moins. C'est le vélo.
1: Ah oui, le vélo. Plus ça va, plus j'aime le vélo.
0: Alors, le vélo, au fil de ta carrière, au fil de tes albums, il y a des chansons de vélo fabuleuses. Alors, il y a celle qui me fait chialer à tous les coups, c'est Rimini.
1: Ah oui.
0: Voilà, c'est sur Marco Pantani.
1: Voilà, la mort de Marco.
0: Ouais, qui était un champion cycliste.
1: La première, c'était Jalabert.
0: Ouais, c'est vrai. Bah, attends, déjà Rimini. Ah oui.

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1: Voilà, donc chanson hyper émouvante sur la mort de Marco Pantani, qui est mort à Rimini, tout triste, tout seul, tout alors seul, que toi, il t'a fait rêver pendant des années. Donc, c'est vrai que celle-ci, voilà, elle est très émouvante. Il y a donc, tu citais, Jalabert. Alors celle-là, c'est la première.
0: Ouais.
1: Celle-là, elle est pleine d'amour aussi,
0: ah, oui.
1: Plein de choses.

0: Dalabert, il est devant.
1: Non.
0: Est-ce qu'il a réagi à cette chanson?
1: Ah, bien sûr.
0: Qu'est-ce
1: oui,
0: qu'il
1: oui.
0: a dit?
1: Je l'ai rencontré plusieurs fois sur le tour et
0: ouais.
1: quand il a fait sa fin de carrière sur France 2, je crois qu'ils ont passé la chanson et il a dansé devant. Et...
2: J'adore.
1: Oui, je le vois.

0: ça te procure le vélo et pourquoi t'en parles autant dans tes chansons?
1: Parce que c'est important pour moi, c'est le seul sport que je suis pas le foot par exemple, ouais, ni tout ça, mais le vélo, depuis que je suis petit, je suis le Tour de France et ouais, maintenant je suis tout, même le cyclocross, je regarde tout en vélo, je suis fan de vélo.
0: Mais
1: et j'adore en faire, j'ai des vélos chez moi, j'en fais souvent, mais j'adore en faire et le regarder aussi.
0: Mais qu'est-ce que ça te fait? Tu dis j'adore, mais c'est passionnant, c'est émouvant, c'est quoi pour toi?
1: Et puis c'est pas comme le foot, c'est une équipe contre une autre, tu vois, il y a un vainqueur, un perdant, là c'est pas ça, c'est une espèce de tragédie antique, il se passe plein de choses dedans, dans une course cycliste, il y a plein de niveaux, il y a plein de petites courses en une, là, c'est des champions absolus.
0: Et alors, en parlant d'absolu, un des objectifs des cyclistes, un des Graals, l'Himalaya, c'est le Mont Ventoux.
1: Ouais.
0: Et il y a une chanson donc sur ce nouvel album, Mont Ventoux. Il faut que tu nous en parles, sachant qu'attention, il y a au Mont Ventoux, ils nous entendent.
1: Hein. Oui,
0: nous on passe partout en France, donc voilà, peut-être dédicace à eux.
1: Et c'est la première. J'ai jamais fait beaucoup de vélo, mais j'ai un ami qui habite à Bédouin, en bas du Ventoux. Et un jour, je me dis, tiens, je vais essayer de le monter.
0: Alors?
1: Et je suis arrivé en haut.
0: Bravo.
1: Je l'ai monté plusieurs fois depuis, et voilà.
0: Combien de temps?
1: J'ai pas regardé. Ah. Mais plus que Marco Pantani. Un peu plus que Marco. Mais c'est une aventure, comme quand tu arrives en haut du Ventoux, tu passes comme t'es heureux. T'es heureux quand tu arrives là-haut. C'est le bonheur absolu.
0: Je te crois, t'as les yeux qui brillent.
1: Il y a une fois, j'ai pas pu arriver en haut, il y avait trop de vent. Mais une fois, le Tour de France aussi, ils se sont arrêtés au chalet Reynard, parce qu'on peut pas monter. Quand ça souffle trop, c'est pas humain. On peut plus remonter sur son vélo tellement il y a de vent.
0: Faut faire gaffe.
1: Et c'est cailloux sur le côté, il y a plus rien qui pousse. C'est lunaire, et voilà. Donc j'ai décidé de faire une chanson. Mais la vie, c'est comme le Mont Ventoux. Il y en a qui montent, il y en a qui arrivent pas, il y en a qui essayent, et voilà.

0: Je crois que c'est le moment idéal pour vous dire que votre radio ici est la radio officielle du Tour de France.
1: Voilà.
0: Et que donc on suit le Tour.
1: Ça, c'est mon rêve de suivre tout le Tour de France une année avec une radio.
0: Mais viens avec nous.
1: Tu vas, toi?
0: Mais grave, attends, viens, on se fait le Tour de France.
1: Ah ben, c'est mon rêve. Cette année, je pense que je pourrais aller à tourner, mais c'est mon rêve.
0: Ah oui, t'es en tournée, mais l'année d'après.
1: D'être avec une radio et d'interviewer les gens.
0: Oui. Et en plus, toi, tu connais, tu connais bien même les histoires des coureurs cyclistes, etc. Alors, tiens, d'ailleurs, Franck, qui m'aide à organiser des cibelles tous les jours, m'envoie une info sur Marco Pantani. Il me dit que la famille de Marco Pantani a prêté sa boucle d'oreille mythique à Émilien Jacquelin, qui est 5 fois champion du monde de biathlon pour les JO de Milan-Cortina.
1: Oui, j'ai vu ça. Oh là là.
0: Voilà. Donc, émotion.
1: Bah oui.
0: Émotion. Les vents passent. Comment vous parlez des vents passent? Comment vous dire les vents passent? Comment vous expliquer les vents passent? Ils le font si bien eux-mêmes, en fait.

0: Est-ce que tu as aimé, adoré les Vampas toute ta vie, depuis 40 ans que le premier album est sorti, ou bien est-ce que par moment t'en as eu ras-le-bol, t'as eu envie d'arrêter?
1: Non, jamais, non. J'ai fait quelques projets à côté, mais c'est pas pour...
0: Oui, tes albums solo.
1: Ouais. Oui, puis avec le Sugar and Tiger, avec ma femme, ouais, et mes enfants. Mais non, j'ai jamais eu envie d'arrêter. Non, c'est mon rêve de môme. Et je fais le rock'n'roll, je fais du rock'n'roll comme j'ai envie, j'ai aucune pression, j'ai aucun rien qui m'empêche de faire tout ce que j'ai envie. Donc non, je vais pas arrêter les Vampas. Pour faire quoi? Si je veux m'exprimer en faisant de la peinture, en jouant du violon, j'y arriverai pas de toute façon. Donc, ouais, rock du rock'n'roll, je suis en fer.
0: Alors, tu as goûté au succès grand public avec la chanson Manu Chao, ce qui était très drôle parce que ça t'a permis, quasiment 20 ans après le premier album des Vampas, d'être nommé en révélation aux Victoires de la musique.
1: Et on a perdu devant Kyo, mince.
0: C'est ça. Oui, mais quand même, révélation, jouer aux Victoires, etc. Beaucoup plus, j'imagine, de différents médias et journalistes qui s'adressaient à toi, qui s'intéressaient aussi aux...

0: au boulot des vents passent. Là, une vingtaine d'années plus tard, comment t'analyses cette période-là?
1: Ouais, bah, ça nous a permis de faire des gros festivals qu'on faisait pas avant, des gens qui voulaient pas de nous, tout d'un coup ils voulaient bien de nous, donc tant mieux.
0: Ouais.
1: Après, bon, le reste, Victoire de la musique, ça m'a pas spécialement plu.
0: Mais parce que c'est vrai que quand ton rêve, c'est de faire de la musique, je me dis, est-ce qu'à un moment, c'est pas aussi de faire partager cette musique au plus grand nombre?
1: Non. Non, pas du tout, non. Non, j'ai pas envie d'être plus célèbre, Non, j'ai vraiment pas. Si j'avais touché que 10 personnes dans ma vie, ce serait énorme déjà. Ou 100 ou 1000, on en touche plusieurs milliers, donc c'est génial déjà. Je sais pas combien de personnes nous ont vues sur scène en 40 ans, mais ça doit en faire. Hein.
0: Ah bah ouais, énormément.
1: Des centaines de milliers, à mon
0: avis. T'as compté les dates de concert
1: non,
0: ou pas?
1: Non, je compte rien.
0: Heureusement, Didier compte pas grand-chose, mais il avait rassemblé toutes ses notes pour sortir donc l'autobiographie chez HarperCollins, Punk Ouvrier. Donc ouais. Voilà, il y a quand même quelques souvenirs qui sont consignés.
1: Voilà.
0: Ah, tu gardes rien, t'es pas fétichiste, t'as pas gardé les tickets, tes premiers concerts, les posters, les machins,
1: non,
0: que dalle.
1: Rien du tout, non. Tu vois, on me demande une anecdote de concert, ouais. Je sais même pas quoi dire. Pour moi, c'est fini. Quand je sors d'un concert, c'est terminé, tout ce qu'il y a derrière. Je vais de l'avant, je veux écrire de nouvelles chansons, faire des nouveaux concerts. Tout ça, ce qu'il y a derrière, je n'écoute jamais les vieux disques. Non, c'est passé. Faut aller de l'avant. Tout le temps à de l'avant.
0: Il est comme ça, Didier, vraiment pas comme les autres, vous l'avez remarqué.
1: Mais c'est vrai, ce qui fait
0: l'originalité des Vampas, c'est la pureté, j'ai envie de dire, presque. Rock'n'roll, attention. Hein.
1: Oui, rock'n'roll. Mais pureté, oui, la pureté. On y a une chanson qui s'appelle La pureté, d'ailleurs, des Vampas.
0: Oui, je sais.
1: Une chanson bizarre, d'ailleurs.
0: C'est pour ça.
1: Une impro en studio.
0: Alors, t'as pas d'anecdote de concert, mais si, moi j'ai une anecdote pour toi.
1: Vas-y.
0: Ben, c'est toi, c'est dans ta chanson Aline à Reykjavik.
1: Ah,
0: c'est
1: oui.
0: Une histoire vraie. Oui, est-ce que tu peux raconter l'anecdote?
1: Ah bah on m'a demandé de faire une petite maquette pour chanter Aline parce que Christophe faisait un disque de duo. Évidemment j'avais oublié, donc je suis retrouvé en vacances à Reykjavik. On m'a dit tiens c'est pour demain, il faut absolument que tu fasses la chanson. Donc j'ai pris mon téléphone, j'ai chanté dans la chambre d'hôtel. Évidemment c'était tout pourri.
0: Bah oui.
1: Donc j'ai pas été gardé.
0: Et la chanson.
1: Voilà.
0: Il faut l'écouter Aline à Reykjavik. Elle est sur Où va nous.
1: Voilà donc j'ai pas été pris pour le disque de Christophe.
0: Non.
1: Bah, c'est pas grave.
0: Non c'est pas grave.
1: Oh là là. Non.
0: T'as fait un duo avec Régine.
1: Voilà c'est quand même hein.
0: La grande Zoa.
1: Ah ça c'était un grand moment.
0: Quand vient le mardi.
1: C'est la personne la plus rock'n'roll que j'ai rencontrée en France.
0: Régine. Ah, paraît qu'elle est complètement.
1: Ah elle était plus rock'n'roll que beaucoup de que 99% des punks.
0: Ça aussi, c'est à écouter.
1: Ah, oui.
0: Il y a plein de trucs à écouter dans ta discographie, Didier.
1: Alors, respect.
0: Où va nous la grammaire n'en sort pas indemne, mais j'aime tes textes et je voudrais savoir comment tu les écris.
1: Bah, souvent au dernier moment, j'ai deux, trois idées comme ça dans mon téléphone, mais j'ai pas grand chose.
0: Ah, t'aimes pas les ordis, mais quand même, tu travailles un peu avec l'iPhone.
1: Oui. J'enregistre avec l'iPhone, j'écris dessus, voilà, je fais tout.
0: D'accord.
1: Mon iPhone, voilà.
0: Donc, dès que t'as une inspiration, c'est.
1: Je prends ma guitare et je fais des chansons, ouais, tout avec l'iPhone, avec du dictaphone, voilà. Et après, souvent, c'est en studio. Là, il y avait une piscine au studio, quand même, tu vois, on se refuse rien.
0: Dis donc.
1: Et il y avait une bouée crocodile, j'écris beaucoup de chansons sur la bouée crocodile. Ça m'a beaucoup inspiré. J'écris plein de chansons au bord de la piscine, voilà.
0: C'est bon ça.
1: Comme quoi.
0: Il paraît que t'écris vite. Il paraît que quand tu décides de t'y mettre, ça peut aller très vite.
1: Que ce soit la musique ou les paroles, ouais, j'écris vite. J'ai pas envie de mentir aux gens. J'ai l'impression que si je retouche mon texte, tout ça, c'est pas vrai, c'est pas rock'n'roll. Bah, je suis à 7. Donc, par exemple, Brassens, lui, faisait tout le contraire. Il mettait un mois pour écrire une chanson. Pour le moindre mot, il mettait des fois des jours entiers à trouver le bon mot. Non, moi, j'écris et je retouche rien. Tout du premier jet. Comme ça, j'ai l'impression que c'est plus rock'n'roll et plus vrai.
0: Ayez ça à l'esprit quand vous écouterez. Vous verrez le talent d'écriture de Didier Vampas, parce que j'en connais pas beaucoup des premiers jets de ce niveau. Ça s'appelle Où va nous? C'est disponible. C'est le nouvel album. Il est sorti le 6 février. Les Parisiens, si vous voulez aller applaudir les Vampas, rendez-vous le 11 avril à l'Olympia.
1: C'est complet, mais bon.
0: Bah,
1: tant pis pour les gens.
0: Attendez au coin de la rue de l'Olympia.
1: Oui,
0: vous faites un croc en jambe à quelqu'un.
1: On fera rentrer par derrière.
0: Oui! Vous savez, on s'arrange.
1: C'est une fois à l'Olympia, ça m'est arrivé.
0: Ah, anecdote de concert.
1: J'étais monté tout le temps à l'Olympia, j'étais torse nu, j'ouvre une porte, je me retrouve dehors. Mais derrière l'Olympia, il a fallu que je fasse tout le temps l'Olympia, il faisait froid, j'étais torse nu, j'arrive devant l'Olympia avec les videurs. C'est moi, je chante, mais c'est moi rentrer.
0: Tu t'es auto-viré de ton propre concert.
1: Je suis viré, ouais. C'était long, ça a duré au moins 10 minutes, je pensais. Je sais pas ce qu'on fait le groupe, ils ont dû faire un instru pendant 10 minutes en m'attendant. Et donc je suis rentré par l'entrée de l'Olympia, j'ai traversé le public, je suis remonté sur scène. Voilà une anecdote de concert.
0: Et très rock'n'roll.
1: Ah oui.
0: Il faut la noter dans ton iPhone, voilà. Comme ça la prochaine fois qu'on t'en demande une, tu pourras ressortir celle-là.
1: L'histoire de l'Olympia.
0: Merci Didier.
1: Merci Émilie.
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4: Bonsoir, j'étais en train de dire pap, quelle introduction.
5: Ça va vite, hein.
4: Ah ouais.
5: Je me suis dépêchée parce que je voulais avoir plus de temps pour vous parler, Faudel.
4: Oh, c'est cool.
5: Bah ouais.
4: C'est sympa.
5: Parce que moi aussi, quand je vous ai couvert en 1997, eh ben franchement.
4: C'était hier.
5: C'était hier. Et c'était le coup de foudre. Et
4: ah,
5: l'amour est un

0: vous êtes née en région parisienne, dans une famille originaire d'Algérie. Et c'est votre mamie qui vous a fait découvrir la musique en général et la musique raï en particulier.
1: Ah ouais.
0: Votre grand-mère, c'est elle qui vous a donné le goût de la musique. C'est elle qui a presque façonné votre avenir, en fait.
1: Ouais, en fait, sans qu'elle s'en rende compte. En fait, c'est vrai que cette chanson, Tellement je t'aime, elle m'a apporté bonheur.
0: Ah bah,
1: c'est un cadeau
0: tube.
1: Du ciel.
0: Ouais.
1: Je peux raconter comment j'ai fait. C'était les pétales, un peu beaucoup, passionnément à la folie.
0: Ah.
1: Et c'était ça, en fait.
0: C'était ça, Tellement je t'aime.
1: Un peu beaucoup, passionnément. Ouais. Bon, c'était aussi pour une fille.
0: Ah. Est-ce qu'elle a su, la fille, que Tellement je t'aime, c'était pour elle?
1: Ouais, je pense. Ouais.
0: Vous n'êtes pas sûr?
1: Si, non, je suis sûr. Ah, quand je dis je pense, ça veut dire que c'est toujours réducteur. Mais enfin. Si, bien sûr. Mais c'est vrai que ma grand-mère, elle a été importante dans ma vie. Bah, je dis souvent que d'une famille de saltimbanques comme ça, on est à Mantes-la-Jolie, mes origines algériennes. Donc, et c'est vrai que grand-mère, mes tantes, mes oncles, un peu comme le cirque,
0: oui.
1: Chacun prenait un instrument. Et c'est vrai que j'ai grandi comme ça, en fait, à Mantes-la-Jolie, au Val-Fouré. Exactement, j'étais vraiment très content.
0: Donc ensuite, vous vous y mettez à la musique, vraiment. Mmh. Vous commencez à chanter tout seul, puis en groupe, et puis commencent les premières parties d'MC Solar ou même de Khaled. Et vous êtes repéré par le Printemps de Bourges. Ensuite, vous êtes le représentant de la région Île-de-France au talent du Printemps de Bourges, au jeune talent. Et c'est ça un peu qui vous ouvre le chemin de votre premier album.
1: Bah, c'est vrai que moi, quand j'aime pas regarder en arrière, mais c'est vrai que c'était notre The Voice.
0: Ouais, c'est ça.
1: C'était, y avait les professionnels, mais moi je savais pas, en fait. Comme je viens du milieu associatif, donc Mantes-la-Jolie, on commence comme ça avec mon petit groupe, les Étoiles du Rail. Effectivement, Printemps de Bourges. Gros moment, je crois que c'était aussi, il y avait un rapport avec l'État, donc on donnait une subvention. Et c'est grâce à ce festival que j'ai réussi à enregistrer Tellement je t'aime.
0: Et ça existe encore aujourd'hui.
1: Cassette.
0: Hein.
1: Ouais, ça existe encore.
0: C'est les Inouïs du Printemps de Bourges, et c'est vraiment pousser les jeunes, quoi.
1: Et à l'époque, il y avait les professionnels. Moi, je savais pas, c'était quoi un directeur artistique. Et du coup, il m'a vu. Enfin, je dois beaucoup à Nicolas Gauthier, des vraies personnes sensibles. Que je crois que ça n'existe plus, un directeur artistique comme ça.
0: N'hésitez pas à vous déclarer, parce que je crois qu'effectivement, ça aide en début de carrière.
1: Et puis, on n'avait pas les instruments. J'évoque, quand on parle beaucoup, on n'avait pas ces réseaux sociaux. Aujourd'hui, je dis, souvent, là, c'est plus simple. Là. Mais avant, c'était à l'arraché. C'est-à-dire qu'il fallait y aller. Fallait convaincre des médias, fallait convaincre. Moi, je me rappelle, Radio France, c'était quelque chose. Vous avez parlé de découverte tout à l'heure.
0: Ouais.
1: Et j'étais content parce que vous mettez en avant, vous faites découvrir des artistes et je suis passé par là aussi.
0: Mais c'est ça.
1: Et voilà, donc je suis ravi.
0: Alors, à l'âge de 19 ans, tout jeune, alors effectivement, petit prince du rail, bébé prince du rail même, vous sortez votre premier album.
1: C'est Michel Drucker qui m'a appelé comme ça.
0: Baïda, c'est Michel Drucker qui a trouvé votre surnom.
1: T'as vu ça, comment je frime?
0: On peut, là.
1: C'était les Victoires de la musique. Ouais. Et il avait dit, tiens, il ouvre l'enveloppe, te rappelle, hop, le petit prince du rail. je vous ai coupé.
0: Non, mais c'est ça, c'était en 99, vous avez eu la victoire de la révélation de l'année. Mmh. Et c'est Michel Drucker alors qui invente ce surnom de petit prince du rail.
1: Ouais, pardon, je crois que j'ai dû faire un truc sur. je sais pas comment est venu le petit prince du rail. Peut-être que par rapport à mes confrères, j'évoque Rachid, Taha, que.
0: Ouais.
1: J'adore ou Khaled, peut-être que j'étais le dernier de la bande, c'était peut-être c'est
0: le
1: mignon.
0: Petit jeune de la bande.
1: Moi, j'étais content. Hein.
0: C'est mignon. Ouais. Et en tout cas, sur ce premier album, Baïda, donc qui sort, il y a Tellement je t'aime qu'on a entendu, et puis il y a Dis-moi aussi.

0: posais des questions. J'arrivais en fait de ma province, enfin province, pas ma banlieue, Paris. Donc c'était, t'imagines, tu prenais le train avant et c'était quelque chose. Et j'avais plein de questions comme ça que je me posais. J'arrivais, je rencontrais, j'étais en semi-professionnel. Je savais pas trop comment faire, j'avais pas les codes.
1: Ouais.
0: Et donc ce texte est venu comme ça.
1: Alors, qu'est-ce qui vous reste de cette période-là, de l'explosion de Baïda de 1997 il s'est passé plein de choses après, mais moi, c'est ce moment-là qui m'intéresse. Quand vous dites, oui, dans ma famille, tout le monde aime la musique, etc., mais vous êtes la première star de la famille, ouais. Qu'est-ce que ça fait, qu'est-ce que ça a créé en vous, ce moment-là?
0: Bah, c'est tout en même temps, en fait. T'es un peu... Bah, tu sais pas comment gérer déjà, une frustration, en même temps t'es content.
1: Frustré de quoi?
0: C'est quand ça te vient comme ça, en plus ça a été vite.
1: Oui, très rapide, très rapide.
0: Moi j'ai toujours chanté depuis que j'ai 7 ans, 8 ans, donc, tout de suite dans le monde, le disque et tout, ça, c'est vrai que ça a été vite, mais... Je comprenais pas trop. Je pense que le moment le plus important. Je crois que vous avez raison. Le premier album très important. C'est le départ. C'est comme quand tu décolles. Tu sais, l'avion. Ouais. Il paraît que c'est où le décollage ou
1: l'atterrissage
0: où il y a des problèmes.
1: Ouais. Ouais, c'est ça.
0: Et là,
1: oui, la vitesse de croisière, ça va.
0: Ça
1: en
0: va.
1: Fait.
0: Ça va. Du coup, mais au début, tu sais, tu t'en prends hein, dans les. Une fois de plus, je parlais des instruments, c'était à l'arraché, quoi.
1: Ouais.
0: Et du coup, je savais pas trop comment gérer tout ça, ouais, dans ma petite tête. 18 ouais. ans, quand même.
1: D'où la question, dis-moi comment faire pour comprendre tout
0: exemple,
1: ça.
0: Par exemple.
1: La chanson. Un an après le succès de votre premier album, Baïda, vous êtes contacté pour rejoindre une famille d'artistes incroyables qui va chanter contre le sida, la chanson « Sa raison d'être ». Là, c'est Stéphane Echer. Zazie.
0: Tout le monde. Avec le petit téléphone. Sa raison d'être. Est sorti d'ailleurs.
1: Ça, c'est Florent Pagny.
0: Une belle chanson.
1: Ouais, 1998. Alors, c'est un super souvenir, mais un peu doux amer pour vous.
0: Ouais.
1: Parce qu'il s'est passé un truc sur l'enregistrement de cette chanson qui vous a fait vous poser des questions que peut-être un mec de 20 ans n'avait pas très envie de se poser. Vous voulez bien me raconter?
0: Je raconte l'anecdote. Comment?
1: Ouais.
0: En fait, je suis appelé par Pascal Obispo, qui était le producteur avec Lynn Renault, donc, et j'y vais avec Johnny Hallyday. T'imagines comment je me la raconte?
1: Classe.
0: Et parce qu'on était dans la même maison de disques, tout simplement. Et on va, donc je me mets sur, j'écoute la chanson, et à un moment, il me dit, tiens, fais-moi des trucs de ton pays. Je lui dis, comment des trucs de mon pays? Je lui dis, tu veux des mélopées? Et j'ai super mal pris.
1: Parce que votre pays, c'est la France.
0: Mais complètement.
1: Ouais.
0: Et d'une part, voilà. Mais après, il s'est super bien rattrapé, Pascal. D'ailleurs, je fais un big up. Et il me dit, quelques mois après, il me dit, écoute, voilà, j'ai une chanson à te faire écouter. Et il me fait écouter Mon pays, en fait.
1: Et Mon pays, ça va devenir un grand tube au Faudel.
0: Ouais, ouais, ouais.

0: Mon pays. Donc voilà, il y a eu cette réflexion vexante, blessante, mais finalement, Pascal Obispo a compris ce qui vous avait touché. Oui. Et il a réparé.
1: Mais je pense qu'il voulait pas. Il voulait pas. Non. C'était pas le but. C'était pas l'objectif. Je voulais me dire en fait, il parlait des. Il parlait de ça.
0: Bah oui.
1: Et c'est vrai que moi, je suis spécialiste de ça. C'est mon truc.
0: Évidemment.
1: Mais sauf quoi là. Et après, il m'a pris dans ses bras. Et le 24 décembre, jour de Noël, il m'appelle, il me dit, Faudel, j'ai un cadeau pour... Je dis, c'est Noël, c'est bien. Mais je savais pas qu'il y avait mon pays. Et c'est vrai que ça a été la résurrection, parce que mon pays, je trouvais que c'était magnifique. Et du coup, je crois que j'ai eu aussi... J'avais envie de dire que je suis français.
0: Ouais.
1: Et en fait, les gens, le paradoxe, c'est qu'ils pensaient que mon pays, en fait... Comme quoi, il faut vraiment écouter les paroles.
0: Ah, les gens pensaient française. Que vous chantiez l'Algérie.
1: C'était partagé, en fait.
0: Ah, c'est drôle.
1: C'est drôle, puisque, bien sûr, il y a un grand pourcentage où on savait que c'était la France. Mais il y a beaucoup de gens qui pensaient que c'était l'Algérie, en fait.
0: Alors après,
1: c'est mon pays d'origine.
0: C'est pas facile de vous suivre, parce que maintenant, votre pays, c'est aussi le Maroc.
1: Oui, d'adoption.
0: D'adoption.
1: Exactement.
0: Alors, racontez-moi.
1: Vous savez tout.
0: Renseigne, Faudel.
1: Je suis 2012, donc on a, vous savez, les artistes, j'ai toujours fait ça depuis que je suis tout petit. Et il y a un moment, je veux faire un voyage culturel, je veux me reposer, j'y vais vraiment, je prends ma petite voiture, je prends le bateau, j'avais jamais fait cette expérience, et je vais à Marrakech. Donc, je vais à Marrakech pendant... Je dis, tiens, je vais me poser deux, trois mois. Je vais un petit peu réfléchir, parce que quand même, ça, c'était pas mal... Il y avait plein d'événements. Et du coup, ça fait 12 ans aujourd'hui. Ouais,
0: je trouvais que c'était installé là-bas.
1: Ouais, je trouvais que c'était un pays magnifique qui m'a accueilli, et c'est vrai. Et puis j'ai eu, du coup, la nationalité marocaine, qui est une nationalité difficile à obtenir, je ne savais pas. Et c'était un cadeau, donc voilà. Et puis je suis partagé entre Paris et Marrakech. Ouais.
0: Ok.
1: Je suis bien content.
0: Alors on est ravis de vous retrouver, Faudel. C'est vrai que vous vous étiez fait discret, voire absent, et sur scène, et sur les plateaux télé, les plateaux radio, etc. Et tout le monde se met d'accord pour dater à 2007 une espèce de cassure entre vous et le public, où vous, artiste, décidez de soutenir un politique pendant la campagne présidentielle, en l'occurrence Nicolas Sarkozy, et les gens datent donc une espèce de cassure à ce moment. Là, parce qu'il y a une partie du public qui pense que soit vous n'auriez pas dû vous engager en politique, soit vous auriez dû vous engager avec un autre homme politique. Est-ce que vous aussi, vous datez, pour vous, 2007, c'est la cassure et ça prend beaucoup de temps à se réparer ?
1: Alors, il y a plein de questions, mais c'est vrai que 2007, on peut dire que c'est la fracture, en fait. Le burn-out, il vient là, en fait.
0: Ouais.
1: Il vient là parce que c'est vrai que moi j'ai pas de souci à en parler. Moi je pense qu'un artiste ne doit pas avoir affaire aux politiques, tout simplement. C'est vrai, moi je l'ai fait. C'était je voulais pas narguer. Enfin, je voulais narguer personne, soit parce que je viens d'un milieu ouvrier populaire. Et c'est vrai que de voir Faudel avec quelqu'un de droite et moi j'étais parti vraiment Vous savez, il a sorti il est tellement séduisant, Sarkozy, que je défie quiconque aujourd'hui. Si ça soit avec lui, il va mettre dans sa poche, c'est un truc de dingue.
0: C'est le pouvoir des hommes et des femmes politiques. Hein, ouais. De toute façon, parfois, il vaut mieux les éviter,
1: mais
0: effectivement.
1: Complètement, totalement. Ouais, ouais. Je fais allusion Diams, par rapport à une politique d'extrême droite, elle disait, voilà, je veux pas la rencontrer parce que je suis sûr qu'elle va me mettre dans sa poche. Et je trouvais ça bien vis-à-vis de Diams. Et c'est vrai que moi, je crois toujours d'ailleurs en une phrase qu'il avait sortie, c'était l'égalité des chances. Alors que je suis pas du tout moi politique.
0: Ouais.
1: Attention, je cherche pas d'excuses.
0: Non, mais c'est la phrase effectivement. Enfin, qui ne peut ne pas être d'accord avec ça?
1: Complètement.
0: Sûr.
1: Et tu te dis, voilà, je viens de Mantes-la-Jolie, d'un milieu ouvrier. On n'avait pas tous les codes, une sorte de réussite sociale. Je dis, tiens, peut-être que j'ai envie de faire monter des personnes dans le bus où je suis, qui est un bus aujourd'hui premium.
0: À la clim et tout.
1: La clim et tout, tu vois, la classe. Donc, voilà. Puis après, bon, là, j'ai été compris, peut-être mal compris. Après, je suis parti. Mais je veux dire, la vérité, je suis sincère, je pensais pas. Enfin, quand j'ai arrêté, quand j'ai chanté à la Concorde, quand j'ai fini.
0: Donc c'est le soir de la victoire de Nicolas Sarkozy.
1: Le soir, voilà, ouais. L'investiture, comme ils disent aux États-Unis. Là, je me suis rendu compte de la. Je ne sais pas si on peut dire une bêtise ou quoi, ou je ne sais pas comment.
0: Ah, une erreur.
1: Ouais. Une erreur, voilà. Je me suis dit, oulala, ça va être compliqué après.
0: Aujourd'hui, vous avez plus d'un million de followers sur Instagram et tout le monde tape dans les mains quand on sait que vous allez jouer à l'Olympia. 17 ans plus tard.
1: Il n'y a pas que ça, bien
0: sûr. Ne serait-il pas temps de retourner en studio et de nous faire un album ?
1: Mais complètement. Complètement, parce que du coup, ça me donne des idées. Hein, vous voyez, Non, parce que c'est vrai que j'ai eu. Du coup, j'avais très très peur des médias.
0: Je pense que vous avez eu de la peine aussi, sans doute. Pas de la tristesse.
1: J'ai eu beaucoup de peine et j'ai eu, c'est vrai. Du coup, je vais pas dire que j'en voulais, parce que je suis responsable. Mais aux médias, c'est vrai que j'avais une sorte de réticence. Et c'est vrai que ce voyage culturel. Donc, de partir comme ça m'a fait beaucoup de bien. Après, du coup, je continuais à travailler, mais pas en France, c'est vrai. Et du coup, avec ces nouveaux instruments, parler de followers, je suis rentré dans ça il y a quelques années.
0: Sur Insta.
1: C'est énorme.
0: Ben
1: et
0: oui.
1: Du coup, il y a un retour. Du coup, je reçois des messages. C'est vrai qu'avant, je ne vais pas dire qu'on était isolés, c'était différent. Il y avait les lettres des fans. Aujourd'hui, c'est les stories, on est en direct, on est en contact.
0: Ça va plus vite.
1: Ah oui, bien sûr, et j'aime bien. Hein.
0: Ouais.
1: On est en contact direct. Et
0: ça vous rassure ?
1: Ah oui, je suis rassuré aujourd'hui. Les artistes, on a besoin d'être rassurés, vous savez. Et du coup, je vais faire un disque. Il y a l'Olympia qui se prépare. On va faire plein de chansons, par exemple, des trucs surréalistes. Par exemple, je ne sais pas, moi. Je vais peut-être demander. Je vois bien un Vianney faire une chanson pour Faudel, par exemple. Et je suis sûr que je pourrais l'assumer. Je ne sais pas s'il m'écoute, mais pourquoi pas.
0: Je crois qu'il est en train de construire une cabane dans la forêt, Vianney.
1: Ouais.
0: Donc je ne sais pas s'il nous écoute. Est-ce qu'il a une radio à pile, un truc. Mais en tout cas, bisous s'il nous entend. On fera passer le message, Faudel.
1: Pourquoi pas. Donc je suis convaincu. Et puis surtout, j'aime bien ce mot. Je l'ai employé il y a quelques... Rebelote, en fait. Rebelote.
0: Rebelote. C'est drôle.
1: Pas mal, celui-là, je n'avais pas. C'est dingue. Voilà.
0: Sinon vous faites des sketchs si vous voulez.
1: Non, je ne suis pas fort en stand-up, que pour nous, comme ça entre nous, mais je ne suis pas bon. Mais pourquoi pas ?
0: Rebelote.
1: Ça c'est des trucs de Rachida. J'ai bien envie et puis du coup le public a très envie de me réentendre et je suis très content de ça. Parce que c'est plus important le public.
0: Faudel est avec nous, alors on chante.

0: Notre soleil en 2003, Faudel. Elle a une histoire, cette chanson, c'est ça?
1: Ouais, bah, c'est Marion qui m'a écrit le texte avec Eric et Jérémy. Mais c'est une
0: Mais qui sont ces gens?
1: C'est une idée de Santi, en fait, vous vous rappelez?
0: De la Mano Negra?
1: Le batteur de la Mano Negra, qui était en fait un directeur dans une maison de disques, il m'a dit Faudel, et c'est vrai qu'on avait beaucoup, c'était similaire, on aimait bien la même musique, et il m'a dit, écoute, je pense que ça va bien t'aller ça, qu'est-ce que t'en penses? Et moi j'ai rajouté Barry Naish, Je veux vivre, c'est un beau cadeau. Hein.
0: Ça c'est beau dans votre discographie, les chansons bilingues, en français et en arabe.
1: C'est ma spécialité.
0: Ben oui, alors ça c'est votre spécialité, et aussi les vocalistes, comment vous les appelez?
1: Ouais, j'aime pas, des mélopées.
0: Les mélopées.
1: Voilà. C'est des mots, je sais pas.
0: Donc les mélopées, les chansons bilingues. Qu'est-ce que vous avez d'autre comme spécialité, Faudel?
1: J'ai plein, la cuisine, tout.
0: Voilà.
1: Je peux faire ce que tu veux. Pas que des pâtes, attention. Hein.
0: Je sais.
1: Pas que des coquillettes au beurre.
0: C'est vrai? Non, sérieux, c'est quoi votre spécialité? Bah, au Maroc, vous vivez au Maroc, normalement, on mange très bien. Hein.
1: On mange très bien, effectivement, mais c'est assez complexe, en fait.
0: Ouais.
1: Parce que, bon, à part le tagine que j'ai pu. J'ai appris ça avec des Marocains, mais c'est vrai que je cuisine français là-bas. Je sais pas pourquoi. Ouais.
0: Vous les épatez avec des omelettes, quoi?
1: Non, pas du tout. Non, barbecue, viande,
0: ouais, un bon barbecue.
1: Le steak frites, tout ça. En fait, on est un peu nostalgique. Les crêpes, la chandeleur, j'ai amené tout ça là-bas, moi.
0: C'est bien.
1: Ben oui, on fait des échanges.
0: C'est l'ambassadeur de France au Maroc, en fait, Faudel.
1: Ouais.
0: Exactement. Alors, j'en parlais tout à l'heure, mais il faut que je vous dise, l'album 1, 2, 3 Soleil, qui est d'abord le concert 1, 2, 3 Soleil. C'était un truc absolument incroyable. Mmh. Ça a été enregistré le 26 septembre 1998 à Bercy. Donc pour se replacer dans votre chronologie, vous, à ce moment-là, vous êtes en pleine bourre, parce que l'album Baïda a un an, Tellement je t'aime, tout le monde chante ça, tout le monde connaît
1: cartonne,
0: ça.
1: Ouais.
0: Et vous partagez la scène avec Khaled et avec Rachid Taha. Et c'est un concert incroyable avec vos tubes respectifs, des classiques de la musique orientale et puis des reprises parfois.
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1: Une idée de Rachid Taha.
0: La reprise, comme d'habitude.
1: Validée par Claude François, son fils.
0: Son fils, ouais.
1: Qui a beaucoup aimé la version et. C'était vraiment un beau cadeau parce que Rachid était très. C'était un directeur artistique hors pair.
0: C'était un génie, je pense.
1: Et c'était un génie. Il était, moi, je dirais même trop en avance. Et effectivement, quand il propose à Pascal Nègre cette chanson, c'est un peu avec Abdelkader, bien sûr, l'hymne d'un, deux, trois soleils. Waouh!
0: Ouais.
1: T'imagines, je vais chanter ce texte. C'est un truc de dingue. Je flippais. Puis du coup, ça a bien matché. Je suis bien content.
0: Septembre 98, un Bercy plein comme jamais. Sur scène, un orchestre rock et un orchestre oriental.
1: Ouais.
0: Vos trois voix, donc Khaled, Rachid et vous, Faudel. Et quel souvenir alors pour vous? Il y avait le meilleur de tous les mondes. Il y avait les meilleurs ingé-sons, les meilleures lumières. Tout le monde était au taquet. La bassiste, c'était Gaylan Dorsey.
1: Ouais.
0: La bassiste de David Bowie.
1: Oui, le batteur,
0: enfin,
1: Zach. Ouais.
0: Voilà.
1: Et je vais faire un petit Steve Village, en fait, qui a arrangé. Qui était Gong à l'époque, l'album. C'était un hippie de fou avec Miquette, en fait, son épouse. C'est vrai que j'ai eu une chance, mais c'est surréaliste. Il y avait aussi le percus de Led Zeppelin,
0: oui.
1: Cachemire.
0: Il y avait le meilleur de tout.
1: Mais moi, je ne connaissais pas tout ça. C'est après, une fois de l'avoir vécu.
0: Ouais.
1: C'est-à-dire que je suis dans une machine comme ça. En fait, l'idée, elle était partie des Inrecuptibles. Donc, Pascal Nègre, il voit. En fait, il y avait Rachita, Cheb Mami, Khaled et moi. On fait les Inrocs, la couve. Et du coup,
0: parce qu'il y avait une vraie vague rail en France.
1: Complètement.
0: À ce moment-là.
1: Musique, voilà. Musique rail, musique du monde.
0: Ouais.
1: On sortait de la musique africaine et on commençait vraiment. Et là, il a cette idée. Il y a le concert des trois ténors Pavarotti et je ne sais plus qui.
0: Oui, il y avait Placido Domingo.
1: Pardonnez-moi. Placido Domingo.
0: Ouais.
1: Et il dit, écoute, moi j'ai trois ténors. J'ai Rachid Taha, Khaled et Faudel. Et là, il monte ce projet. Tout le monde le prend pour un fou au début. Les gens ne comprennent pas. Et il dit, écoute, moi j'y crois. Et là, je monte dans le bus parce qu'on était je ne sais pas combien. Et là, c'est la consécration. Aujourd'hui, c'est un cadeau du ciel. Aujourd'hui, j'ai de la chance. J'ai voyagé dans pas mal de pays grâce à ça. Et c'est formidable, quoi. Que rêve un artiste, t'imagines ? J'ai été vraiment béni du ciel.
0: Non, ce disque est une merveille. Moi, je voulais aller au concert, mais j'ai pas eu le droit.
1: Il y a des petites anecdotes, par exemple.
0: C'est vrai.
1: Je vais frimer, moi. J'ai invité Sting. Ouais. Et pourquoi j'ai invité Sting ? Parce qu'on était il y a longtemps, il y avait un label, s'appelait Copland, en fait, Miles Copland, qui était le manager, le frère de Stewart Copland, ouais. Le batteur de police. Et adore la musique du monde, et il faisait pas mal de musique de film, et puis on avait fait pas mal de séminaires, en fait, en tant que compositeur. Et là, et puis comme Sting est très curieux, et puis donc on se rencontre. Et j'invite mamie, parce que je voulais absolument qu'il soit là avec mes parents, chez mamie. Et il est là. Et du coup, ça match entre les deux. Et ils font Desert Rose. Je suis un prétexte, attention.
0: Vous avez fait la passe décisive.
1: Je sais pas ce que j'ai fait, mais j'ai invité les deux. Ah. Et du coup, ça a bien matché. Et avant, je disais pas les vraies histoires. Et on m'a dit, faut raconter.
0: C'est beau, cette belle histoire. Mais bien sûr.
1: Ouais, et j'ai eu de la chance. Et aujourd'hui, par exemple, des musiciens comme ça hors pair que j'ai eu la chance de rencontrer, à part un 2-3 soleils aussi, j'ai fait des belles rencontres en tant que quand tu vois Jeff Beck,
0: Steve
1: Stevens, Billy Idol, tout ça, c'est des gens où j'ai eu de la chance de partager, je dirais, la musique avec eux. J'ai souvent fait le grand écart, en fait.
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1: L'artiste toulousain Rudy Dez, c'est toi.
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1: Rudy Dez, de la pop teintée de soul et une écriture d'une grande sincérité. Le timbre chaud de l'artiste, parfois fragile, donne vie à des textes qui racontent les élans et les doutes du quotidien sans jamais tricher.

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2: Bonjour Serge Papagali.
3: Eh bien, monsieur Thomas, j'ai envie de dire bonjour et Dauphinoise, bien le bonjour également.
2: Alors,
3: voilà.
2: Pour ce Dauphiné Tour, où est-ce qu'on part aujourd'hui?
3: Oh, vous allez voir, on va pas partir très loin, ça va vous surprendre. Aujourd'hui, allons nous promener dans la grande agglomération grenobloise. Oui. Saint-Égrève.
2: Ah, je connais bien.
3: Ben justement, taisez-vous, ne dites rien, dites pas de bêtises, s'il vous plaît. Admettez qu'on a beaucoup battu la campagne ces derniers temps, alors qu'elle nous avait pas fait grand-chose, cette pauvre campagne.
2: Non.
3: Mais on l'a bas. Alors hop, c'est la journée urbaine. Plusieurs raisons nous font venir dans cette ville iséroise. Bon, ben la première, vous alliez le dire, bien évidemment, maintenant les gens vont le savoir, c'est que c'est là où demeure Monsieur Thomas.
2: Eh oui.
3: C'est votre ville, vous êtes né là-bas?
2: Non. Non, mais j'y habite depuis
3: un
2: petit moment.
3: Vous êtes né en Allemagne, vous? Non plus. Bon, d'accord. Monsieur Thomas, qui, bien sûr, connaît le nom des habitants des lieux. Alors, pas tous les noms propres, hein, mais...
2: Non.
3: Donc, ce sont les...
2: Saint-Égrévois et les Saint-Égrévoises.
3: Bravo, eh bien voilà, tout le monde ne le sait pas forcément. Et non, Saint-Égrivoise.
2: Non.
3: Bien évidemment, ça n'est pas le genre du coin. Enfin, à moins que vous ayez quelques noms à me citer, peut-être.
2: Non.
3: Restons-en là. Faut pas qu'on passe un quart d'heure. Mais nous sommes aussi à Saint-Égrève, parce que c'est la ville qui a reçu, en 2021, le label Ville Internet 5 @. Ah, j'ai découvert ça, le niveau le plus élevé dans la classification d'ailleurs même des villes qui s'engagent dans le développement du numérique local. Bon, comme disait mon grand-père, et moi, qui n'utilisait pas Internet, pourtant on reste sur le cul, c'est une formule qu'il avait comme ça. Vous le saviez ça, bien
2: oui,
3: évidemment.
2: Ça...
3: Vous savez tout de votre ville, c'est parce que tous les gens savent forcément tout de leur ville. Hein. Bon. Saint-Égrève aurait donc un petit côté, on va dire, Silicon Valley, bien sûr, hein, on va dire un petit côté comme ça, mais sans silicone. Évidemment, les belles femmes saint-égrévoises n'ont pas besoin de ça, à moins que vous ayez quelques noms également à nous fournir.
2: Non, vous n'avez aucun nom,
3: en fait. Vous habitez Saint-Égrève, mais vous ne connaissez personne.
2: Je ne dirai rien.
3: Voilà, plutôt vous les connaissez toutes, mais vous ne dites rien. C'est tout à votre honneur. Ça n'est pas fini. La ville de M. Thomas a été également labellisée 3 fleurs au concours national des villes fleuries. Vous le saviez également, mais c'est extraordinaire. Comme disait ma grand-mère, cette fois-ci, pour changer un peu, on se retrouve comme deux ronds de flanc, elle disait l'expression. Comme deux ronds de flanc, vous savez pas, voilà. 5 pour l'honnête, 3 pour les fleurs. Écoutez, on attend avec impatience le chiffre qui va suivre, hein. Je sais pas, il va bien y avoir un label inconnu et donc nouveau. Je sais pas, moi, la ville où il y a le plus de chauves, par exemple, un truc comme ça. Non, vous avez pas de nom à fournir non plus. Bon. Le label 6 boules à 0, vous voyez, un truc comme ça. 6 boules à Z. J'en sais un truc. Le label 6 boules à Z. Bon. Le plus, enfin bref, bon écoutez, mais je ne voudrais pas passer sous silence également que Saint-Égrève fait partie d'ailleurs de la Znief. Ah, je vous ai piégé quand même, qui m'est particulièrement cher. Alors vous savez pas ce qu'est la Znief.
2: Ça ne parle pas.
3: Alors c'est pas une jeune femme qui s'appelle la Josiane Znief, c'est pas ça du tout. C'est la zone naturelle et d'intérêt écologique, faunistique et floristique. Ah oui, vous savez.
2: À vos souhaits,
3: je devrais appuyer un truc con. Hein. Zone naturelle d'intérêt. Voilà. Bon, alors étant moi-même très proche de la faune, de la flore, surtout de la faune, vous allez me dire, mais de la flore particulièrement, de notre beau Dauphiné, je suis très attaché donc au parc naturel régional de Chartreuse.
2: Oui.
3: Donc, Chartreuse, dernier mot de cette phrase justifie amplement à lui tout seul d'ailleurs mon engouement pour cette partie de notre département. J'ai envie de... Vous savez, je vais vous dire un truc, on a fait un quart d'heure, on a fait trop long, donc je vais vous dire, vive le Dauphiné, vive Saint-Égrève, et tous ensemble on va se dire, on n'est pas des quand même.
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4: Bon, tout va bien, Sébastien ?
5: Ouais, tout va bien. Oh, mais moi, je fais une belle balade avec vous. Par contre, il va falloir s'arrêter, Claire, pour faire l'interview.
4: Bon, ben attendez, je m'arrête là. J'attends le plat. Ça y est, c'est bon.
5: Ah, ça fait bizarre. Hein. Bonjour, Claire Gombeau.
4: Bonjour, Sébastien.
5: Vous faites partie de l'association À Vélo Sans Âge à Toulouse. Et d'abord, on va raconter un peu avant de raconter ce qu'est l'association, on va raconter votre parcours. Vous êtes retraitée, mais qu'est-ce que vous faisiez dans la vie?
4: Alors, j'étais institutrice au départ, puis chef d'établissement. Donc, pendant plus de 38 ans, je me suis occupée des pitchouns.
5: Et à la retraite, quand arrive l'heure de la retraite, vous vous dites quoi?
4: Je me dis, oh, chic, je vais me poser. Et patatras, je lis un article dans un journal qui raconte l'odyssée d'un vélo sans âge. Et je me dis, mais qu'est-ce que c'est que ce truc? C'est génial. Je les appelle et ils me disent, il n'y a pas d'antenne entre Bordeaux et Nice. Claire, il faut que tu en montes une.
5: C'est quoi ce slogan?
4: Du vent dans les cheveux et de la lumière dans les yeux, c'est magique.
5: Ouais. Alors que fait l'association?
4: On propose aux personnes à mobilité réduite ou personnes âgées, isolées ou en EHPAD, des balades en triporteur. Figurez-vous que vous avez deux personnes devant et un bénévole derrière qui pédale.
5: Et c'est génial parce que évidemment vous mettez des étoiles dans les yeux des personnes que vous transportez, notamment des personnes âgées et ce couple qui pourrait en être un, Émile et Gaston, deux copains.
4: Oh, Émile et Gaston, magique. Quand on a ouvert l'antenne, Gaston a inauguré le premier triporteur. Il avait mis la cravate de son mariage, trop fier, en disant « Aujourd'hui, c'est jour de fête ». On est parti place du Capitole, où on a été accueillis par le maire. Gaston était le roi du jour. Tout le monde voulait monter avec lui pour découvrir ce drôle d'engin. À la suite de cette première balade, il ne ratait jamais, jamais une balade avec son copain Émile.
5: Quel âge tous les deux?
4: Je pense qu'Émile avait déjà 91 ans et Gaston devait en avoir 92. On a emmené des personnes jusqu'à 104 ans.
5: Ah, magnifique. Il y a aussi la petite Élise.
4: Élise, extraordinaire, une jeune autiste qui, quand elle arrive, elle hurle de joie, de je ne sais. Et à partir du moment où elle s'installe sur le triporteur, elle s'arrête net, les yeux pétillent, elle sourit pendant toute la balade et dès qu'on rentre et qu'on remet le pied à terre, elle se remet à hurler. C'est quand même magique.
5: Et vous alors, le bonheur que ça vous procure, vous nous en parlez?
4: Honnêtement, ce sont les personnes qui nous le transmettent parce que ce sont que des sourires, que du bonheur. Et j'avoue qu'il y a des jours où on se donne un petit coup de pied dans le derrière pour y aller parce qu'on a la flemme. Mais quand on rentre, on se dit, heureusement qu'on y est allé, c'est magique.
5: On repart, Claire?
4: Allez, on y va, en route.
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6: En 1994, c'est bien simple, en cette journée du 4 juin, c'est tout Carpentras qui attend la rockstar. Allez vous enfiler votre blouson de cuir, montez sur votre Harley Davidson, la balade commence. Et il faut remonter à 1992 pour bien comprendre la venue de Johnny Hallyday chez nous. C'est à cette date qu'il fonde avec un ami son premier groupe de bikers, les HDC Desperados. Ouvert à tous, et tous ceux qui ont une Harley Davidson, l'association va se rassembler à Carpentras pour la première fois, donc 2 ans plus tard, en juin 1994. Carpentras, bah oui, parce que l'un des meilleurs amis de Johnny Hallyday, c'est Joe Rodriguez. Alors, son nom ne vous dit peut-être pas grand-chose, mais ce carpentracien de naissance est le garde du corps de Johnny Hallyday pendant 5 ans. Et c'est vrai qu'il partage, comme Johnny, la passion des Harley. Ils ont même des tatouages en commun. En ce 4 juin 1994, notre ami Joe Rodriguez se marie.
7: Au nom de la loi, je vous déclare unis par le mariage.
6: Et il choisit qui en témoin? Bah, Johnny Hallyday. Et voilà, c'est comme ça que Carpentras voit arriver depuis le Var des milliers de motos, tour de ville, mairie de Carpentras, centre-ville, c'est juste la folie. Ce que vous entendez là, c'est un extrait du reportage d'une chaîne câblée de l'époque qui suit le voyage de Johnny et de ses copains bikers. Cette visite aux allures de chef d'État impressionne une partie des Carpentrasiens. Et d'ailleurs, il suffit de parler aux commerçants et aux habitants d'aujourd'hui pour comprendre ce souvenir de cette journée juste dingue. En fin de journée, Johnny, au bras de son épouse à l'époque, Adeline Blondeau, et de son producteur Jean-Claude Camus, prend la direction de l'hippodrome Saint-Ponchon où se déroulent les courses épiques. Là-bas, c'est presque 30 000 personnes qui l'attendent. Un mini-concert est organisé et Johnny, bah, faut le dire, il s'éclate. 6 titres chantés par la star, qui est ensuite rejoint par le guitariste Paul Persson. À l'époque, c'est l'animatrice Sophie Favier qui présente ce concert. L'entrée est de 50 francs et pendant 3 jours, c'est juste la folie, la fête ne s'arrête pas. Johnny partira avec Adi en hélicoptère à la fin de ce week-end. Alors figurez-vous que j'ai pas mal cherché et ce n'est pas la première fois que Johnny chante à Carpentras. Il était déjà venu en 1961. À l'époque, il se produisait place de la mairie dans un tour de chant organisé par l'association des commerçants. Il était alors âgé de 18 ans.
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2: Et dans le 7-9 France Bleu Paris, tous les week-ends, Thierry Boeuf vous donne ses bons conseils de bistrot parisien. Il vous présente aujourd'hui un établissement qui a fait des émules un peu partout en France avec ses fameux bouillons, direction Chartier ce matin.
3: Et le cocktail américain, c'est quoi ?
4: C'est un cocktail grillé avec une sauce américaine, tomate, échalote, une pointe de cognac, du vin blanc. C'est un peu relevé.
5: Un déca, hein ?
6: Pâté, jambon, c'est une oreillette, gruyère, chantal, rosé, jambon de pays.
7: Eh ben, tout ça, ça va aller dans la blanquette.
4: Bon appétit.
8: Chartier, le temple vénéré de la gastronomie populaire à Paris, appelé Bouillon, a fait des émules ces dernières années. Pas moins de 12 bouillons se sont créés depuis 2019. Des indépendants, des groupes, Pigalle et République, Julien, Faramond et autres. Mais c'est bel et bien Chartier qui tire son épingle du jeu en ajoutant deux bouillons à la maison mère du 7 de la rue du Faubourg Montmartre, à Montparnasse et Gare de l'Est, avec l'assurance de trouver dans les trois établissements le même menu à prix mini doux.
9: Aujourd'hui, nous aurons un saucisson à l'ail ou alors une salade de tomates pour 2 euros, un rôti de porc pomme normande ou bien une semainette sauce poivre vert à 9,60 euros, une mousse au chocolat ou une coupe vanille chocolat, une glace, pour 2,80 euros.
8: Et c'est bien ça qui fait le succès des bouillons depuis 130 ans. Prenons l'exemple du navire amiral, le Chartier des Grands Boulevards. 325 places, 6 à 800 repas servis chaque jour dans un décor 1900. Rien n'a bougé sauf l'ajout du chauffage central. Imaginez il y a 100 ans, dans la salle de 25 mètres de long et 6 mètres de hauteur sous plafond, un énorme poêle à charbon au centre brûlait les clients qui en étaient proches et laissait geler tous ceux qui en étaient éloignés. Pour le reste, c'est de l'authentique et dès la porte à tambour franchi, la magie opère.
10: Alors nous approchons, vous voyez, pour entrer, on va être obligé de pousser cette porte à tambour qui était posée en 1912 et qui a vu tous les clients depuis. Poussez fort, allez-y, nous allons entrer.
8: Et si l'on est bien dans ce premier quart 21e siècle, grâce à Chartier, on entre chez Balzac ou Maupassant. Et on doit ce privilège à Camille Chartier. Il suffit de se balader rue Racine, admirer la devanture du grand bouillon Camille Chartier, un joyau de l'art nouveau.
11: Vous êtes au premier étage du bouillon Chartier, au 3 rue Racine. C'est historiquement un bouillon Camille Chartier ouvert en 1906. On est allé jusqu'à environ 200 bouillons sur Paris à une époque. Ils ont été à l'origine très populaires et puis après sont devenus un petit peu plus bourgeois. Il y a eu différentes variantes qui ont été créées, toujours avec un souci du décor et un soin amené à l'esthétique. Le début du siècle, c'était l'apogée de l'art nouveau.
8: La devise de la maison Chartier, souvent copiée, jamais égalée. Pour preuve, cette altercation en 1900 entre Camille Chartier et Alexandre Duval, un autre grand patron de bouillon parisien. Chartier, un jour, va déjeuner chez son concurrent. Duval...

0: Votre cousine a décidé d'organiser son anniversaire. Seulement, les temps sont durs. Elle voudrait réunir la famille, mais faire ça à moindre frais. Vous savez, les réceptions dans les grandes familles, ça fait vite cher, hein. Rien que la famille proche, ils sont 25. 2-3 cousins en plus avec les gosses, on monte vite à 50. Alors, elle a une idée. Elle se dit, je vais faire à manger des pentières au four avec des saucisses au barbecue. Et ils ramèneront chacun une ou deux bouteilles. Et là, votre cousin, il dit, Vadius, je vais faire une paire de bouteilles. Ne paniquez pas, Wikis est fait là pour vous aider. Votre cerveau s'est mis en route à essayer de compter. Et vous ne parvenez pas à trouver comment une trentaine d'adultes, en ramenant une ou deux chacun, voire trois, on arrive à une simple paire.
1: Définition.
0: Une paire de bouteilles ? Beaucoup de bouteilles. C'est simple, hein. Mais attention, quand on dit une paire de bouteilles, c'est quand on sait qu'il va y en avoir beaucoup, peut-être même de trop, mais on ne sait pas combien. Et en acceptant ce qui va par paire naturellement, les chaussures, les tototes, les chaussettes, les prunes et les jumeaux. Par contre, à un colloque de jumeaux, on peut dire, des jumeaux là-bas, il va y en avoir une paire. Et si on va par là, dans le dressing de votre femme, je suis sûr que des chaussures, il y en a aussi une paire.
1: Exemple.
0: Une paire de manifestants selon la police, une belle paire de manifestants selon les syndicats. Je crois qu'on a fait le tour. Depuis le temps des Wikizef, je crois, j'en ai fait une paire, je suis sûr.
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3: On sait qu'on est lorrain parce qu'on
4: prend des obus pour des cèpes.
3: C'est une histoire qu'on m'a raconté.
4: Ça va aller dans les Vosges.
3: Non, du côté d'Amnéville. Non, j'ai croisé Frédéric, le Fred Kuntz. Vous le connaissez ?
4: Non.
3: Il est maître d'école à Amnéville.
4: Je ne sais pas.
3: Il m'a raconté ses aventures, ça va rappeler des souvenirs à tout le monde.
4: Allez-y.
3: Lorsque, adolescent, il partait en vacances en mobylette. Mm-hmm. Trajet à Gondange, Niederbronn-les-Bains, 150 bornes en cyclo. Largement de quoi faire cuire le steak sous la selle, comme Attila Lehun.
4: Mon père faisait Paris, le Jura, en vélo.
3: Ouf, en vélo?
4: En
3: mobylette?
4: En mobylette.
3: Ah bah ouais, on essaye. Qu'est-ce qu'il avait comme mobylette?
4: Ça devait être un 103 à l'époque, ça devait être ces mobylettes-là.
3: S'ils étaient déjà là, ouais. Ou un Solex. Fred.
4: Mobylette.
3: Ok, le Fred, il partait avec Bernard, dit Bébert, le Mat, le Bled. Le Bled, c'était son nom, pas la destination de ses vacances. Et Mounir, Et Mounir, le passager de dernière minute, qui s'était dégoté une cacahuète improbable pour se joindre à l'équipage. Une mini-moto, vous savez? Allez. Il fallait laisser refroidir toutes les 10 bornes. L'enfer. Le Fred m'a dit, il avait l'air d'un singe sur un paquet de tabac. Mais une vraie équipée sauvage que ceux-là, et puis ces bandes-là, ça roule en triangle, comme les oies sauvages. Pour ceux qui ont une meule moins puissante, profite de l'aspiration. Comme mon Fred, il avait une 103 SP à refroidissement liquide et carbut 17, autant dire qu'il roulait en tête. Sourire béat, les dents éclatées de moustiques, en route pour le camping, la gloire et les grandes découvertes. Parce que ces types-là étaient des chercheurs de trésors, des fanades de la Seconde Guerre mondiale, le genre qui arpente les champs et les forêts, poil à frire entre les pognes, à la recherche de vestiges. Résumé des vacances par le principal intéressé, je cite le Fred, on allait chercher des bricoles qu'on ne trouvait jamais. Des chercheurs du trésor au pied de l'arc-en-ciel, en somme.
4: C'est joli, ça.
3: Tente plantée à Sturzelbrunn. Voilà, c'est pas facile.
4: Non, c'est pas facile.
3: Le matin. Le Beecherland comme terrain de jeu. Les gars vivent la grande vie. Pique-nique tous les jours, et peu importe les guêpes qui les taquinent, ils découvriront que le dernier jour que le nid était précisément sous la table du déjeuner. Les gars, ils s'en foutaient. Les grands soirs, ils sortent au casino de Niederbronn. 15 kilomètres en brêle à travers les bois. La 103 devant, Mounir loin derrière. Vers la fin du congé, alors qu'ils zonent dans un coin qu'on leur a vendu pour être un coin à champignons, ils se baissent pour ramasser des cèpes. Et là, bingo, tout un tas d'obus et de munitions de la guerre de 14. Pompiers, gendarmes, des mineurs, les ados sont au comble du bonheur. Des vacances 100% Lorraine. Plus locales, tu meurs.
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1: La nature.
2: Aux gens qui habitent à côté.
3: Bah moi, je sais pas, mais il y a monsieur le maire. Dans son prénom, il y a le maire. Bah, il y a la mère. Du coup, bah moi, du coup, je pense que c'est à lui.
4: Ah, tu penses que monsieur le maire est le propriétaire de la mer?
3: Oui.
4: Et comment on appelle les habitants de la mer?
3: C'est ceux qui habitent dans les îles.
4: Et est-ce que vous savez combien elle mesure, la mer? Est-ce que vous savez jusqu'où ça peut descendre?
3: 60 mètres.
5: 3 kilomètres.
6: 100 mètres.
7: 200 plus, plus, plus, plus, plus, plus, plus.
4: Quels sont les animaux qui vivent tout dans le fond, tout dans le fond, tout dans le fond de la mer?
3: Une raie.
8: Une pieuvre.
9: Une tortue.
10: Les étoiles de mer.
11: Les corails.
12: Les requins.
13: Les poissons.
14: Et avec ceci,
15: oui.
14: Ce sera tout.
15: Non.
14: Ce sera tout.
15: Non.
14: Ce sera tout.
15: Non.
14: Ce sera tout.
15: Non.
14: Ce sera tout.
15: Non.
4: Comment ils font pour voir?
3: Ils ont une vision plus adaptée dans l'eau.
6: Ils ont des gros yeux.
4: Mais des fois, il fait vraiment très nuit. Hein, vous avez vu des images, des fois?
3: Parce qu'en fait, il y a des poissons ils ont une antenne où il y a une petite boule qui fait de la lumière.
4: Mais ils n'en ont pas tous. Alors comment ils font les autres, ceux qui n'ont pas de lampe?
3: Ils s'approchent d'eux et du coup, ils voient.
4: Tu penses qu'en fait, il y en a qui ont des lampes et ceux qui veulent voir, bah, ils suivent ceux qui ont des lampes?
3: Ouais.
4: Et quel est le plus gros des animaux, selon vous, qui vit sous l'eau, tout dans le fond de l'eau?
3: Une chèvre.
11: Des grosses chèvres.
3: Des baleines.
10: Une grosse, grosse, grosse baleine.
3: Et un requin.
11: La barrière des corails.
15: Barrière de corail!
4: C'est quoi la barrière de corail?
3: Bah, ça permet pour pas que les requins aillent manger ceux qui sont après la barrière.
4: C'est comme une clôture, en fait?
3: Un peu. C'est comme un filet dans l'eau. Et c'est pour que les gens ils se baignent dedans et pour pas que les requins ils mangent les gens qui se baignent.
4: Est-ce que les requins, ça mange les gens?
3: Les requins, c'est méchant, donc moi, je pense que oui.
2: Des fois, je regarde des vidéos de requins et du coup, et ben, je vois où des fois, ils en mangent des gens. Et je pense que c'est très, très, très méchant.
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16: Bonjour, je m'appelle Sylvain Grotteau, j'ai 51 ans, je suis girondin et depuis septembre je suis affûteur et mouleur. Quand une fois que le couteau coupe, on essaie avec une feuille. Là, le couteau il coupe. Du premier coup, hein. Et net.
17: Ce test de la lame qui coupe net la feuille permet de bien comprendre le caractère de Sylvain. Il est méticuleux et attentif. Il nous reçoit dans son fourgon, qui est le meilleur symbole du tournant qu'il a voulu donner à sa vie. Il est à ce jour un commerçant itinérant. Il se déplace sur les marchés de la région pour proposer ses services.
16: Les gens sont surpris au départ et très contents de retrouver un affûteur et mouleur. Et il y a aussi beaucoup de demandes sur les ciseaux de couture.
17: Et vous avez une machine qui est dédiée pour les paires de ciseaux, une machine bleue de marque Mayer, c'est ça?
16: Voilà, je passe donc le ciseau sur ce petit bras articulé. Et ensuite, on passe sur le feutre, pour finir le tranchant, pour le polir.
17: Il y a comme une odeur un petit peu, non?
16: Oui.
17: Qu'est-ce que ça sent?
16: C'est une pâte à base de gras de bœuf, je crois.
17: Pourquoi vous avez fait le choix, justement, d'être un artisan, affûteur, rémouleur, itinérant, de marché en marché, de commune en commune?
16: Mon quotidien est différent tous les jours, en fait. Ça change, c'est jamais pareil. Au départ, je cherchais deux choses. Une reconversion, c'était plutôt de ne plus travailler pour quelqu'un, d'être à mon compte. Alors, j'ai fait ma formation dans la seule école d'affûtage de France. À la fin, on nous délivre un diplôme reconnu par l'État.
17: Qui est derrière vous?
16: Qui est derrière moi?
17: Dans le fourgon.
16: Exactement.
17: Est-ce que vous pensez que c'est un aboutissement pour vous?
16: Oui, j'en suis fier. Elle sert quand je suis en train d'affûter, que je suis de dos au client. Quand il y a le bruit, les clients sonnent. Le petit bruit aigu, ça m'interpelle et du coup, je peux m'occuper d'eux.
17: Parce que sinon, on ne s'entend pas.
16: Non, c'est un peu bruyant.
17: C'est compliqué.
16: Oui, c'est bruyant.
17: Et ça vous plaît?
16: Ouais, ça me plaît, ça me plaît.
17: Qu'est-ce qu'elle en dit, votre femme? Parce qu'elle partage vos inquiétudes, vos ambitions, vos projets dans le quotidien.
16: Faudrait lui demander à elle.
17: Ça tombe bien, elle est en face de nous. Elle s'appelle Delphine. Hein.
16: Oui, exactement.
5: Les gens repartent avec le sourire, avec des couteaux qui coupent, des couteaux rénovés, parce que des fois, ils arrivent très rouillés, en mauvais état.
17: Dans son ancienne vie professionnelle, il était malheureux. Aujourd'hui, en 2026, on peut dire qu'il est
5: heureux, épanoui et fier de lui.
17: Et vous retrouvez Sylvain, ce nouvel artisan itinérant spécialiste des lames, sur les marchés de Préchac le mardi, de Grignols ou de la Brède le mercredi, de Villandreau le jeudi, de Socats le vendredi, de l'Aréole le samedi et un dimanche sur deux à Landiras.
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9: Bonjour Arnaud Fromage.
12: Bonjour, bonjour à tous.
9: La nécessaire minute comptoise, c'est maintenant. C'est vous que j'ai vu tout à l'heure, hein, le doigt dans le pot à pâte à tartiner. C'est quand même pas très propre, hein, tout ça.
12: Je sais, mais que voulez-vous, c'est tellement bon et tellement régressif, la pâte à tartiner, du chocolat, des noisettes et plein d'huile. Bon, ça aide pas à rentrer dans du 38, mais flûte à la fin, il faut savoir se faire plaisir. Et surtout, cette merveille a bien failli ne jamais exister.
9: Alors comment ça, à cause de Monsieur Ferrero, c'est ça?
12: Non, lui, il y est absolument pour rien, ce serait plutôt à cause de l'homme de Néandertal. Je vous explique. L'année dernière, des scientifiques de l'université d'Aarhus au Danemark se sont mis en tête de reconstituer le paysage et d'identifier les essences de plantes qui poussaient en Europe il y a 100 000 ans avant l'arrivée de l'homme. Pour cela, ils ont collecté des pollens anciens, les ont analysés et les résultats ne sont finalement pas si surprenants que ça. On y retrouve du tilleul, du hêtre, du charme et donc, bien sûr, des noisetiers. Beaucoup de noisetiers même. L'arbuste prolifère en effet dans les plaines, hors des forêts. Or, il faut s'imaginer qu'à cette époque, l'Europe était remplie de hordes de bisons, de rhinocéros, d'éléphants de 4 mètres de haut qui pouvaient peser jusqu'à 13 tonnes, autant dire des débroussailleuses. Des animaux géants qui, en empêchant la forêt de tout grignoter, assuraient ainsi indirectement un espace pour les noisetiers. Bon, les années passent, et il y a 45 000 ans, l'homme quitte son berceau africain pour gagner l'Europe. Les premiers humains s'habituent à leur nouvel environnement, ils commencent à chasser les grosses bestioles. Aucun risque pour ces espèces, les humains sont bien trop peu nombreux pour représenter le moindre risque. Mais il n'empêche que ça commence à modifier légèrement l'équilibre en place. Moins de grands animaux, moins de défrichage, donc plus de forêts et moins de noisetiers. Si bien que, nous dit encore l'étude, ils sont passés pas loin de l'extinction.
9: Alors qu'est-ce qui a sauvé les noisetiers justement, Arnaud ?
12: Eh bien, ces mêmes humains. En effet, alors que les noisetiers étaient sur le point de disparaître, nos ancêtres ont commencé à développer ce qu'on appellera plus tard l'agriculture. Or, le bois de noisetier, c'est très pratique si l'on veut se fabriquer des outils, des armes, réaliser un peu d'artisanat ou tout simplement manger des noisettes. Les premiers hommes ont donc commencé à les cultiver, sauvant ainsi les noisetiers de la disparition. Alors, aujourd'hui, on n'a plus d'éléphants sauvages de 4 mètres de haut en Europe, mais heureusement, il nous reste les noisettes. La pâte à tartiner peut donc exister et ma journée peut commencer.
9: Ouf, je suis rassuré aussi parce que le petit déjeuner n'aurait pas la même saveur. Sinon, merci beaucoup Arnaud Fromage et heureusement également qu'on n'a plus d'éléphants. Eh bien, à demain, je crois.
12: À demain.
9: Bah oui, c'est ça, demain pour la nécessaire minute comptoise en réécoute, évidemment, sur l'application ici et sur ici.fr.
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1: Printemps 1907, le midi viticole se soulève. À l'origine de la révolte des vieux, surproduction, concurrence de l'Algérie, vin frelaté, coupé ou chaptalisé, prix qui s'effondre, les vignerons n'en peuvent plus. C'est dans l'Aude que le mouvement se structure, dans le village d'Argelières, sous Marcelin Albert est viticulteur et cafetier. Avec des vignerons du Minervois, il crée le comité de défense viticole qui organise la toute première manifestation.
2: Hey, au vin artificiel, vive le vin naturel.
1: Le 11 mars 1907, ils sont 87 derrière lui. Quelques jours plus tard, les voilà 300 à Salelles d'Aude. Le comité décide alors de faire un meeting chaque semaine dans une commune différente. Marcelin Albert est un orateur qui galvanise la foule. Ils sont 600 à manifester à Bise Minervois le 31 mars, 1000 à Ouveillon le 7 avril, 5000 à Coursan le 14 avril, puis 10000 à Capestan, 25000 à Lézignan, 80000 à Narbonne où le maire Ernest Féroul s'engage à son tour, 150000 à Béziers où ont lieu de nombreux incidents, 180000 à Perpignan, 200000 à Carcassonne, 250000 à Nîmes le 2 juin et dit-on entre 600 et 800000 manifestants à Montpellier le 9 juin 1907. Côté des vignerons, commerçants, ouvriers, employés, on estime qu'un languedocien sur deux était sur la comédie ce jour-là. Une marée humaine. L'évêque de Montpellier fait même ouvrir les portes de la cathédrale et des églises pour que les gens y trouvent refuge. Malgré la démission de près de 400 maires, des débats houleux à l'Assemblée nationale, l'État fait la sourde oreille. Face à la menace d'insurrection, Clémenceau, président du Conseil, envoie l'armée à Narbonne. Bilan, 6 morts et 33 blessés. Mais le soir du 20 juin, les soldats du 17e régiment d'infanterie se mutinent et refusent de tirer sur les manifestants sous les acclamations des Biterrois. Clémenceau n'a alors plus le choix. Il accepte de rencontrer Marcelin Albert et lui promet de porter une loi anti-fraude en échange du retour au calme. Mais le tigre, malin, glisse au leader de la contestation un billet de 100 francs pour prendre le train pour rentrer dans le sud. Et s'empresse de le raconter à la presse. Cette obole humiliante qu'Albert a eu la maladresse d'accepter lui vaudra d'être conspué par les siens, accusé de s'être laissé acheter. La loi protégeant le vin naturel contre les vins trafiqués est adoptée, les viticulteurs sont exonérés d'impôts sur les 3 années passées, les émeutiers sont amnistiés. Quant à celui qui avait rassemblé tout un peuple qui voulait vivre du travail de sa terre, Marcelin Albert, héros déchu, il s'exilera pour plusieurs années en Algérie.
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3: Bonjour, c'est Christophe Mouton, le spécialiste à Brandade sur Nîmes. Je voulais parler d'une petite passion que j'ai, qui me tient à cœur depuis ma plus tendre enfance sur nos côtes languedociennes, c'est la pêche à mer. Voilà, je suis un passionné de pêche à mer, de toutes les pêches.
4: Alors, contrairement à votre métier, puisque vous pratiquez et vous fabriquez la brandade qui est à la base de morue, on n'en trouve pas en Méditerranée, donc vous ne pêchez pas de la morue.
3: Non, mon grand malheur, il est là, quoi. Donc, j'ai essayé avec les carpes du jardin à la fontaine, ça n'a pas fonctionné parce qu'elles devenaient roses et c'était pas terrible quoi pour notre brandade. Et donc je me suis rabattu sur le poisson de Méditerranée, bien sûr. Mais je vais y venir, aller pêcher mes morues bientôt en Norvège, dans les pays froids.
4: C'est prévu.
3: Ah, c'est la finalité.
4: Ok. Alors, une pêche en Méditerranée, ça se fait comment? Sur le bateau?
3: Y a beaucoup de pratiques, quoi. Hein. Alors, bon, c'est pas une pêche statique, comme on peut le voir, avec sa canne à pêche, son bob et en attente, quoi. Hein. Y a différentes pêches. En plus, on a les poissons actuellement qui sont en train de changer. On a des nouvelles espèces qui sont en train de regagner le rivage.
4: Et le pêcheur est de plus en plus malin. Et on vous a offert un beau cadeau il y a pas longtemps. Racontez-nous.
3: Il était au courant, Olivier, ouais, effectivement. Mon cadeau de Noël, j'ai eu la chance de trouver au pied du sapin un drone. Donc, dès que je parle de cet appareil, tout le monde rigole. On me dit, mais qu'est-ce que tu fais avec
4: un drone de pêche?
3: C'est vraiment un drone de pêche. Elles m'ont fait venir ça des États-Unis. C'est un drone qui peut tomber à la mer et qui se relève automatiquement et qui est surtout étanche, quoi, à tous les embruns, à toutes les conditions un peu dures. C'est vrai qu'à ces périodes un peu d'hiver, j'aime bien aller affronter les éléments avec mes grandes cannes et donc j'utilise ce drone pour pouvoir aller déposer mes appâts où je le souhaite parce que il y a énormément de vent, il y a énormément de vagues, donc il faut braver quand la mer est déchaînée. Et maintenant, j'ai plus la force pour jeter très loin et je n'arrive pas à atteindre le poisson. Et avec ce drone, ça me permet de pouvoir positionner mes appâts où je le souhaite.
4: Qu'est-ce que vous mettez comme appât ?
3: Ah ben là, en ce moment, c'est le bibi, c'est le couteau, c'est la coque rouge. Voilà, là, c'est,
4: donc il y a une petite pince sur le drone ?
3: C'est exactement ça. Il y a la pince, ça prend l'appât et ça va le déposer où je le souhaite. Alors les gens, quand ils me voient faire ça, ils me disent « mais c'est pas possible, mais qu'est-ce que c'est cette pêche ?» C'est vraiment pour passer un moment et d'être au cœur de la nature. Moi, c'est ce qui me ressource.
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5: Je rêvais d'avoir une maison à la campagne. Cette maison, c'est comme si j'y étais née. C'est ma maison de famille.
6: La maison s'appelle l'Ostao de la Mar.
7: C'est une maison un peu envoûtante.
8: Eh bien, vous voyez, des livres et trois fenêtres qui me donnent le paysage du pays, comme si c'était trois tableaux.
9: Ils ont vécu ici.
10: Thibaut Gaudry.
11: Elle m'a dit d'aller siffler là-haut sur la colline.
9: En juillet 1968, Huguette Carin, présidente du comité des fêtes du charmant village de Cotignac, écoute son transistor quand elle entend Joe Dassin chanter « Siffler sur la colline ». Et c'est là que germe une idée un peu folle.
12: J'ai demandé donc au maire, je lui ai dit « qu'est-ce que vous pensez si nous donnions un terrain de Cotignac, si toutefois la mairie est d'accord, pour que Joe vienne chanter ?» Et il me dit « bon, ben d'accord, fais-moi une lettre, je vais le proposer ». Ce qui a été fait et accepté. Donc, il est venu chanter une vingtaine de jours après. Et dès qu'il avait un gala sur la côte, il venait coucher chez nous. Et voilà comment ça s'est passé.
9: Joe Dassin donne un concert mémorable le 12 août 1968 dans la cour de l'école. Après sa prestation, Huguette l'accompagne visiter le terrain proposé. Un bel emplacement que le chanteur estime néanmoins trop proche du village. On lui en propose alors un autre, dans le quartier Saint-Joseph, sur les hauteurs, près d'un monastère. Enthousiaste, il l'accepte illico. Séduit autant par le lieu que par son nom. Il faut dire qu'il s'appelle Joseph Dassin.

0: Joe ne fera construire une maison sur le terrain que 10 ans plus tard. Mais il revient souvent à Cotignac et loge au Look Allen, l'hôtel-restaurant créé par Huguette en plein cœur du village. Il y prend toujours la chambre 6. Look Allen, où l'on peut croiser les Pink Floyd ou Yvonne de Gaulle. Et la chambre 6, où Joe dormira le 14 janvier 1978, mais pas seul.
1: Joe Dassin va chanter dans un instant. Joe Dassin a vécu hier un moment important dans sa vie, puisqu'il un moment troublant. Il avait sans doute plus le trac hier à Cotignac dans le Var que sur scène, devant Monsieur Martin, le maire de la localité, qui a uni Christine et Joe pour le meilleur et pour le pire.
0: Après avoir hésité avec Tahiti, c'est finalement à Cotignac que Christine dit oui à Joe. Ce jour-là, ce n'est pas vraiment l'été indien, mais un déluge, qui cependant ne gâchera pas la fête pour les 500 invités conviés par le couple. On chantera une partie de la nuit, un concert improvisé qui se terminera en duo avec l'ami Serge Lama.
2: Samedi 14 janvier, contrairement à l'habitude, il pleuvait sur Cotignac. Étaient-ce les larmes des admiratrices de Joe Dassin qui, ce jour-là, épousaient dans la mairie du village la ravissante Christine Delvaux? Enfin, malgré le mauvais temps, tout Cotignac était là, dans les rues, aux abords de la mairie, pour saluer celui qu'il considère maintenant comme un enfant du pays, puisque Joe Dassin y possède une fort belle maison. C'est monsieur le maire en personne qui, vers 15h30, procédait à la cérémonie, ponctuée par le crépitement des appareils photos, tandis que la musique des sapeurs-pompiers de Brignoles interprétait les succès de Joe Dassin.
3: On ira où tu voudras, quand tu voudras.
0: Pour le dessert, un pâtissier a créé un gâteau géant, reproduisant la maison que Joe vient de faire construire, dans la Pinède, en haut de la colline. Si un jour, vous allez visiter Cotignac, labellisé plus beau village de France, et que vous souhaitez dormir au Look Allen, demandez la chambre 6.

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1: Aujourd'hui, on s'offre une balade à Cap-Breton où histoire, nature et patrimoine se rejoignent, la maison de l'oralité. Notre guide, Véronique Gabaud, responsable du pôle culture de la ville de Cap-Breton.
2: Cette maison, en fait, c'est une des rares traces de l'époque du Moyen-Âge à Cap-Breton, avec la maison du Rey, la maison du Roi. On a voulu préserver ce bâtiment en 2013. La ville a choisi de dédier ce lieu à l'histoire de la ville. Et puis, il y a une autre spécificité à Cap-Breton, c'est que depuis 35 ans, on organise un festival du conte. Et puis, surtout, à Cap-Breton, il y a plein de légendes, certainement dues au fait que Cap-Breton soit un port et qu'il y a eu beaucoup d'histoires maritimes. À Cap-Breton, on aime parler. Et du coup, on a un pôle dédié aux arts de la parole et du récit. Et cette maison de l'oralité, on y propose des accueillants résidences d'artistes qui viennent à Cap-Breton pour créer des spectacles. Et on a aussi pas mal d'actions culturelles, de médiation, pour faire découvrir l'art du récit, l'art du conte à tout public.
1: Est-ce que quand on visite la maison de l'oralité, on a accès à des histoires, des contes ?
2: On découvre l'histoire de Cap-Breton, mais au fil de la visite, il y a parfois des podcasts qu'on peut écouter, issus notamment de ces fameux projets de médiation. On a eu un projet avec des scolaires qui s'appelle Bestiaire du Gouffre. Donc c'est un bestiaire imaginaire autour de ce fabuleux canyon sous-marin. On a aussi un podcast sur la légende de la Tourelle. La Tourelle, c'est une tradition à Cap-Breton. On se retrouve le soir du 24 décembre autour d'un grand feu. Mais quelle est l'origine de cette tradition ? Ben justement, on est allé à la rencontre des habitants. On a essayé de comprendre d'où ça venait et puis surtout comment ils la vivent. Donc, on peut écouter tous ces témoignages. Et au mois de mai, à la période du festival, on a toujours une exposition temporaire qui fait le lien avec le Festival du Conte. Et cette année, ça s'appellera Radio Estacade. Parce que ici, on aime bien les rumeurs dans la ville et les légendes, comme je le disais. Donc, on aura une installation qui nous raconte justement ce patrimoine maritime, la vie des pêcheurs, la vie des habitants et leur attachement au port. Mais c'est élargi aussi au patrimoine naturel et immatériel. Donc, immatériel, vous l'avez compris, c'est un peu l'oralité et les légendes. Et puis, naturel, ben, bien sûr, on parle des traditions de Cap-Breton, de la forêt landaise, du gouffre. C'est un lieu, en fait, qui permet de comprendre l'évolution de la ville, comment elle s'est construite et ce qui est important aussi pour ses habitants.
1: La maison de l'oralité est ouverte gratuitement toute l'année. Des audioguides en différents langues, y compris en gascon, recommandé par Ici Gascogne.
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3: Salut Brézizel.
4: Au fait, c'est quoi ton prénom ?
3: Je m'appelle Geoffrey, j'ai 40 ans malheureusement.
5: C'est dingue ce que le temps passe vite.
3: Et je suis animateur en centre aéré.
6: Un jeune animateur un peu cinglé.
3: Et je suis dans les petits bonheurs, même les gros bonheurs.
5: Mais il est complètement fou ce mec.
7: Mais moi les dingues, je les soigne.
8: Et quelle est votre adresse actuelle ?
3: Je suis de Plomodierne. Je dirais que ma ville c'est un petit village mais très actif. Il y a beaucoup de vie. Il y a peu de bars, mais le peu qu'il y a comme bars, bah, on s'y amuse bien. Donc c'est une ville très accueillante au bord de mer. L'hiver ça dort, mais l'été ça se réveille, on va dire.
4: Je vais vous apprendre quelque chose, ce n'est pas du tout la saison.
9: On se baladera dans la région.
3: Mon coin préféré quand je me balade, eh ben, ça serait la plage de Pentraise.
10: Mais elle est comment ? Raconte !
3: C'est une grande plage qui fait 4 km de long, où on peut partir du début jusqu'à la fin, et on s'y sent bien. Il y a un côté solitaire, surtout quand on y va en hiver, quand il n'y a personne et qu'il pleut. C'est là que c'est le meilleur.
11: Comme il pleut tout le temps, hein ? De l'eau, il n'en manque pas, hein ?
12: Souvenons-nous de notre première rencontre avec elle.
3: Mon premier flirt, premier bisou, c'était en Normandie, en CM2. On faisait les classes de mer avec mon école, donc on partait en Normandie. Et on avait fait une boum pour la fin, et on a eu le droit à un petit feu d'artifice.
13: Pour un feu d'artifice, il va y avoir un beau feu d'artifice.
3: Et au moment du feu d'artifice, j'ai fait mon premier bisou.
4: Ah ben c'est le bouquet.
3: Je me souviens même de son prénom, Maud Varzignac. Je sais pas si tu m'écoutes, hein, mais voilà, c'était avec toi. Que des souvenirs.
5: Oh, dis donc, est-ce que c'est moi ou est-ce que ça balance ? Hein ?
14: Ça balance.
5: Ça balance.
15: Et attends, t'as pas tout vu ?
10: Un méga tube.
3: Mais ça serait, ça vient de mes parents, mais ça serait Claude François, Alexandrie, Alexandra.
14: Non, mais c'est vraiment trop pourri la Bretagne. Hein.
3: Je me revois quand j'avais 7 ans à danser sur Alexandrie, Alexandra et de voir mes parents danser sur cette musique avec un engouement. Maintenant je fais des imitations de Claude François.
15: Non, ce matin j'ai pas envie.
16: Non mais c'est bon, allez-y, je me concentre. Ouvrez bien vos oreilles.
17: Je suis dans ta vie. Je suis dans tes bras.
18: Ah oui, c'est étonnant.
17: Barracuda. Barracuda.
14: Mais ça va bien, non? Vous avez vu l'heure qu'il est? Ça fait une demi-heure que je cavale dans les couloirs pour localiser le boucan. Vous croyez que j'ai que ça à foutre?
3: Allez, salut.
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19: Le bâtiment rondouillard au toit de chaume de l'ancien Courtepaille à Cussy-les-Forges a pourtant bien failli disparaître. Ce restaurant grill, dont le néon rouge a éclairé pendant des années l'entrée de ce village de la Vallonnée, a accueilli pendant plusieurs décennies les vacanciers en voiture qui descendaient dans le sud ou rentraient chez eux par l'ancienne Nationale 6.
20: Pas moyen d'avancer. Qu'est-ce qu'ils font devant aussi? Et l'autre Thierry, il n'y a vraiment pas de quoi. Ah, ils sont en panne par-dessus le marché. C'était bien la peine de nous doubler tout à l'heure. Ah, si j'avais su, je serais jamais parti en vacances.
19: Le Courtepaille de Cussy-les-Forges a même une histoire particulière. Construit en 1964, c'était le deuxième établissement de la célèbre chaîne, devenu au fil du temps le plus ancien encore debout en France. Dans une archive de 2020, André Leroy, qui en a été le directeur pendant 30 ans, se souvient d'une salle de resto restée dans son jus.
21: Elle est d'origine avec ses rideaux verts, ses banquettes, tout est resté dans son jus comme elle a été faite en 64. C'est magnifique avec ses vieilles tables, ses vieilles chaises, ses briques, la cheminée qui n'est pas la même, les banquettes vertes, des lanternes, c'est vraiment joli.
19: Ce décor authentique a même vu défiler des vedettes des années 70 sur la route de leur tournée, comme Michel Thor ou Claude François. Puis le rideau est tombé en 2020. Le restaurant a fermé et le bâtiment est resté 5 ans à l'abandon. La belle histoire, c'est qu'il a été repris il y a un peu plus d'un an par Christopher Bertrand, un ancien serveur de la chaîne.
22: J'ai démarré chez Courtepaille, j'avais 16 ans. Je travaillais à Courtepaille d'Apoigny, donc en faisant des études pour exercer le métier de tailleur de pierre. Donc ouais, rien à voir du tout. Et je suis revenu chez Courtepaille à Cussy-les-Forges. Les choses, parfois, vous savez, vous avez des opportunités dans la vie, il y a des petits clins d'œil, des petites choses.
19: Sous son impulsion, Courtepaille est devenu Courte Patte, un magasin spécialisé pour animaux. Une nouvelle enseigne qui vient de fêter ses 1 an d'existence. Le lieu a changé d'activité, mais il n'a pas perdu son âme. La preuve, toutes les semaines, des automobilistes s'arrêtent encore, pensant venir manger. Ils grimpent le petit escalier jusqu'à la porte avant de réaliser que les grillades ont laissé place aux croquettes pour chiens.
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1: Ah, le matin, on fait la toilette et faut nous prendre pour des gobettes.
2: Berrichon dans le texte.
1: La gobette, c'est la truie ou la métreux, qu'elle est de ses petits gouris. Ah, par chez nous, c'est pas comme chez les Bertans, j'en pas de gros élevage de cochons. Dans le temps, dans les fermes, on engraissait un verra, en que des truches et puis les yeux grasses. Puis, on y faisait sa fête. C'était la Saint-Cochon. Tout le monde venait aider la famille, les voisins, pour éplucher les oignons, faire le boudin puis les saucisses, saler la viande, et puis casser la croûte. On buvait une goutte, puis bien souvent une deuxième. Celle-là, on l'appelle le rince-cochon. Même si on l'élève pour le manger, ça l'empêche pas de l'avoir de la tendresse pour le cochon. Écoutez donc ce qu'en dit Jules Gilbert.
2: En Berrichon dans le texte.
1: Ah, oh, je l'avais acheté sur le champ de foire, le 1er de septembre à Saint-Martin. Oh, il était vif, c'est à pas croire. Deux grandes oreilles, le museau mutin. Le soir, un coup formé dans les tables, il a ben dû trouver le temps long. Il a regretté ses bains manquables, tous ses petits frères, les autres laitons. Oh, doucement, il s'est fait à sous-nauge, ou qui avait dû boire à gogo. À la paille fraîche qui fait sa bauge, ou qui ronflait comme un sous l'eau. Oh, pour le pousser, je peine à un gère. Toute la journée, il dévorait. Puis un soir, j'ai dit à ma vieille, c'est temps, faut qu'on tue notre bestiaux. Eh ben, ça nous a fait quelque chose, à la Mélipi à Moué. Ça l'a pas empêché de faire la fête. Ce chagrin-là, c'est vite passé. J'en fais des pâtés en clatette, des grands boudins que j'en épicé. J'en ai mangé de la couchouna et que j'en arrosé en que du vin gris. Des andouillettes et des tripoilles, des saucisses et du boudin frit. Le soir, hein, j'étais ben tout un peu pompette. Moi, émotionné pour de bon, j'ai ben failli gâter la fête. Comme un vieux, je pleurais mon cochon.
0: Ici, la nuit, on prend le temps